0: Et si vous n'étiez pas là, vous devez vraiment retourner regarder ce sermon. Et vous pouvez le faire sur notre site web. Parce que chaque chrétien doit savoir comment revêtir l'armure de Dieu, afin de pouvoir résister aux ruses du diable. Pourquoi ? Parce que le diable est rusé ? Vous devez donc être capable de revêtir l'armure complète de Dieu, et la plupart des gens ne savent pas comment faire cela. J'ai donc passé tout le sermon à expliquer comment faire. Cette semaine, nous allons commencer à étudier chaque pièce individuelle de l'armure. Alors, si vous le voulez bien, tournez avec moi vers le livre des Éphésiens, chapitre 6, verset 11. Nous avons lu ce passage des Écritures, non seulement dans cette série, mais aussi dans la précédente, la série sur les anges et les démons. Remarquez ce qu'il dit. « Revêtez-vous de toutes les armes de Dieu, afin de pouvoir tenir ferme contre les ruses du diable. » Maintenant, je veux que vous remarquiez qu'il est dit de revêtir toute l'armure de Dieu, et non seulement quelques pièces d'armure. En d'autres termes, il suffit pas d'avoir une épée et un bouclier. Si vous voulez être capable de résister aux ruses du diable, alors vous devez revêtir toute l'armure de Dieu. Tout ce qui est moins que cela vous rendra vulnérable à l'ennemi. Et c'est pourquoi de nombreux chrétiens sont tombés, y compris des dirigeants. Ils n'ont pas revêtu toute l'armure de Dieu, et le diable a pu en tirer profit. La plupart d'entre vous se font avoir, mais la raison pour laquelle vous vous faites avoir, c'est parce que vous n'avez pas revêtu toute l'armure de Dieu. Maintenant, selon Paul, l'armure de Dieu se compose de 6 pièces différentes. La ceinture de vérité, la cuirasse de la justice, les chaussures de la paix, le bouclier de la foi, le casque du salut et l'épée de l'esprit. Ce sont les 6 pièces qui constituent l'armure complète de Dieu. Et ce sont exactement les mêmes pièces que portait un soldat romain. En fait, au vu du nombre de fois où Paul a été emprisonné, je suis certain qu'il connaissait très bien l'armure d'un soldat romain. Et c'est probablement ce à quoi il pensait en écrivant ce passage des Écritures. Ainsi, en étudiant chaque pièce de l'armure, je la comparerai à l'armure d'un soldat romain à l'époque de Paul, afin que vous puissiez comprendre non seulement l'importance de chaque pièce, mais aussi sa fonction. Chaque pièce de l'armure a une fonction spécifique, et si vous ne portez pas cette pièce, vous ne serez pas en mesure de fonctionner correctement. Et c'est pourquoi nous allons la comparer à l'armure d'un soldat romain. Maintenant, ce matin, nous allons commencer par la toute première pièce de l'armure qui est énumérée dans le chapitre 6 de l'Épître aux Éphésiens, versets 13 à 17. Et il s'agit de la ceinture de vérité. Alors, si vous le voulez bien, tournez avec moi vers le livre des Éphésiens, chapitre 6. Nous sommes dans le même chapitre, mais nous allons sauter deux versets. Nous allons commencer au verset 13 et lire jusqu'au verset 17. Suivez simplement avec moi pendant que je lis ceci. C'est pourquoi revêtez l'armure complète de Dieu, afin de pouvoir résister. Vous devez être capable de résister à ses attaques, au jour mauvais, et après avoir tout surmonté, tenir ferme. En d'autres termes, rester debout. Une fois que c'est terminé, vous voulez être celui qui est encore debout. Combien d'entre vous ont traversé des moments difficiles et se sont dit « Eh ben, je suis toujours debout ». C'est ce que cela veut dire. Afin que vous puissiez résister non seulement aux attaques du diable, mais aussi, après avoir fait tout ce que vous pouviez, que vous soyez toujours debout. Ensuite, il va plus loin. Tenez donc ferme. Ayez à vos reins la vérité pour ceinture. Revêtez la cuirasse de la justice. Mettez pour chaussure à vos pieds le zèle que donne l'évangile de paix. Prenez par-dessus tout cela le bouclier de la foi, avec lequel vous pourrez éteindre tous les traits enflammés du malin. Prenez aussi le casque du salut et l'épée de l'esprit, qui est la parole de Dieu. Maintenant, quand il est dit « qui est la parole de Dieu », remarquez qu'il s'agit de l'épée de l'esprit. Il ne s'agit pas de la Bible ici. Ce mot « parole » est traduit du grec « rhéma » et il fait référence à une parole que Dieu vous adresse personnellement. Lorsque vous lisez le « logos », la Bible, et que Dieu vous dit quelque chose, en d'autres termes, quand cela devient vivant pour vous, c'est un « rhéma ». C'est à cela que cela fait référence. Maintenant, parmi les 6 pièces d'armure énumérées dans ce passage des Écritures, certaines sont plus importantes que d'autres. Mais ne vous méprenez pas, elles sont toutes très importantes, mais certaines le sont plus que d'autres. Et croyez-le ou non, la ceinture de vérité est l'une des plus importantes, si ce n'est la plus importante, bien que la plupart des gens ne s'en douteraient jamais car elle est si discrète. En d'autres termes, n'importe quelle autre pièce d'armure attirerait votre attention bien avant que vous ne remarquiez la ceinture. Vous voyez, le casque était majestueux, et c'est parce que Rome permettait à ses soldats d'accessoiriser leur casque comme ils le souhaitaient, tant que cela ne diminuait pas l'intégrité structurelle du casque et sa capacité à protéger les soldats. Ainsi, la plupart des casques étaient décorés d'un panache de plumes colorées ou peut-être de crins de cheval teints dans une couleur éclatante. En fait, c'était un peu comme nos pilotes de l'armée de l'air aujourd'hui. Combien d'entre vous ont regardé le film Top Gun ? c'est un vieux film, n'est-ce pas? Vous savez, je me souviens quand il est sorti, c'était tellement bien. Et l'autre jour, je l'ai regardé à nouveau et je me suis dit, oh là là, c'est un peu ringard. Mais bref. Si vous avez regardé Top Gun, vous savez qu'il y avait Maverick, Goose et Iceman. Mais si vous avez remarqué leurs casques, ils étaient de couleurs différentes. Ils avaient des mots différents inscrits dessus. Il y avait aussi des autocollants. Et ils les peignaient. Vous voulez savoir pourquoi l'armée de l'air les autorisait à faire ça? L'armée de l'air les autorise à faire ça, premièrement parce qu'ils sont dans l'avion et que personne d'autre ne les voit, et vous pouvez savoir grâce à l'avion qu'il est dans votre équipe. Mais l'autre raison, c'est que leur histoire remonte jusqu'à l'Empire romain. Et en se basant sur l'Empire romain, ils ont dit « Nous voulons permettre à nos pilotes de décorer ou d'accessoiriser leur casque comme ils le souhaitent, tant que cela ne compromet pas l'intégrité structurelle du casque et ou ne diminue pas sa capacité à les protéger. » Donc, impossible de ne pas remarquer leur casque. Car quand on les regardait, on avait envie de savoir, eh bien, comment ont-ils décoré leur casque? La cuirasse d'un fantassin était aussi, ou plutôt ce que nous appellerions une cotte de maille. Elle descendait du cou du soldat jusqu'au-dessus du genou. Et ça ressemblait un peu à une robe. Mais elle était faite de laiton. Et plus le soldat la portait, plus elle devenait brillante. Car les petites pièces de métal en forme d'écailles frottaient les unes contre les autres, ce qui la faisait se polir d'elle-même. Donc elle se mettait littéralement à briller, surtout quand le soleil tapait dessus. Impossible donc de ne pas la remarquer. En fait, laissez-moi vous donner une petite anecdote amusante sur l'Empire romain. C'est intéressant. La plupart des gens ne le savent pas. Mais si vous étudiez les guerres et les armées antiques, vous découvrirez qu'une partie de la stratégie consistait à positionner votre armée de telle sorte qu'au moment de la bataille, le soleil soit dans votre dos. Car vous ne vouliez pas que vos soldats soient éblouis. Vous vouliez que le soleil soit dans les yeux de votre adversaire. Mais Rome était totalement différente, et la raison pour laquelle Rome était totalement différente, c'est que leur casque possédait une visière. Combien d'entre vous se souviennent de l'apparence du casque d'un soldat romain? Si vous vous en souvenez, il a une visière, un peu comme une casquette de baseball. Et le but de cette visière était de permettre à leurs soldats de combattre face au soleil. Mais l'autre raison pour laquelle ils voulaient cela, c'est que lorsque le soleil brillait, leur infanterie portait cette cotte de maille. Et tous ces petits morceaux de métal frottaient les uns contre les autres. Et plus ils frottaient, plus ils devenaient brillants. Et littéralement, quand le soleil les frappait, cela brillait, vous éblouissait et aveuglait l'ennemi. Je veux dire, vous montiez au combat contre eux et c'était presque comme si vous vous disiez « Mec, c'est incroyable !» avec ce reflet qui vous frappait les yeux comme ça. Rome était donc probablement la seule armée qui voulait réellement combattre face au soleil. Mais la raison pour laquelle ils le voulaient, c'était à cause de la cuirasse. La chose suivante qui attirait votre attention, c'était le bouclier du soldat. Or, un soldat romain possédait deux boucliers. L'un pour la bataille, qui était appelé Tureos. L'autre était destiné au défilé public ou aux cérémonies, et il était appelé Aspis. Donc en substance, l'un était pour le spectacle. L'autre était pour le combat. Celui auquel Paul fait référence ici est celui destiné au combat. Il était composé de 6 couches de peau animale, spécialement tannées pour être aussi solides que l'acier, mais aussi légères que possible. Et ensuite, vous aviez l'épée du soldat. L'épée attirait toujours le regard d'un civil. Et voici ce qui est intéressant. La raison pour laquelle elle attirait le regard, c'est qu'elle n'était pas énorme. Elle n'était pas grande. En fait, elle mesurait que 48 cm de long, mais c'était une épée à double tranchant, et elle était tranchante comme un rasoir des deux côtés. Maintenant, c'est assez intéressant parce que quand on imagine une épée, on imagine une grande épée, n'est-ce pas? On voit ces gars tenir des épées, et ils ont les deux mains dessus, et c'est comme ça qu'étaient les épées des croisés. Ou peut-être qu'on pense aux musulmans, et ce qu'ils avaient, c'était un cimetière, et ils avaient en fait cette longue épée. Et donc on imagine les épées comme étant longues, ou peut-être qu'on remonte à l'époque des Français, peut-être au 15e et 16e siècle, avec ces épées longues et fines, où ils levaient le bras et se battaient comme ça, n'est-ce pas? Les Romains se dataient pas comme ça. Les Romains voulaient du combat au corps à corps. En fait, vous preniez votre bouclier pour frapper l'autre personne, et vous vouliez toujours maintenir le contact, exactement comme un joueur de ligne offensive. Vous ne laissiez jamais d'espace entre vous. Et la raison pour laquelle vous faisiez cela, c'est parce que leur épée était longue. Quand vous êtes collé à eux, ils ne peuvent pas utiliser leur épée pour vous poignarder et ils ne peuvent pas donner de coups pour vous frapper. C'était donc inutile. Donc ce que faisait un soldat romain, c'est qu'il s'approchait, il se mettait en contact et tout ce qu'il faisait, c'était pivoter. Il percutait avec l'épaule, puis il pivotait et poignardait. Il les percutait avec l'épaule, pivotait et poignardait. L'épée ne mesurait que 19 pouces, mais elle était extrêmement solide et tranchante comme un rasoir des deux côtés. Et on ne pouvait pas s'empêcher de remarquer les chaussures des soldats, car elles ressemblaient à des crampons de baseball en acier, sauf que ces crampons mesuraient de 2 à 7 cm de long. Ils portaient également une jambière qui était considérée comme faisant partie de leurs chaussures. Elle était faite de laiton et allait du haut de leurs genoux jusqu'au sommet de leurs pieds. Maintenant, avec toutes ces pièces d'armure impressionnantes, presque personne ne remarquait la ceinture de pagne. Mais même si ce n'était pas quelque chose que l'on remarquait, c'était l'une des pièces les plus importantes de l'armure d'un soldat. Ce n'est la plus importante. Vous voyez, la ceinture de pagne maintenait ensemble les trois pièces majeures, vraiment majeures de l'armure. En fait, la ceinture de pagne empêchait le plastron de battre lorsque vous couriez et de revenir vous frapper à chaque pas, car le plastron était conçu comme un poncho. C'était une longue cotte de maille avec une fente au milieu pour la tête et on l'enfilait exactement comme un poncho. En fait, laissez-moi utiliser ceci comme exemple. Je n'ai pas eu le temps. En fait, j'ai cherché une cotte de maille en ligne et on n'en trouve pas. Vous pouvez y croire? J'imagine qu'il n'y a plus d'utilité à ça de nos jours. Alors, ce que j'ai fait, c'est que j'ai pris une vieille nappe et je l'ai découpée. Mais je veux que vous compreniez que si vous étiez appelé à servir dans l'armée, voici comment fonctionnait l'armée romaine. Lorsqu'il vainquait une autre nation, vous étiez alors tenu, en fonction de la population de votre nation, de fournir un certain nombre de soldats. Eh bien, il ne permettait pas à ces soldats de servir sur leur propre terre. Il constituait une légion et les envoyait sur une autre terre. En fait, bien souvent, il vous envoyait sur les terres de vos ennemis. Mais la raison pour laquelle il faisait cela, c'est qu'il ne voulait pas créer cette légion de soldats qui, se trouvant dans leur propre nation, se retournerait contre Rome pour se rebeller. Mais ce que Rome faisait, c'est qu'il prenait tous les hommes en âge de combattre de la nation qu'ils avaient conquise, y venait, en enrôlait un certain nombre et disait « Tu vas être soldat ». Donc, quand vous arriviez et que vous vous rendiez à l'endroit prévu et que vous disiez « D'accord, je suis censé être soldat », la première chose qu'il faisait, c'était vous mesurer. Il mesurait la distance entre le haut de votre épaule et le haut de vos genoux. Ensuite, il mesurait vos épaules. Puis, il mesurait votre tour de taille. Et en fonction de cela, il vous fournissait une cotte de maille. Et elle avait une forme rectangulaire exactement comme ceci, avec une fente au milieu pour passer la tête. Et vous l'enfiliez exactement comme un poncho. Vous arriviez et vous la passiez par-dessus votre tête, tout simplement. Mais elle ne tenait pas en place sans la ceinture de taille. Alors ce que vous faisiez, vous aimez ma pote de maille?
1: Oui.
0: Vous aviez une ceinture de taille et vous la mettiez par-dessus, comme ceci. Et vous veniez l'attacher. En fait, c'était fabriqué, c'était pas vraiment en bouton pression. Il y avait un loquet, mais vous preniez l'avant et l'arrière, et l'avant s'attachait en fait à la ceinture de taille, tout comme l'arrière. Et c'est ce qui la maintenait en place. La ceinture de taille servait aussi à attacher le fourreau de votre épée, parce que vous ne vouliez pas vous promener tout le temps avec votre épée à la main, n'est-ce pas? Non. Vous savez, vous prenez votre épée et vous n'êtes pas là à vous promener, à parler à quelqu'un, à aller faire vos courses et à la planter dans votre sac. Non, vous ne faisiez pas ça. Quand vous n'utilisiez pas votre épée, vous la rangiez dans un fourreau. Mais vous vouliez pouvoir y accéder facilement, donc le fourreau était attaché à la ceinture de taille. C'était aussi là que vous mettiez votre bouclier, car il y avait une attache sur la ceinture de taille à laquelle vous pouviez suspendre votre bouclier. Et si vous voulez entrer dans les détails, vous aviez en fait cette attache des deux côtés de la ceinture de taille, et je vous expliquerai pourquoi dans une minute. Donc, comme vous pouvez le voir, la ceinture de taille est un équipement très important. Elle maintenait tout en place, à l'exception du casque et des chaussures. Elle maintenait la cuirasse en place. Elle portait également l'épée et le bouclier. De plus, elle remplissait la même fonction qu'une coquille de protection pour les soldats. Je veux dire, vous connaissez l'importance d'une coquille, n'est-ce pas? Je veux que vous compreniez, hein, ce n'est pas une ceinture de taille. Si c'était une ceinture de taille, et vous avez déjà vu ça, il y aurait ces lanières de cuir qui arriveraient à peu près ici, et elles descendraient jusqu'à ce point, et elles seraient attachées ensemble. Et ce que la plupart des gens ignorent, c'est qu'à l'endroit précis où se trouvent les parties génitales de l'homme, il y a aussi une pièce de métal, juste derrière. C'était votre coquille? C'était donc une des pièces d'armure les plus importantes, si ce n'est la plus importante. Eh bien, il en va de même pour l'armure de Dieu. La ceinture de vérité est l'une des pièces d'armure les plus importantes, si ce n'est la plus importante. En fait, je crois que c'est la plus importante. Maintenant, revenez à Éphésiens 6, verset 14, et je vais vous montrer pourquoi je le crois. Et oui, je vais prêcher avec ça sur moi, parce que j'ai quelques illustrations à faire avec. Alors, je sais que ça a l'air vraiment cool, mais continuons. Remarquez ce qui est dit au verset 14. Tenez donc ferme, ayez à vos reins la vérité pour ceinture. Vous voyez ça? Vous devez ceindre vos reins de vérité. Et c'est pourquoi on l'appelle la ceinture de vérité. Mais qu'est-ce que la vérité? Eh bien, Jésus a dit dans Jean 17, 17 que la parole de Dieu est la vérité. Donc, la ceinture est la parole de Dieu. Oui! Et les amis, c'est ce qui maintient la cuirasse de la justice en place. Et c'est aussi ce qui retient l'épée de l'esprit jusqu'à ce qu'elle soit prête à être utilisée. Ainsi que le bouclier de la foi lorsque la bataille devient féroce. Maintenant, laissez-moi vous expliquer comment un soldat romain attachait son bouclier à sa ceinture. S'il participait à un défilé public, à une cérémonie, s'il gardait un prisonnier, ou s'ils étaient en ville sans vraiment s'attendre à une bataille, et qu'ils avaient simplement besoin de marquer leur présence, s'ils étaient droitiers, leur fourreau était attaché sur le côté gauche de leur ceinture. Sur le côté droit, il y avait aussi une petite attache. Donc, si vous aviez un aspice, parce que vous n'alliez pas au combat, vous n'aviez pas de thuréos, le grand bouclier pour le combat. Vous aviez celui pour la parade, ça s'appelle un aspis. Vous aviez un emplacement où vous passiez votre avant-bras, puis vous le saisissiez. Cet emplacement pour votre avant-bras était assez long. Il mesurait environ 15 à 20 cm de long. Et dessus, il y avait un petit endroit où vous pouviez l'attacher à la ceinture. La raison pour laquelle vous faisiez ça, c'est que si vous restez debout sur place, peu importe qu'il ne pèse que 7 kg. Combien d'entre vous, vous avez déjà essayé de trimballer 7 kg toute la journée? Vous ne vouliez pas faire ça? Donc vous l'attachiez à votre ceinture. Maintenant, voici le truc génial avec la ceinture. Comme la cuirasse y est attachée, c'est un peu comme des bretelles. Donc, quand vous y fixez le bouclier, vous n'avez pas à vous soucier de la ceinture qui glisse. Et la raison pour laquelle ce n'est pas le cas, c'est parce que la cuirasse y est attachée et qu'elle passe par-dessus vos épaules. Donc ce sont vos épaules qui supportent tout le poids. Vous pouviez donc rester debout pendant 8, 10, 11 heures par jour avec votre bouclier appuyé contre elle, car la ceinture ou vos épaules le soutenaient. Maintenant, si vous partiez au combat, vous n'utilisiez pas d'aspice, vous utilisiez un thureos. Il était long et rectangulaire et beaucoup plus lourd. Si vous étiez droitier, le fourreau se trouvait sur votre côté gauche, car vous vouliez pouvoir le saisir facilement. Vous ne vouliez pas avoir à faire ce mouvement pour le sortir. Vous faisiez ce mouvement-ci et vous le tiriez. Donc en fait, sur le côté gauche, sur le fourreau, il y avait aussi une autre attache pour votre épée ou pour votre bouclier. Ce que vous faisiez, c'est qu'une fois que vous aviez votre thureos dans la main droite, si vous êtes droitier, au moment de vous préparer à aller au combat, vous le passiez dans votre main gauche. Vous sortiez votre épée, puis vous l'attachiez à cette attache. Quand vous vous préparez à courir, vous foncez au combat, puis vous levez, c'est un bouclier haut, et vous donnez un coup d'épaule dedans, exactement comme un joueur de football américain, et vous voulez les déséquilibrer. Et ensuite, quand ils retrouvent leur équilibre, vous continuez à maintenir le contact, puis vous pivotez et vous poignardez. Vous pivotez et vous poignardez. Mais vous n'avez pas besoin de le tenir à bout de bras. C'est votre ceinture de hanche qui fait tout le travail. Alors écoutez-moi bien. Sans la ceinture, il n'y aurait aucun endroit où accrocher votre épée ou votre bouclier, ni aucun moyen d'empêcher votre cuirasse de battre en courant. Et c'est pourquoi c'est le tout premier équipement que Paul mentionne dans cette liste. Sans elle, les amis, vous êtes dans de beaux draps. En fait, c'est la seule pièce d'armure qui a pris une forme physique. Ouais. Toutes les autres pièces de l'armure de Dieu sont spirituelles. En d'autres termes, vous ne pouvez pas la voir. Vous pourriez être ici aujourd'hui, et je ne saurais dire si vous portez la cuirasse ou non, car je ne sais pas si vous êtes juste ou non. Ce n'est pas parce que vous venez à l'église que vous êtes juste. Je ne peux pas dire si vous avez la foi ou non, donc je ne sais pas si vous avez le bouclier de la foi. Je peux pas voir votre foi. Vous pouvez me dire que vous avez la foi toute la journée. Maintenant, je sais que Jacques dit, tu dis que tu as la foi. Montre-moi ta foi. Je te montrerai ma foi par mes œuvres. Je peux certes observer vos œuvres, mais parfois, on peut simplement faire semblant, donc je ne sais pas si vous avez vraiment la foi. Je sais pas si vous avez vraiment reçu un rhéma de Dieu, donc je sais pas si vous avez l'épée. Mais il y a une pièce d'armure que nous pouvons réellement voir physiquement, qui est tangible et visible à l'œil nu, et les amis, c'est la ceinture. Car il s'agit de la ceinture de vérité qui est la parole de Dieu. Elle a été écrite pour nous. Vous voyez, la parole de Dieu est si importante et si précieuse que Dieu a permis à sa parole divine de passer du domaine spirituel à ce domaine physique. Et maintenant, nous pouvons la tenir entre nos mains. Et c'est ceci, la Bible. Maintenant, écoutez-moi bien, car c'est très important. Tout comme la ceinture était placée au niveau de la taille ou au centre du corps d'un soldat, c'est bien la partie centrale, n'est-ce pas? Certains d'entre vous ont un problème avec leur tour de taille. J'ai un problème avec mon tour de taille. Il est plus large que mon torse. J'ai la maladie du meuble. Mon torse est tombé dans mes tiroirs. Mais bref, c'est ça la partie centrale. C'est le centre. Mais la ceinture maintient tout ensemble, les pièces principales. Elle maintient la cuirasse en place. Elle maintient le fourreau de l'épée de l'esprit. Elle maintient le bouclier quand je suis au combat. Mais voici ce que vous devez comprendre. Tout comme elle est placée sur le soldat romain au niveau de la taille ou du centre de son corps, la parole de Dieu doit également être placée au centre de votre vie et jouer un rôle dominant afin de maintenir ensemble toutes les différentes facettes de votre existence. En fait, laissez-moi vous poser une question. Combien d'entre vous ont l'impression de ne pas avoir le maîtrise de tout ? Est-ce que quelqu'un a déjà fait cette remarque ? J'ai juste l'impression de ne pas avoir la maîtrise de tout. Eh bien, voulez-vous savoir pourquoi vous vous sentez comme ça ? Vous vous sentez ainsi parce que la parole de Dieu n'est pas au centre de votre vie, et vous ne lui permettez pas de jouer le rôle dominant qu'elle est censée avoir. Si vous le faisiez, tout dans votre vie s'assemblerait et serait maintenu en place. En fait, plus vous grandissez en tant que chrétien, plus vous comprenez la parole de Dieu, plus vous comprenez votre rôle de mari et de père, plus vous comprenez votre rôle d'enfant de Dieu et d'employeur ou d'employé, plus toutes les décisions commencent à se prendre pour vous et votre vie commence à se mettre en place. Vous savez comment concilier travail et famille ? Vous savez comment équilibrer toutes ces différentes choses que vous faites ? Tout ce qui vous semble désordonné commence à se mettre en place lorsque la parole de Dieu devient le centre de votre vie et qu'elle joue le rôle prédominant qui est sien. En fait, laissez-moi vous montrer quelque chose d'intéressant. Tournez avec moi, si vous le voulez bien, vers le livre des Hébreux, chapitre 5, versets 12 à 13. J'adore ce passage de l'Écriture, mais il explique pourquoi, pour certains d'entre vous, votre vie est un véritable désastre. Écoutez ce qu'il dit. « Car alors que vous devriez être des enseignants depuis longtemps, et si vous êtes parents, vous devriez être un enseignant, car votre enfant est l'élève dans votre foyer, et vous êtes l'enseignant. Mais il est dit, car alors que vous devriez être des enseignants depuis longtemps, vous avez besoin que l'on vous enseigne à nouveau les premiers principes des oracles de Dieu, et vous en êtes venu à avoir besoin de lait et non de nourriture solide. C'est là que ça devient intéressant. Remarquez ceci, car quiconque en est au lait n'a pas l'expérience de la parole de justice, car il est un enfant. Maintenant, voyez-vous ce que dit le verset 13 ? Il dit que quiconque ne s'intéresse pas à la nourriture solide de la parole de Dieu, mais se contente du lait de la parole de Dieu, n'a pas l'expérience de la parole de justice. En d'autres termes, quand vous ne connaissez pas la parole de Dieu, il vous manque une compréhension fondamentale de ce qu'est la justice. Vous êtes un bébé immature, et c'est pour ça que vous faites des choses que vous ne devriez pas faire, et que vous ne faites pas celles que vous devriez faire. C'est parce que vous ne creusez pas dans la nourriture solide de la parole de Dieu. Vous en êtes encore au lait. Le chapitre 12 de Romains nous dit de ne pas nous conformer au monde présent, mais d'être transformés par le renouvellement de l'intelligence, afin que nous puissions discerner quelle est la volonté de Dieu, ce qui est bon, agréable et parfait. C'est une traduction horrible. Ce mot « prouver » est traduit du mot grec « diakrino » et il signifie « faire une distinction ». Vous devriez être capable, quand vous devenez mature et que vous vous plongez dans la nourriture solide de la parole, vous devriez être capable de faire la différence entre... Vous devriez être capable de faire une distinction entre la volonté acceptable de Dieu, la bonne volonté de Dieu et la volonté parfaite de Dieu. Mais vous ne saviez pas comment faire la distinction. Vous ne saviez pas comment distinguer la volonté acceptable de Dieu. Oh, c'est un chrétien. Vous savez, Dieu dit de ne pas épouser quelqu'un qui n'est pas chrétien. Donc c'est un chrétien. C'est la volonté acceptable de Dieu. Quelle est sa bonne volonté ? Sa bonne volonté, c'est que ce soit quelqu'un qui l'aime comme le Christ aime et qui aime son conjoint comme le Christ aime l'Église. Mais cela ne signifie pas que c'est la volonté parfaite. La volonté parfaite, c'est quelqu'un qui manifeste le fruit de l'esprit et les caractéristiques de l'amour. Mais la raison pour laquelle vous ne saviez pas ou n'aviez pas la capacité de faire la distinction entre la volonté acceptable, la bonne volonté et la volonté parfaite, c'est parce que vous en êtes encore au lait de la parole de Dieu. Vous n'êtes pas à la nourriture solide. Tout le monde me suit. C'est un bon enseignement, Pasteur Allen. Maintenant, puisque nous parlons de justice, parlons de la relation entre la ceinture de la vérité et la cuirasse de la justice. Comme je vous l'ai dit, la ceinture était conçue pour maintenir la cuirasse en place en attachant l'avant et l'arrière de celle-ci à la ceinture. Maintenant, sans la ceinture, la cuirasse battrait quand vous couriez. Elle irait de gauche à droite alors que vous avanciez et que vous trouviez l'ennemi. Et cela vous rendrait aussi très maladroit et vous laisserait vulnérable. Retirons simplement la ceinture et je vais vous montrer de quoi je parle. Si vous commenciez à courir sans la ceinture, cette chose battrait et reviendrait vous frapper. Et si vous deviez aller d'un côté ou de l'autre, cela vous laisserait très vulnérable. Mais ce n'est pas tout. Parce que c'est lourd, je vous le dis, ça va vous déséquilibrer. Donc, pour porter correctement cette cuirasse, vous devez avoir une ceinture, et ensuite, cette cuirasse doit y être attachée. Tout le monde me suit ? Il y a donc une analogie spirituelle ici, que je veux vous montrer, et voici cette analogie spirituelle. Si vous prenez des notes, notez ceci. Si vous avez votre téléphone, prenez-le en photo. La voici. Tout comme la ceinture maintenait la cuirasse correctement ajustée autour du soldat, la parole de Dieu vous maintient correctement enveloppé dans la justice. Laissez-moi répéter cela, et ensuite j'expliquerai ce que cela signifie. Tout comme la ceinture maintenait la cuirasse correctement ajustée autour du soldat, ce n'est pas correctement ajusté. Et la raison pour laquelle ça ne l'est pas, c'est qu'il faudrait littéralement que ce soit attaché à l'avant et à l'arrière à la ceinture. Et cela permettrait de le maintenir en place. Mais tout comme la ceinture maintenait la cuirasse correctement ajustée autour du soldat, la parole de Dieu vous maintient correctement enveloppé dans la justice. Vous voyez, la ceinture passait par-dessus la cuirasse, et vous ne pouviez pas retirer la cuirasse avant d'avoir retiré la ceinture. En d'autres termes, il est impossible de retirer la cuirasse tant que la ceinture est encore en place. Et il en va de même dans le domaine spirituel. Tant que vous marchez selon la parole de Dieu et que vous faites ce qu'elle dit, vous restez revêtu de la justice de Dieu en Jésus-Christ. Et vous n'avez pas à vous soucier de savoir si vous êtes revêtu de justice ou non. Elle ne peut pas s'enlever parce que la parole de Dieu la maintient en place. C'est seulement lorsque vous arrêtez de marcher selon la parole de Dieu et de faire ce qu'elle dit que la ceinture s'enlève. Parce que c'est la parole de Dieu et que vous arrêtez de la mettre en pratique. Et maintenant, quand vous arrêtez de faire cela, vous commencez à faire des choses que vous ne devriez pas. Et devinez quoi ? La cuirasse s'enlève. Cela nous amène maintenant à la pièce d'armure suivante que nous voulons étudier. C'est la deuxième sur la liste et c'est la cuirasse de la justice. Revenez donc à Éphésiens chapitre 6, verset 14. « Tenez donc ferme, ayant vos reins ceints de la vérité et ayant revêtu la cuirasse de la justice. » La cuirasse était la pièce d'armure la plus lourde que le soldat portait. En fait, il était courant qu'une cuirasse pèse environ 18 kilos. En fait, c'est probablement la moyenne. Lorsqu'il faisait la moyenne, ou lorsqu'il venait vous mesurer du haut de l'épaule jusqu'au-dessus du genou, la largeur de vos épaules, la taille de votre ventre, et qu'il vous remettait cet équipement, le poids moyen était de 18 kilos. Mais une cuirasse pouvait peser jusqu'à 34 kilos. Si vous étiez un homme imposant, avec de larges épaules et un gros ventre, je veux que vous compreniez que pour être correctement équipé de cette cuirasse, elle pouvait peser jusqu'à 34 kilos. Et croyez-le ou non, la Bible dit que la cuirasse de Goliath pesait 57 kilos. Le saviez-vous ? Oui, regardez dans 1 Samuel, chapitre 17, verset 5. Remarquez ce qui est écrit. Il portait un casque de bronze et sa cuirasse de bronze pesait 57 kilos. Combien d'entre vous font de la musculation ? Une barre olympique avec des colliers de serrage, je ne sais même pas s'ils utilisent encore des colliers de serrage, pèse 20 kilos. Ajoutez deux disques de 20 kilos, vous avez maintenant 60 kilos. Ce serait comme prendre une barre olympique avec deux disques de 20 kilos de chaque côté. Et c'est ça, votre cuirasse. C'est le poids de sa cuirasse. Évidemment, le poids de la cuirasse ralentissait le soldat. Il était moins rapide avec. Mais les amis, ça valait le sacrifice, car elle protégeait tous les organes vitaux. En fait, le mot « cuirasse » est traduit du mot grec « thorax ». Et comme vous l'avez peut-être deviné, notre mot anglais « thorax » est en fait translittéré de ce mot grec. Le mot « thorax » désigne la zone située entre le cou et la taille, ou ce que nous appellerions la cavité thoracique. C'est pourquoi un chirurgien qui pratique une opération à cœur ouvert est appelé « chirurgien thoracique ». Pourquoi l'appelle-t-on « chirurgien thoracique » ? Parce qu'il opère dans la cavité thoracique, le thorax. Mais ce que je veux dire, c'est ceci. La cuirasse était conçue pour protéger le cœur. Et les amis, il en va de même pour l'armure de Dieu. La cuirasse est conçue pour protéger votre cœur. Non pas physiquement, mais spirituellement. En fait, tournez-vous vers le livre des Proverbes, chapitre 4, verset 23, et je vais vous montrer quelque chose d'intéressant. Remarquez ce qu'il dit. En fait, c'est l'un de mes versets préférés, et Lisa et moi en avons parlé à maintes reprises. Si je pouvais revenir en arrière et élever à nouveau mes enfants, ils apprendraient par cœur Proverbe 4:23 et je leur demanderais de le mémoriser soit dans la version NIV, soit dans la NLT, car elles utilisent le mot « garder », ce qui correspond au sens de l'hébreu original. Remarquez ce que cela dit : « Garde ton cœur plus que toute autre chose. » Waouh ! Garde ton cœur plus que toute autre chose, car c'est de lui que dépendent les sources de la vie.
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2: Proverbe de Salomon, fils de David et roi d'Israël. But du livre. Ces proverbes enseignent à se conduire avec sagesse et à accepter les avertissements. Ils permettent de comprendre des paroles pleines de sens. Ils aident à vivre de façon intelligente, en adoptant une conduite juste, équitable et droite. Ils offrent des exemples de bon sens aux ignorants, des connaissances et des sujets de réflexion aux jeunes. Même les sages les consulteront avec profit, et les personnes intelligentes y trouveront des directives précieuses. Ils permettront de comprendre les proverbes et les paroles à double sens, les dictons des sages et leurs énigmes. Reconnaître l'autorité du Seigneur est le commencement de la sagesse. Seuls les insensés méprisent alors la sagesse et les enseignements des sages. Mise en garde contre les mauvaises fréquentations. Mon enfant, écoute les instructions de ton père. Ne repousse pas l'enseignement de ta mère. Ils seront pour toi une parure gracieuse sur la tête, un collier précieux autour du cou. Si des personnes mal intentionnées essaient de t'entraîner au mal, ne les suis pas. Elles pourraient te dire « Viens avec nous ». Attaquons par surprise ceux qui ne nous ont rien fait. Prenons-les vivants pour les détruire et les envoyer sans pitié dans le monde des morts, comme si nous étions la mort elle-même. Emparons-nous de leurs biens et remplissons nos maisons d'objets précieux. Viens, tu en auras ta part. Nous mettrons tout en commun. Mon enfant, ne les suis pas. Éloigne-toi de leur chemin, car ils courent d'en faire le mal et sont pressés de verser le sang. Lorsqu'un oiseau aperçoit le chasseur, il est inutile que celui-ci pose un piège. Mais eux se tendent un piège à eux-mêmes. Leur complot se retourne contre eux. Telle est la destinée de ceux qui pratiquent dans le vol. Leur propre vie leur sera enlevée. L'appel est l'avertissement de la sagesse. La sagesse crie dans les rues. Elle élève la voix sur les places publiques. Elle lance un appel aux carrefours les plus fréquentés et proclame son message aux portes de la ville. Vous, les ignorants, combien de temps vous complairez-vous dans votre ignorance? Vous, les insolents, combien de temps vous moquerez-vous de moi? Vous, les insensés, combien de temps refuserez-vous de comprendre? Écoutez mes avertissements. Alors je répandrai sur vous mon esprit et je vous éclairerai de mes conseils. Mais je vous appelle et vous refusez mon invitation. Je vous tends la main et personne n'y prête attention. Vous rejetez tous mes conseils et n'acceptez pas mes avertissements. C'est pourquoi, lorsque le malheur frappera, je rirai de vous. Je me moquerai lorsque la peur vous saisira. Car un jour, vous serez pris dans le malheur comme dans un ouragan, et la peur vous enveloppera comme une tempête. L'angoisse et la détresse vous accableront. Alors, vous m'appellerez à l'aide, mais je ne répondrai pas. Vous me chercherez, mais vous ne me trouverez pas. Pourquoi? Parce que vous avez refusé les leçons de l'expérience et rejeté l'autorité du Seigneur. Vous avez méprisé mes conseils et ignoré tous mes avertissements. Vous récolterez donc les fruits de votre conduite et serez accablé par vos propres machinations. Car refuser la sagesse mène à la perte des ignorants, et l'insouciance détruit les insensés. Mais celui qui m'écoute vivra en sécurité, sans avoir à craindre le malheur.

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La météo pour ce mardi 13 octobre, un dégradé nord-sud se met en place avec des nuages et quelques gouttes près de la Manche, tandis que de belles éclaircies et de la douceur concernent le reste du territoire. Les températures pour ce mardi matin, 6 degrés pour Lyon, Dijon et Strasbourg, 11 degrés pour Toulouse et Marseille, 12 degrés pour Nice, 13 à Lille et Paris, 17 degrés pour Bordeaux, Biarritz, Cherbourg et Brest. Et pour ce mardi après-midi, 17 degrés sur l'Alsace, 18 sur les Hauts-de-France, 19 en Normandie, 20 degrés sur l'Île-de-France et la Bretagne, 20 degrés également sur l'Auvergne-Rhône-Alpes, il fera entre 22 et 23 sur la Nouvelle-Aquitaine, 22 degrés sur la Corse, la Côte d'Azur et le Golfe du Lion, et le maximum ce sera pour l'Occitanie avec 24 degrés.

Bonjour, le ministre de l'Éducation anticipait ce matin environ 200 lycées bloqués aujourd'hui pour l'acte 5 de la mobilisation. Édouard Geffray qui dresse un parallèle entre la décrue du mouvement et la mise en place de la plateforme de doléances lycéennes. Alors que l'examen du budget 2027 débute aujourd'hui à l'Assemblée nationale, l'ONG Oxfam a déposé un recours gracieux contre l'État pour son manquement à prélever un impôt de façon juste et égalitaire, alors même qu'il est exigé notamment par la Constitution. Quand un milliardaire paie en proportion de ses revenus moins qu'une infirmière, on attaque les fondements de la République, a commenté la présidente d'Oxfam, Cécile Duflot. Les tickets restaurants pourront continuer à être utilisés au supermarché. Les députés ont voté une proposition de loi pérennisant cette possibilité malgré les inquiétudes des restaurateurs qui réclament un traitement plus favorable face à la grande distribution. La part de cette dernière dans les dépenses réglées avec des titres restaurants est passée de 22 à 31% entre la fin 2022 et la mi-2024. Actuellement, un salarié peut dépenser jusqu'à 25€ par jour avec ses titres, quel que soit le commerce. Les émissions de gaz à effet de serre en France sont en baisse de 2,8% en 2026, un recul plus marqué qu'en 2025. Le secteur des transports contribue fortement à cette baisse selon un rapport du CITEPA, l'organisme chargé d'établir le bilan officiel des émissions françaises. Il explique cette diminution par la forte baisse des ventes de gazole, moins 7,3% observée au premier semestre 2026 en lien avec la guerre au Moyen-Orient et la flambée des prix à la pompe. Cependant, cette diminution n'est pas suffisante pour atteindre les objectifs climatiques à l'horizon 2030. C'est la fin de ce flash, une très bonne journée à notre écoute. Bonjour, football victime d'une rupture totale du ligament croisé antérieur du genou droit associé à une lésion méniscale. Thiago Santos va manquer de longs mois de compétition. Le LOSC n'a pas hésité à réclamer des explications en saisissant la FFF et la LFP. Lille s'interroge notamment sur l'absence de sanctions. Le LOSC a également demandé au président de la LFP de saisir la commission de discipline. Le club étudie les recours possibles et se réserve le droit d'engager toute action en justice pour obtenir réparation de ses préjudices. Sur le même registre, sorti sur blessure face à Lens vendredi, Luis Openda sera absent jusqu'à la prochaine trêve internationale en novembre. Il manquera 7 matchs à cause d'une fissure au péroné de la jambe droite. Dans son communiqué, l'Olympique Lyonnais déplore lui aussi que son joueur n'ait pas été assez protégé par l'arbitrage. Rugby top 14, l'ailier de 21 ans, Grégoire Harfeuille, s'est engagé pour les 3 prochaines saisons avec Clermont après avoir effectué toute sa carrière pro jusque-là à Pau. Lyon, Toulon et Montpellier s'étaient également montrés intéressés, mais c'est finalement en Auvergne qu'il va poser ses valises. Tennis vainqueur du Masters 1000 de Shanghai l'an passé, à la surprise générale en sortant des qualifications, Valentin Vachereau a été éliminé hier en 16e de finale par Tommy Paul. Ce dernier sera donc opposé à Zizou Berckx.

Le tombeur de Carlos Alcaraz. Par ailleurs, stoppé en quart de finale à Tokyo, Arthur Fils n'ira pas plus loin que le troisième tour dans ce Masters 1000 de Shanghai. Le Français, qui peut regretter toutes ses occasions manquées, a buté hier sur le Néerlandais Van de Zandschulp 7-5, 6-4. C'est la fin de ce flash, une très bonne journée à notre écoute.

Lorsque Jésus eut achevé tous ses discours, il dit à ses disciples : Vous savez que la Pâque a lieu dans 2 jours et que le Fils de l'homme sera livré pour être crucifié. Alors les principaux sacrificateurs et les anciens du peuple se réunirent dans la cour du souverain sacrificateur appelé Caïphe et ils délibérèrent sur les moyens d'arrêter Jésus par ruse et de le faire mourir. Mais ils dirent : Que ce ne soit pas pendant la fête, afin qu'il n'y ait pas de tumulte parmi le peuple. Comme Jésus était à Béthanie, dans la maison de Simon, le lépreux, une femme s'approcha de lui, tenant un vase d'albâtre qui renfermait un parfum de grand prix, et pendant qu'il était à table, elle répandit le parfum sur sa tête. Les disciples, voyant cela, s'indignèrent et dirent : À quoi bon cette perte ? On aurait pu vendre ce parfum très cher et en donner le prix aux pauvres. Jésus, s'en étant aperçu, leur dit : Pourquoi faites-vous de la peine à cette femme ? Elle a fait une bonne action à mon égard, car vous avez toujours des pauvres avec vous, mais vous ne m'avez pas toujours. En répandant ce parfum sur mon corps, elle l'a fait pour ma sépulture. Je vous le dis en vérité, partout où cette bonne nouvelle sera prêchée dans le monde entier, on racontera aussi en mémoire de cette femme ce qu'elle a fait. Alors, l'un des 12, appelé Judas Iscariot, alla vers les principaux sacrificateurs et dit : Que voulez-vous me donner ? Et je vous livrerai. Et ils lui payèrent 30 pièces d'argent. Depuis ce moment, ils cherchaient une occasion favorable pour livrer Jésus. Le premier jour des pains sans levain, les disciples s'adressèrent à Jésus pour lui dire : Où veux-tu que nous te préparions le repas de la Pâque ? Il répondit : Allez à la ville, chez un tel, et vous lui direz : Le maître dit, mon temps est proche. Je ferai chez toi la Pâque avec mes disciples. Les disciples firent ce que Jésus leur avait ordonné, et ils préparèrent la Pâque. Le soir étant venu, il se mit à table avec les 12. Pendant qu'il mangeait, il dit : Je vous le dis en vérité, l'un de vous me livrera. Ils furent profondément attristés, et chacun se mit à lui dire : Est-ce moi, Seigneur ? Il répondit : Celui qui a mis avec moi la main dans le plat, c'est celui qui me livrera. Le Fils de l'homme s'en va selon ce qui est écrit de lui, mais malheur à l'homme par qui le Fils de l'homme est livré. Mieux vaudrait pour cet homme qu'il ne fût pas né. Judas, qui le livrait, prit la parole et dit : Est-ce moi, Rabbi ? Jésus lui répondit : Tu l'as dit. Pendant qu'il mangeait, Jésus prit du pain et, après avoir rendu grâce, il le rompit et le donna aux disciples en disant : Prenez, mangez, ceci est mon corps. Il prit ensuite une coupe et, après avoir rendu grâce, il leur donna en disant : Buvez-en tous, car ceci est mon sang, le sang de l'Alliance qui est répandu pour plusieurs, pour la rémission des péchés. Je vous le dis. Je ne boirai plus désormais de ce fruit de la vigne jusqu'au jour où j'en boirai de nouveau avec vous dans le royaume de mon Père. Après avoir chanté les cantiques, ils se rendirent à la montagne des Oliviers. Alors Jésus leur dit : Je serai pour vous tous cette nuit une occasion de chute, car il est écrit : Je frapperai le berger et les brebis du troupeau seront dispersées. Mais après que je serai ressuscité, je vous précéderai en Galilée. » Pierre, prenant la parole, lui dit : « Quand tu serais pour tous une occasion de chute, tu ne le seras jamais pour moi. » Jésus lui dit : « Je te le dis en vérité, cette nuit même, avant que le coq chante, tu me renieras 3 fois. » Pierre lui répondit : « Quand il me faudrait mourir avec toi, je ne te renierai pas. » Et tous les disciples lui dirent la même chose. Là-dessus, Jésus alla avec eux dans un lieu appelé Gethsémané. Et il dit aux disciples : Asseyez-vous ici, pendant que je m'éloignerai pour prier. Il prit avec lui Pierre et les 2 fils de Zébédée, et il commença à éprouver de la tristesse et des angoisses. Il leur dit alors : Mon âme est triste jusqu'à la mort. Restez ici et veillez avec moi. Puis, ayant fait quelques pas en avant, il se jeta sur sa face et pria ainsi : Mon Père, s'il est possible que cette coupe s'éloigne de moi, toutefois, non pas ce que je veux, mais ce que tu veux.
Et il vint vers les disciples et il les trouva endormis. Et il dit à Pierre, « Vous n'avez donc pu veiller une heure avec moi ?» Veillez et priez, afin que vous ne tombiez pas dans la tentation. L'esprit est bien disposé, mais la chair est faible. Il s'éloigna une seconde fois et pria ainsi. Mon Père, s'il n'est pas possible que cette coupe s'éloigne sans que je la boive, que ta volonté soit faite. Il revint et les trouva encore endormis, car leurs yeux étaient appesantis. Il les quitta en s'éloignant, il pria pour la troisième fois, répétant les mêmes paroles. Puis il alla vers ses disciples et leur dit, « Vous dormez maintenant, et vous vous reposez. Voici l'heure est proche, et le Fils de l'homme est livré aux mains des pécheurs. Levez-vous, allons. Voici celui qui me livre s'approche. » Comme il parlait encore, voici, Judas, l'un des douze, arriva, et avec lui une foule nombreuse, armée d'épées et de bâtons, envoyés par les principaux sacrificateurs et par les anciens du peuple. Celui qui le livrait leur avait donné ce signe, « Celui que je baiserai, c'est lui, saisissez-le. » Aussitôt s'approchant de Jésus, il dit, « Salut, Rabbi !» Et il le baisa. Jésus lui dit, « Mon ami, ce que tu es venu faire, fais-le. » Alors ces gens s'avancèrent, mirent la main sur Jésus et le saisirent. Et voici, un de ceux qui étaient avec Jésus étendit la main et tira son épée. Il frappa le serviteur du souverain sacrificateur et lui emporta l'oreille. Alors Jésus lui dit, « Remets ton épée à sa place, car tous ceux qui prendront l'épée périront par l'épée. Penses-tu que je ne puisse pas invoquer mon Père, qui me donnerait à l'instant plus de 12 légions d'anges ? Comment donc s'accompliraient les Écritures d'après lesquelles il doit en être ainsi ?» En ce moment, Jésus dit à la foule, « Vous êtes venus, comme après un brigand, avec des épées et des bâtons, pour vous emparer de moi. J'étais tous les jours parmi vous, vous enseignant dans le temple, et vous ne m'avez pas saisi. Mais tout cela est arrivé afin que les écrits des prophètes fussent accomplis. Alors tous les disciples l'abandonnèrent et prirent la fuite. » Ceux qui avaient saisi Jésus l'emmenèrent chez le souverain sacrificateur Caïphe, où les scribes et les anciens étaient assemblés. Pierre le suivit de loin jusqu'à la cour du souverain sacrificateur. Il entra et s'assit avec les serviteurs pour voir comment cela se finirait. Les principaux sacrificateurs et tout le Sanhédrin cherchaient quelques faux témoignages contre Jésus suffisants pour le faire mourir. Mais ils n'en trouvèrent point, quoique plusieurs faux témoins se fussent présentés. Enfin, il en vint deux qui dirent « Celui-ci a dit « Je puis détruire le temple de Dieu et le rebâtir en 3 jours. » Le souverain sacrificateur se leva et lui dit « Ne réponds-tu rien? Qu'est-ce que ces hommes déposent contre toi ?» Jésus garda le silence. Et le souverain sacrificateur, prenant la parole, lui dit « Je t'adjure, par le Dieu vivant, de nous dire si tu es le Christ, le Fils de Dieu. » Jésus lui répondit « Tu l'as dit. De plus, je vous déclare, vous verrez désormais le Fils de l'homme assis à la droite de la puissance de Dieu et venant sur les nuées du ciel. » Alors le souverain sacrificateur déchira ses vêtements, disant « Il a blasphémé. Qu'avons-nous encore besoin de témoins? Voici, vous venez d'entendre son blasphème. Que vous en semble ?» Ils répondirent « Il mérite la mort. » Là-dessus, ils lui crachèrent au visage et lui donnèrent des coups de poing, des soufflets en disant « Christ, prophétise. « Dis-nous qui t'a frappé !» Cependant, Pierre était assis dehors dans la cour. Une servante s'approcha de lui et dit « Toi aussi, tu étais avec Jésus, le Galiléen. » Mais il le nia devant tous, disant « Je ne sais pas ce que tu veux dire. » Comme il se dirigeait vers la porte, une autre servante le vit et dit à ceux qui se trouvaient là « Celui-ci était aussi avec Jésus de Nazareth. » Il le nia de nouveau avec serment. « Je ne connais pas cet homme. » Peu après, ceux qui étaient là, s'étant approchés, dirent à Pierre, « Certainement, tu es aussi de ces gens-là, car ton langage te fait reconnaître. » Alors il se mit à faire des imprécations et à jurer, « Je ne connais pas cet homme. » Aussitôt, le coq chanta. Et Pierre se souvint de la parole que Jésus avait dite, « Avant que le coq chante,
tu me renieras trois fois. » Et étant sorti, il pleura amèrement. Dès que le matin fut venu, tous les principaux sacrificateurs et les anciens du peuple tinrent conseil contre Jésus pour le faire mourir. Après l'avoir lié, ils l'emmenèrent et le livrèrent à Ponce Pilate, le gouverneur. Alors Judas, qui l'avait livré, voyant qu'il était condamné, se repentit et rapporta les 30 pièces d'argent aux principaux sacrificateurs et aux anciens, en disant « J'ai péché en livrant le sang innocent. » Ils répondirent « Que nous importe ? Cela te regarde. » Judas jeta les pièces d'argent dans le temple, se retira et alla se pendre. Les principaux sacrificateurs les ramassèrent et dirent « Il n'est pas permis de les mettre dans le trésor sacré, puisque c'est le prix du sang. » Et, après en avoir délibéré, ils achetèrent avec cet argent le champ du potier pour la sépulture des étrangers. C'est pourquoi ce champ a été appelé « champ du sang » jusqu'à ce jour. Alors s'accomplit ce qui avait été annoncé par Jérémie le prophète. Ils ont pris les 30 pièces d'argent, la valeur de celui qui a été estimé, qu'on a estimé de la part des enfants d'Israël, et ils les ont donnés pour le champ du potier, comme le Seigneur me l'avait ordonné. Jésus comparut devant le gouverneur. Le gouverneur l'interrogea en ces termes : « Es-tu le roi des Juifs ?» Jésus lui répondit : « Tu le dis. » Mais il ne répondit rien aux accusations des principaux sacrificateurs et des anciens. Alors Pilate dit : « N'entends-tu pas de combien de choses il t'accuse ? » Et Jésus ne lui donna aucune réponse, sur aucune parole, ce qui étonna beaucoup le gouverneur. À chaque fête, le gouverneur avait coutume de relâcher un prisonnier, celui que demandait la foule. Il avait alors un prisonnier fameux nommé Barabbas. Comme ils étaient assemblés, Pilate leur dit : « Lequel voulez-vous que je vous relâche ? Barabbas ou Jésus, qu'on appelle Christ ?» Car ils savaient que c'était par envie qu'ils avaient livré Jésus. Pendant qu'ils étaient assis sur le tribunal, sa femme lui fit dire : « Il n'y a rien entre toi et ce juste, car aujourd'hui j'ai beaucoup souffert en songe à cause de lui. » Les principaux sacrificateurs et les anciens persuadèrent à la foule de demander Barabbas et de faire périr Jésus. Le gouverneur, prenant la parole, leur dit : « Lequel des deux voulez-vous que je vous relâche ? » Ils répondirent : « Barabbas. » Pilate leur dit : « Que ferai-je donc de Jésus qu'on appelle Christ ? » Et tous répondirent : « Qu'il soit crucifié. » Le gouverneur dit : « Mais quel mal a-t-il fait ? » Et ils crièrent encore plus fort : « Qu'il soit crucifié ! Qu'il soit crucifié !» Pilate, voyant qu'il ne gagnait rien, mais que le tumulte augmentait, prit de l'eau, se lava les mains en présence de la foule et dit : « Je suis innocent du sang de ce juste. Cela vous regarde. » Et tout le peuple répondit : « Que son sang retombe sur nous et sur nos enfants. » Alors Pilate leur relâcha Barabbas et, après avoir fait battre de verges Jésus, il le livra pour être crucifié. Les soldats du gouverneur conduisirent Jésus dans le prétoire, et ils assemblèrent autour de lui la cohorte. Ils lui ôtèrent ses vêtements et le couvrirent d'un manteau écarlate. Ils tressèrent une couronne d'épines qu'ils posèrent sur sa tête et lui mirent un roseau dans la main droite. Puis, s'agenouillant devant lui, ils le raillaient en disant : « Salut, roi des Juifs !» Et il crachait contre lui, prenait le roseau et frappait sur sa tête. Après s'être ainsi moqué de lui, ils lui ôtèrent le manteau, lui remirent ses vêtements et l'emmenèrent pour le crucifier. Lorsqu'ils sortirent, ils rencontrèrent un homme de Cyrène appelé Simon et ils le forcèrent à porter la croix de Jésus. Arrivé au lieu nommé Golgotha, ce qui signifie « lieu du crâne », ils lui donnèrent à boire du vin mêlé de fiel. Mais quand il l'eut goûté, il ne voulut pas boire. Après l'avoir crucifié, ils se partagèrent ses vêtements en tirant au sort, afin que s'accomplisse ce qui avait été annoncé par le prophète : « Ils se sont partagés mes vêtements, et ils ont tiré au sort ma tunique. » Puis ils s'assirent et le gardèrent.
Pour indiquer le sujet de sa condamnation, on écrivit au-dessus de sa tête « Celui-ci est Jésus, le roi des Juifs ». Avec lui furent crucifiés deux brigands, l'un à sa droite et l'autre à sa gauche. Les passants l'injuriaient et secouaient la tête en disant « Toi qui détruis le temple et qui le rebâtis en 3 jours, sauve-toi toi-même, si tu es le Fils de Dieu, descends de la croix !» Les principaux sacrificateurs avec les scribes et les anciens se moquaient aussi de lui et disaient « Hé, il a sauvé les autres et il ne peut se sauver lui-même. S'il est le roi d'Israël, qu'il descende de la croix et nous croirons en lui. Il s'est confié en Dieu. Que Dieu le délivre maintenant s'il l'aime, car il a dit « Je suis fils de Dieu ». Les brigands crucifiés avec lui l'insultaient de la même manière. Depuis la 6e heure jusqu'à la 9e, il y eut des ténèbres sur toute la terre. Et vers la 9e heure, Jésus s'écria d'une voix forte « Eli, Eli, lama sabachthani » c'est-à-dire « mon Dieu, pourquoi m'as-tu abandonné ?» Quelques-uns de ceux qui étaient là l'ayant entendu dire « Il appelle Eli ». Et aussitôt, l'un d'eux courut prendre une éponge qu'il remplit de vinaigre et l'ayant fixé à un roseau, il lui donna à boire. Mais les autres disaient « Laisse, voyons si Élie viendra le sauver. » Jésus poussa de nouveau un grand cri et rendit l'esprit. Et voici, le voile du temple se déchira en deux, depuis le haut jusqu'en bas. La terre trembla, les rochers se fendirent, les sépulcres s'ouvrirent, et plusieurs corps des saints qui étaient morts ressuscitèrent, étant sortis des sépulcres après la résurrection de Jésus. Ils entrèrent dans la ville sainte et apparurent à un grand nombre de personnes. Le centenier et ceux qui étaient avec lui pour garder Jésus, ayant vu le tremblement de terre et ce qui venait d'arriver, furent saisis d'une grande frayeur et dirent « Assurément, cet homme était fils de Dieu ». Il y avait là plusieurs femmes qui regardaient de loin et qui avaient accompagné Jésus depuis la Galilée pour le servir. Parmi elles était Marie de Magdala, Marie, mère de Jacques et de Joseph, et la mère des fils de Zébédée. Le soir étant venu, arriva un homme riche d'Arimathée, nommé Joseph, lequel était aussi disciple de Jésus. Il se rendit vers Pilate et demanda le corps de Jésus, et Pilate ordonna de le remettre. Joseph prit le corps, l'enveloppa d'un linceul blanc et le déposa dans un sépulcre neuf qu'il s'était fait tailler dans le roc. Puis il roula une grande pierre à l'entrée du sépulcre et il s'en alla. Marie de Magdala et l'autre Marie étaient là, assises, vis-à-vis du sépulcre. Le lendemain, qui était le jour après la préparation, les principaux sacrificateurs et les pharisiens allèrent ensemble auprès de Pilate et dirent « Seigneur, nous nous souvenons que cet imposteur a dit, quand il vivait encore, « Après 3 jours, je ressusciterai ». Ordonne donc que le sépulcre soit gardé jusqu'au 3e jour, afin que ses disciples ne viennent pas dérober le corps et dire au peuple « Il est ressuscité des morts ». Cette dernière imposture serait pire que la première. Pilate leur dit « Vous avez une garde, allez, gardez-le comme vous l'entendez ». Et ils s'en allèrent et s'assurèrent du sépulcre au moyen de la garde, après avoir scellé la pierre. Après le Shabbat, à l'aube du 1er jour de la semaine, Marie de Magdala et l'autre Marie allaient voir le sépulcre. Et voici, il y eut un grand tremblement de terre, car un ange du Seigneur descendit du ciel, vint rouler la pierre et s'assit dessus. Son aspect était comme l'éclair et son vêtement blanc comme la neige. Les gardes tremblèrent de peur et devinrent comme morts. Mais l'ange prit la parole et dit aux femmes, « Pour vous, ne craignez pas. Car je sais que vous cherchez Jésus qui a été crucifié. Il n'est point ici, il est ressuscité comme il l'avait dit. Venez, voyez le lieu où il était couché, et allez promptement dire à ses disciples qu'il est ressuscité des morts. Et voici, il vous précède en Galilée, c'est là que vous le verrez. Voici, je vous l'ai dit. » Elles s'éloignèrent promptement du sépulcre avec crainte
et avec une grande joie, et elles coururent porter la nouvelle aux disciples. Et voici, Jésus vint à leur rencontre et dit « Je vous salue ». Elles s'approchèrent pour saisir ses pieds, et elles se prosternèrent devant lui. Alors Jésus leur dit « Ne craignez pas. Allez dire à mes frères de se rendre en Galilée, c'est là qu'ils me verront. » Pendant qu'elles étaient en chemin, quelques hommes de la garde entrèrent dans la ville et annoncèrent aux principaux sacrificateurs tout ce qui était arrivé. Ceux-ci, après s'être assemblés avec les anciens et avoir tenu conseil, donnèrent aux soldats une forte somme d'argent en disant « Dites, ces disciples sont venus de nuit le dérober pendant que nous dormions. Et si le gouverneur l'apprend, nous l'apaiserons et nous vous tirerons de peine. » Les soldats prirent l'argent et suivirent les instructions qui leur furent données, et ce bruit s'est répandu parmi les Juifs jusqu'à ce jour. Les 11 disciples allèrent en Galilée sur la montagne que Jésus leur avait désignée. Quand ils le virent, ils se prosternèrent devant lui. Mais quelques-uns eurent des doutes. Jésus, s'étant approché, leur parla ainsi. « Tout pouvoir m'a été donné dans le ciel et sur la terre. Allez. » Faites de toutes les nations des disciples, les baptisant au nom du Père, du Fils et du Saint-Esprit, et enseignez-leur à observer tout ce que je vous ai prescrit. Et voici, je suis avec vous tous les jours, jusqu'à la fin du monde. »

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Premier Épître de Pierre, chapitre 4, verset 12 au chapitre 5, verset 11. Amis très chers, vous êtes dans le feu de la souffrance. Ne soyez pas surpris, ce n'est pas étonnant. Ce feu va montrer ce que vous valez. Si vraiment vous participez aux souffrances du Christ, soyez joyeux. Alors, quand vous verrez sa gloire, vous serez également heureux et plein de joie. Si on vous insulte parce que vous êtes disciple du Christ, quel bonheur pour vous! L'Esprit de Dieu, l'Esprit glorieux est sur vous. Parmi vous, si quelqu'un souffre, il ne faut pas que cela lui arrive parce qu'il a tué, parce qu'il a volé, parce qu'il a fait le mal ou parce qu'il a semé le désordre. Mais s'il souffre parce qu'il est chrétien, il ne doit pas avoir honte. Il doit plutôt remercier Dieu de pouvoir porter le nom du Christ. Oui, c'est le début du jugement, et il commence par la famille de Dieu. S'il commence par nous, qu'est-ce qui va arriver à la fin à ceux qui ne veulent pas croire à la bonne nouvelle de Dieu? Les livres saints disent « C'est déjà difficile pour des gens qui font le bien d'être sauvés. Alors, les gens mauvais et les pécheurs, qu'est-ce qu'ils vont devenir ?» Ainsi, ceux qui souffrent en faisant ce que Dieu veut doivent se confier à leur Créateur, qui est fidèle, et continuer à faire le bien. Maintenant, je parle aux anciens qui sont au milieu de vous. Moi, je suis ancien comme vous. J'ai été témoin des souffrances du Christ, et je dois participer à la gloire qui va paraître. Prenez soin du troupeau que Dieu vous a confié. Ne faites pas cela par devoir, mais de bon cœur, comme Dieu le désire. Agissez non pour gagner de l'argent, mais par amour. Avec ceux que Dieu vous a confiés, ne soyez pas des chefs durs, mais devenez les modèles du troupeau. Ainsi, quand le chef des bergers viendra, vous recevrez pour toujours une récompense pleine de gloire. Vous, les jeunes, obéissez aux anciens. Et vous tous, faites-vous petits les uns devant les autres. Les livres saints disent « Dieu résiste aux orgueilleux, mais il est bon pour les petits. Faites-vous petits sous la main puissante de Dieu, pour qu'il vous honore quand le moment sera venu. Mettez tous vos soucis dans la main de Dieu, parce qu'il prend soin de vous. Soyez sobres, restez éveillés. Votre ennemi, l'esprit du mal, est comme le lion qui rugit. Il va partout et cherche quelqu'un à dévorer. Résistez-lui en restant solide dans la foi. Vous le savez, dans le monde entier, vos frères et sœurs chrétiens souffrent comme vous. Vos souffrances vont durer un certain temps, mais Dieu, qui nous aime tant, vous a appelés à participer à sa gloire sans fin, en étant unis au Christ. Alors, il va vous rendre parfait, solide et fort, et on ne pourra plus vous faire tomber. À lui, la puissance pour toujours. Amen.

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2: Si vous voulez avoir un flux régulier de joie dans votre vie et la paix qui n'est même pas logique, vous devez apprendre comment croire ce que vous ne pouvez pas voir plus que vous croyez ce que vous pouvez voir.

apprendre à voir ce qui est invisible. Paul parlait de cela tout le temps. Et il a dit, avec tous les problèmes et les tribulations qu'il a eus, la raison pour laquelle ça ne le dérangeait pas et qu'il ne regardait pas ce qui était visible, mais sur ce qui est invisible. Quand vous avez un problème, au lieu de juste regarder le problème, vous pourriez y penser et voir avec vos yeux spirituels ce que Dieu est dans le processus de faire avec votre problème. Nous sommes si habitués à ne croire que ce que nous voyons. Et si nous ne voyons pas Dieu faire quoi que ce soit, alors nous assumons qu'il ne fait rien. Mais quand vous voyez ce que Dieu a fait, ce n'est que le résultat de ce qu'il faisait depuis le début. Et maintenant, tout d'un coup, vous le voyez. Quelque chose qui m'a aidé à travers ces dernières années, et que si je commence à être découragée parce qu'il semble que je prie pour quelque chose depuis trop longtemps sans réponse, au lieu d'être déprimée, j'ai appris à dire, et j'essaye de le dire à haute voix, « Dieu travaille ». Si vous pouvez croire que Dieu travaille, même si vous ne le voyez pas ou vous ne le ressentez pas, la Bible dit que tant que nous croyons, Dieu continue à travailler. Donc dites, Dieu travaille dans ma vie. Maintenant dites ceci, Dieu travaille sur mon problème. Dieu travaille sur ceux que j'aime qui ne sont pas sauvés. Allez. Si vous voulez avoir un flux régulier de joie dans votre vie, et la paix qui n'est même pas logique, vous devez apprendre comment croire ce que vous ne pouvez pas voir plus que vous croyez ce que vous pouvez voir. Nous avons ce privilège. 2 Rois chapitre 6, versets 15 à 17. Le serviteur de l'homme de Dieu se leva de bon matin et sortit. Et voici une troupe entourait la ville avec des chevaux et des chars. « Ah, mon Seigneur, comment ferons-nous ?» demanda le serviteur. Il répondit, « Ne crains point, ne crains point, car ceux qui sont avec nous sont en plus grand nombre que ceux qui sont avec eux. » Élisée pria et dit, « Éternel, ouvre ses yeux pour qu'il puisse voir. » Et l'Éternel ouvrit les yeux du serviteur. Et le serviteur vit la montagne pleine de chevaux et de chars de feu tout autour d'Élisée. Maintenant, cette salle ce soir est pleine d'anges. Mais tout ce dont nous ne prenons pas conscience, nous le manquerons. Donc, je suis heureuse que Dieu m'ait mis sur le cœur d'enseigner sur cela parce que ça m'a vraiment aidée. Juste parce que je l'étudiais comme je prends du temps régulièrement pour penser à ce qui arrive que je ne peux pas voir. Si vous regardez trop longtemps les mauvaises choses, vous vous déprimerez encore et encore. Je regarde les nouvelles juste pour voir si quelque chose est arrivé que je devrais savoir. Mais si c'est assez important, ce sera la première ou la deuxième chose sur mon téléphone et je ne peux pas aller plus loin parce que ça empire vraiment après cela. C'est juste vraiment... C'est tellement mauvais que c'est juste... Eh bien, je n'en dirai pas plus. C'est juste aussi mauvais. Ce n'est même pas considéré comme méritant d'être imprimé. Mais nous pouvons regarder au-delà de ce que nous voyons et réaliser, « Mon Dieu, il y a de bonnes choses qui arrivent. »
Par exemple, Jésus a dit « Je reviendrai et je vous prendrai avec moi afin que là où je suis, vous y soyez aussi. » Donc alors que vous profitez de votre temps maintenant, Jésus décore votre maison. Et il connaît votre goût spécifiquement et parfaitement. Amen. Dieu fait tellement de choses dans toutes nos vies. Si vous êtes un croyant et vous parlez à Dieu, il fait tellement de choses dans votre vie. Et si vous n'avez pas encore vu le résultat final, ça ne veut pas dire que Dieu ne fait pas des choses. Et je sens vraiment que Dieu voulait que je fasse un effort pour faire passer ce message aux gens, pour que vous arrêtiez de vivre d'après ce que vous voyez et vous ressentez. Vous allez vous enthousiasmer quand vous réalisez que les anges sont avec vous partout où vous allez. Et vous savez quoi? Les anges de Dieu ne sont pas de petits bébés avec des ailes sur le dos. C'est pitoyable, parfois. Comment les gens dans le monde essayent d'affaiblir les choses de Dieu? Nous n'avons pas de petits bébés anges avec de petites ailes qui batifolent autour de nous. Ces anges de Dieu effraieront probablement une personne normale, tout carrément. Jésus est ici ce soir. Parce qu'il a dit, « Quand deux ou trois sont réunis en mon nom, je suis là au milieu d'eux. » Donc il est partout dans les allées de cette salle. Et Dieu le Père est ici, et le Saint-Esprit est ici. Vous pensez, « Oh, je voudrais tellement parler à Joyce. » Vous pouvez parler à quelqu'un qui est de loin meilleur que moi. Vous pouvez parler au Saint-Esprit. Et il est ici pour servir chacun de vous individuellement. Il sait exactement ce qu'est votre situation. Et quoi que je prêche, il peut en tirer quelque chose qui vous touchera le cœur si vous restez dans la foi avec un cœur ouvert. N'attendez pas de voir ce que je vais faire. Travaillez votre foi et croyez que Dieu fera quelque chose de grand. Amen. Je me demande ce que Dieu prépare dans votre vie. Quand mes enfants étaient petits, j'ai prié pour eux tous pour qu'ils épousent des personnes nées de nouveau pleines de l'esprit et pour qu'ils servent Dieu ensemble. Et c'est vrai aujourd'hui dans notre vie. Mais mes enfants ont tous de bons partenaires. J'ai deux beaux-fils, deux belles-filles. Tout le monde sert Dieu. Nos 11 petits-enfants sont tous nés de nouveau. Et celui qui vient bientôt le sera. C'est une promesse. Et donc, les choses pour lesquelles vous priez tôt dans la vie de vos enfants, vous ne les verrez peut-être pas arriver. Il peut sembler qu'un enfant va dans la direction totalement opposée. Mais n'arrêtez pas simplement de croire parce que vous ne recevez pas une réponse aussi vite que vous le voulez. Amen. Prenez juste la décision. Je vais continuer à croire, quoi que soit le temps que ça prend. Je vais continuer à croire, quoi que soit le temps que ça prend. J'ai dit, nous continuerons à croire. Croire ne nous coûte rien du tout. Et vous serez beaucoup plus content si vous croyez. Amen. La première chose que Jésus a dit dans son ministère public était « Repentez-vous car le royaume des cieux est proche. » Quand il a envoyé ses disciples prêcher, il a dit « Allez et dites, le royaume des cieux est proche. » Eh bien, ils ont pensé, comme nous pensons tous, ils ont pensé sur le plan physique, pas sur le plan spirituel. Et donc, ils croyaient que Jésus allait établir un royaume terrestre, avoir un palais et un trône, et qu'ils seraient les 12 hommes importants avec lui qui donnerait tous les ordres.
Et ce n'était pas ce dont il parlait du tout. C'est intéressant quand vous essayez de parler à quelqu'un spirituellement et vous voyez qu'il ne comprend simplement pas. Amen. Ils n'ont vraiment aucune idée de quoi vous parlez. Paul a dit qu'il priait pour l'Église. Dans Éphésiens 1, 17 à 20, il a dit « Je prie pour que le Dieu de notre Seigneur Jésus-Christ vous donne par son esprit sagesse et révélation pour que vous le connaissiez, qu'il illumine les yeux de votre cœur. » Vous avez des yeux sur le visage ici et c'est avec que vous voyez ces choses. Mais vous avez des yeux dans le cœur avec lesquels vous pouvez voir le domaine invisible. Nous avons la pensée de la chair, la pensée charnelle dans laquelle tout le monde tombe, mais nous avons aussi la pensée de l'esprit, ce qui veut dire que nous regardons les choses d'une façon différente de la façon dont les personnes ordinaires. Comprenez-vous qu'en tant que chrétien, vous opérez juste d'après des règles et des directives différentes? Peut-être pas tellement. C'est pour cela que nous sommes là. Le royaume du ciel est à portée de main. Il y a un véritable royaume qui vit autour de nous, mais il est invisible pour nos yeux naturels. Cependant, il n'est pas invisible pour nos yeux spirituels. Vous voyez, je sais... Ceci va plus loin que de juste croire. Je sais que Jésus est mort pour moi. Et je sais qu'il est ressuscité d'entre les morts et qu'il siège à la droite de Dieu le Père. Je sais cela. Je ne l'ai jamais vu. Mais je donne ma vie entière. Ma vie entière, la seule que j'ai, je la donne. Je donne ma vie entière à cette croyance en quelque chose que je ne peux pas voir de mes yeux naturels parce que je vois cela si clairement dans mon cœur, parce que je sais ce que Dieu a fait dans ma vie. Allez! Donc, quand vous êtes tout à fait déprimé, pensez à ce que Dieu a fait dans votre vie. Parce qu'il n'a pas encore fait tout ce que vous voulez qu'il fasse, mais il a fait certaines choses. Et plus vous pensez à ces choses, plus votre foi augmente, plus votre foi devient forte, et plus vous pouvez utiliser de la foi pour les autres choses que vous attendez de Dieu. Dans 2 Corinthiens 4, 16 à 18, Paul a dit « C'est pourquoi nous ne perdons pas courage ». Et lors même que notre homme extérieur se détruit, notre homme intérieur se renouvelle de jour en jour. Savez-vous qu'est cette formule? Comment grandir sans vieillir? Amen. Comment avoir 75 ans et toujours avoir le cœur jeune? Comment avoir 65 ans et commencer un ministère tout neuf? Je n'ai pas passé à la télé avant 52 ans. Vous n'êtes pas trop vieux pour commencer quelque chose. Et vous n'êtes pas trop jeune pour commencer quelque chose. Vous n'avez pas besoin d'opérer d'après les lois naturelles. Toutes choses sont possibles avec Dieu. Et ce n'est pas juste une écriture joyeuse, c'est un fait. Toutes choses sont possibles avec Dieu. Ce qui est impossible pour l'homme est possible pour Dieu. Paul continue, « Car nos légères afflictions du moment présent... » Je veux dire, Paul est battu, il est en prison, il a faim et il dit « Cette légère affliction du moment présent... » Et vous savez, voici un autre grand problème que nous avons. Nous ne pensons pas assez à l'éternité
et à combien ça durera. Et donc, vraiment, n'importe quel problème que vous avez maintenant est un truc momentané comparé à combien durera l'éternité. Ça semble être un temps vraiment très, très long. Et ceux d'entre vous qui sont des croyants nés de nouveau, vous vivrez pour toujours dans un bon endroit. Tout le monde vivra pour toujours, mais pas tout le monde vivra au bon endroit. Nos corps deviendront de la poussière et ne seront plus, mais il y a une partie de nous qui durera pour toujours, notre esprit et notre âme. Et nous devons passer notre temps maintenant à préparer pour ce temps, parce que nous serons là-bas beaucoup plus longtemps que nous serons ici. Vous m'entendez? C'est pourquoi c'est important d'investir dans le royaume de Dieu, parce que ce que vous investissez dans le royaume, le temps, l'argent ou le travail dur, ça vous amènera toujours de grands résultats dans votre vie. Nos légères afflictions du moment présent produisent pour nous un poids éternel de gloire, parce que nous regardons non point aux choses visibles, mais à celles qui sont invisibles, car les choses visibles sont passagères. Marquez ce mot. Et les choses invisibles sont éternelles. Le problème que vous avez maintenant est actuellement sur son chemin de sortie. Ça finira. Ça arrivera à une fin. J'ai appris comment faire cela et ça m'a vraiment aidé quand j'ai un problème qui semble rester depuis trop longtemps. Et c'est déboussolant si vous y pensez de savoir que Dieu pourrait faire quelque chose et ne pas comprendre pourquoi il ne le fait pas. C'est pourquoi parfois vous pensez beaucoup trop et vous vous donnez des problèmes. Je suis sérieuse. Parfois vous devez juste dire « qu'est-ce qui est dans mon cœur ?» Je ne comprends pas pourquoi j'ai toujours ces problèmes et pourquoi Dieu ne m'a pas encore guéri de cette maladie, mais je sais qu'il m'aime. Je sais que je suis sauvée. Je sais que je vais au ciel. Pensons à ce que nous savons et ne nous perdons pas à cause de ce que nous ne savons pas. Et le diable aime venir et nous faire penser à des choses, et plus nous y pensons, plus elles nous rendront confus. Je vous donne un exemple. Je lisais dans la Bible et j'ai commencé une nouvelle Bible, donc j'ai commencé à la Genèse. Et j'ai vu que Adam et Ève avaient deux enfants, Caïn et Abel. Caïn s'est rebellé et a tué Abel. Et il s'est enfui à une terre appelée Nod et il a épousé une femme. La première pensée que vous avez est « d'où vient cette femme ?» Maintenant, il y a un monde plein de personnes qui arriveraient là et jetteraient le livre à la poubelle parce qu'elles ne peuvent pas le comprendre mentalement. D'où est venue cette femme ? Donc, j'ai fait un peu de recherche juste pour voir certains commentaires. Et un gars avait une belle réponse. Il a dit, « Il n'y a rien qui nous dit quel âge Caïn et Abel avaient quand Caïn a tué Abel. » Adam a vécu plus de 900 ans. Ils avaient peut-être 700 ans. Et ce gars a calculé que pendant ce temps, Adam et Ève auraient pu avoir beaucoup d'enfants. Si Dieu ne les a pas mentionnés, ça ne veut rien dire. Et il a dit, « Il aurait pu y avoir 32 000 personnes. » sur terre en ce temps. Ne disons pas, je ne comprends pas cela. La Bible dit juste, une chose à un endroit et une autre autre part. Arrêtez de penser aux choses que vous ne comprenez pas et accrochez-vous à ce que vous savez. Et les choses que vous ne comprenez pas, faites confiance à Dieu avec. Vous savez juste, je n'abandonne pas ma foi. C'est tout ce que j'ai et je ne l'abandonnerai pas pour quelque chose que je ne comprends pas.
Vous pouvez être confus même en regardant des documentaires. Si vous ne savez pas vraiment qui vous êtes, je dirais juste normalement, c'est dommage, il ne voit pas ce que je vois. Je ne suis pas le résultat d'un microbe qui est sorti de quelque part et a évolué à travers des millions d'années. Je suis désolée, mais mes proches ne sont pas des singes. Les gens sont juste perturbés si vous pensez que vous êtes un accident. Une sorte de Big Bang. Et vous voilà des millions d'années plus tard. Alors, ça ne vous donne aucune valeur. Mais si vous savez que vous avez été créé par Dieu et qu'il a un objectif et un plan pour vous, vous dites, mais ils peuvent prouver l'évolution, on ne peut pas prouver Dieu. Non, l'évolution est une théorie. Et il l'appelle une théorie. Et je vous dis quoi? Je ne suis pas la personne la plus intelligente, mais je préfère être insensée pour Christ. Je crois! Je me moque de si c'est logique ou non. Je crois. Si Dieu l'a dit, je le crois. Même les pensées opèrent dans ce monde spirituel. Les choses que vous pensez, vous ne pouvez pas les voir, mais elles affectent votre vie. Les paroles sont spirituelles, vous pouvez les entendre, mais vous ne pouvez pas les voir, et les mots que nous disons affectent beaucoup nos vies et nos avenirs. Je pensais à cela l'autre jour. Je ne me fatiguerai jamais d'enseigner à propos de la puissance de nos mots parce que, qu'importe combien nous l'avons entendu, notre bouche est toujours notre plus grand problème. Amen. Maintenant, si un homme ne naît de nouveau, Jean 3:3, en vérité, je te le dis, si un homme ne naît de nouveau, il ne peut voir le royaume de Dieu. Vous ne pouvez pas le voir. Si vous priez pour un non-croyant, dites « Seigneur, ouvre les yeux de leur cœur. » Parce qu'ils sont juste trompés, ils ne le voient pas. Ils ne le comprennent pas parce que Satan a aveuglé les yeux des non-croyants pour qu'ils ne puissent pas voir le royaume de Dieu. Donc la seule façon de voir le royaume est d'être né de nouveau. La prochaine fois que vous vous sentez stressé ou inquiet, rappelez-vous, il y a un royaume invisible, le royaume de Dieu. Et même si vous ne le voyez pas travailler, je vous assure qu'il travaille.

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Psaume 34. Je bénirai l'Éternel en tout temps, sa louange sera toujours sur mes lèvres. Que mon âme se glorifie en l'Éternel, que les humbles l'entendent et se réjouissent. Célébrez l'Éternel avec moi, exaltons ensemble son nom. J'ai cherché l'Éternel et il m'a répondu, il m'a délivré de toutes mes frayeurs. Ceux qui regardent vers lui rayonnent de joie et leur visage ne se couvre pas de honte. Quand un malheureux crie, l'Éternel entend et il le sauve de toutes ses détresses. L'ange de l'Éternel campe autour de ceux qui le craignent et il les délivre. Goûtez et voyez combien l'Éternel est bon. Heureux l'homme qui trouve en lui un refuge. Craignez l'Éternel, vous ses saints, car ceux qui le craignent ne manqueront de rien. Les lionceaux connaissent la disette et la faim, mais ceux qui cherchent l'Éternel ne manquent d'aucun bien. Venez, mes enfants, écoutez-moi, je vous enseignerai la crainte de l'Éternel. Qui donc aime la vie et désire voir des jours heureux? Garde ta langue du mal et tes lèvres des paroles trompeuses. Détourne-toi du mal et fais le bien. Recherche la paix et poursuis-la. Les yeux de l'Éternel sont sur les justes et ses oreilles sont attentives à leurs cris. Mais l'Éternel tourne sa face contre les méchants pour effacer de la terre leurs souvenirs. Les justes crient et l'Éternel entend. Il les délivre de toute leur détresse. L'Éternel est proche de ceux qui ont le cœur brisé et il sauve ceux qui ont l'esprit abattu. Le malheur atteint souvent le juste, mais l'Éternel l'en délivre toujours. Il veille sur tous ses os, aucun d'eux ne sera brisé. Le malheur tue le méchant, et ceux qui haïssent le juste seront châtiés. L'Éternel rachète l'âme de ses serviteurs, et tous ceux qui se réfugient en lui seront préservés.

La météo pour ce mardi 13 octobre, un dégradé nord-sud se met en place avec des nuages et quelques gouttes près de la Manche, tandis que de belles éclaircies et de la douceur concernent le reste du territoire. Les températures pour ce mardi matin, 6 degrés pour Lyon, Dijon et Strasbourg, 11 degrés pour Toulouse et Marseille, 12 degrés pour Nice, 13 à Lille et Paris, 17 degrés pour Bordeaux, Biarritz, Cherbourg et Brest. Et pour ce mardi après-midi, 17 degrés sur l'Alsace, 18 sur les Hauts-de-France, 19 en Normandie, 20 degrés sur l'Île-de-France et la Bretagne, 20 degrés également sur l'Auvergne-Rhône-Alpes, il fera entre 22 et 23 sur la Nouvelle-Aquitaine, 22 degrés sur la Corse, la Côte d'Azur et le Golfe du Lion, et le maximum ce sera pour l'Occitanie avec 24 degrés.

Bonjour, le ministre de l'Éducation anticipait ce matin environ 200 lycées bloqués aujourd'hui pour l'acte 5 de la mobilisation. Édouard Geffray qui dresse un parallèle entre la décrue du mouvement et la mise en place de la plateforme de doléances lycéennes. Alors que l'examen du budget 2027 débute aujourd'hui à l'Assemblée nationale, l'ONG Oxfam a déposé un recours gracieux contre l'État pour son manquement à prélever un impôt de façon juste et égalitaire, alors même qu'il est exigé notamment par la Constitution. Quand un milliardaire paie en proportion de ses revenus moins qu'une infirmière, on attaque les fondements de la République, a commenté la présidente d'Oxfam, Cécile Duflot. Les tickets restaurants pourront continuer à être utilisés au supermarché. Les députés ont voté une proposition de loi pérennisant cette possibilité malgré les inquiétudes des restaurateurs qui réclament un traitement plus favorable face à la grande distribution. La part de cette dernière dans les dépenses réglées avec des titres restaurants est passée de 22 à 31% entre la fin 2022 et la mi-2024. Actuellement, un salarié peut dépenser jusqu'à 25 euros par jour avec ses titres, quel que soit le commerce. Les émissions de gaz à effet de serre en France sont en baisse de 2,8% en 2026, un recul plus marqué qu'en 2025. Le secteur des transports contribue fortement à cette baisse selon un rapport du CITEPA, l'organisme chargé d'établir le bilan officiel des émissions françaises. Il explique cette diminution par la forte baisse des ventes de gazole, moins 7,3% observé au premier semestre 2026 en lien avec la guerre au Moyen-Orient et la flambée des prix à la pompe. Cependant, cette diminution n'est pas suffisante pour atteindre les objectifs climatiques à l'horizon 2030. C'est la fin de ce flash, une très bonne journée à notre écoute. Bonjour, football victime d'une rupture totale du ligament croisé antérieur du genou droit associé à une lésion méniscale. Thiago Santos va manquer de longs mois de compétition. Le LOSC n'a pas hésité à réclamer des explications en saisissant la FFF et la LFP. Lille s'interroge notamment sur l'absence de sanctions. Le LOSC a également demandé au président de la LFP de saisir la commission de discipline. Le club étudie les recours possibles et se réserve le droit d'engager toute action en justice pour obtenir réparation de ses préjudices. Sur le même registre, sorti sur blessure face à Lens vendredi, Luis Openda sera absent jusqu'à la prochaine trêve internationale en novembre. Il manquera 7 matchs à cause d'une fissure au péroné de la jambe droite. Dans son communiqué, l'Olympique Lyonnais déplore lui aussi que son joueur n'ait pas été assez protégé par l'arbitrage. Rugby top 14, l'ailier de 21 ans Grégoire Harfeuille s'est engagé pour les 3 prochaines saisons avec Clermont après avoir effectué toute sa carrière pro jusque-là à Pau. Lyon, Toulon et Montpellier s'étaient également montrés intéressés, mais c'est finalement en Auvergne qu'il va poser ses valises. Tennis vainqueur du Masters 1000 de Shanghai l'an passé, à la surprise générale en sortant des qualifications, Valentin Vacherot a été éliminé hier en 16e de finale par Tommy Paul. Ce dernier sera donc opposé à Zizou Berg, c'est le tombeur de Carlos Alcaraz. Par ailleurs, stoppé en quart de finale à Tokyo, Arthur Fils n'ira pas plus loin que le 3e tour dans ce Masters 1000 de Shanghai. Le Français, qui peut regretter toutes ses occasions manquées, a buté hier sur le Néerlandais Van de Zandschulp 7-5, 6-4. C'est la fin de ce flash, une très bonne journée à notre écoute.

Verset biblique pour lutter contre l'anxiété. L'anxiété peut créer des sentiments envahissants de peur, d'inquiétude et de crainte. La Bible est une arme puissante pour nous aider. Ces versets bibliques vont véritablement amener la manifestation de nos paroles dans nos situations présentes, à utiliser sans modération. Utilisez chacun de ces versets bibliques en les mettant à la première personne du singulier, c'est-à-dire « je », et confessez la parole sur votre vie et sur votre famille, au moins une fois par jour. 10 versets bibliques pour lutter contre l'anxiété. Psaume 4, 8 « Je me couche et je m'endors en paix, car toi seul, ô Éternel, tu me donnes la sécurité dans ma demeure. » Psaume 55, 22 « Remets ton sort à l'Éternel, et il te soutiendra. Il ne laissera jamais chanceler le juste. » Proverbe 16, 3 « Recommande à l'Éternel tes œuvres, et tes projets réussiront. » Ésaïe 26, 3 « À celui qui est ferme dans ses sentiments, tu assures la paix, parce qu'il se confie en toi. » Ésaïe 41, 10 « Ne crains rien, car je suis avec toi. Ne promène pas des regards inquiets, car je suis ton Dieu. Je te fortifie, je viens à ton secours. Je te soutiens de ma droite triomphante. » Jean 14, 1 « Que votre cœur ne se trouble point. Croyez en Dieu et croyez en moi. » Jean 14, 27 « Je pars, mais je vous laisse la paix. C'est ma paix que je vous donne. Je ne vous la donne pas comme le monde la donne. C'est pourquoi ne soyez pas troublés et n'ayez aucune crainte en votre cœur. » Jean 10, 10 « Le voleur ne vient que pour dérober, égorger et détruire. Moi, je suis venu afin que les brebis aient la vie, et qu'elles l'aient en abondance. » 1 Pierre 1, 6 « Humiliez-vous donc sous la puissante main de Dieu, afin qu'il vous élève au temps convenable, et déchargez-vous sur lui de tous vos soucis, car lui-même prend soin de vous. » 1 Roi 5, 4 « Maintenant l'Éternel, mon Dieu, m'a donné du repos de toutes parts, plus d'adversaires, plus de calamités. Amen. »

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1: Papa ?
2: Ouais, je t'écoute.
1: J'arrive pas à comprendre pourquoi on se moque de notre foi.
2: Ah.
1: Et pourquoi on me demande où est ton Dieu ?
2: Bah tout simplement parce que ces gens oublient que même quand il fait nuit, le soleil brille encore. Fils, n'oublie jamais, Dieu est toujours là.

Imaginez une ville entière surgie du néant, bâtie au bord des eaux glacées du lac Michigan. Une ville de 10 000 âmes où l'alcool est banni, où le tabac est un crime, où les médecins n'ont pas le droit d'exercer. Dans cette cité, les pharmacies n'existent pas. À la place, un immense temple de bois s'élève vers le ciel. Et sur ses murs intérieurs, un spectacle saisissant coupe le souffle des visiteurs. Des milliers de béquilles, de corsets en fer, de chaises roulantes et de flacons de médicaments suspendus comme des trophées de guerre. Au centre de cet empire de la foi se tient un homme, une longue barbe blanche de patriarche, des yeux perçants qui semblent lire dans les âmes et une voix de tonnerre qui fait trembler l'Amérique de la fin du 19e siècle. Son nom, John Alexander Dowie. Il a défié la science, terrassé des épidémies à genoux et forcé les puissants de ce monde à plier le genou devant la puissance du Dieu vivant. Des foules immenses accouraient de toute la planète pour toucher le pan de sa robe. Pourtant, cet homme qui a touché le sommet de la gloire spirituelle va finir sa vie brisée, paralysée, abandonné par les siens dans les décombres d'une chute monumentale. Aujourd'hui, nous ne racontons pas une simple biographie. Nous ouvrons un livre de feu et d'avertissement. Une histoire qui va bousculer votre confort, briser votre tiédeur et, je l'espère, faire naître en vous un soupir inextinguible pour le réveil. Êtes-vous prêt à découvrir la vérité sur l'homme qui voulait guérir l'Amérique? Alors, plongeons ensemble dans l'histoire de John Alexander Dowie. Le voyage commence sous le ciel bas, lourd et pluvieux de l'Écosse victorienne. Nous sommes le 25 mai 1847 dans les ruelles sombres et pavées d'Édimbourg. Dans une bicoque misérable où la pauvreté ronge les murs, un cri fragile fend le silence de la nuit. John Alexander Dowie vient de naître. Regardez-le bien. Rien, absolument rien dans cette pièce ne prédit le destin de ce nouveau-né. L'enfant est chétif, minuscule, squelettique. Sa santé est si précaire que ses parents, John Dowie et Mary McFarlane, surveillent chaque battement de ses cils, tremblant à l'idée que le souffle de la vie ne s'échappe de sa petite poitrine avant l'aube. Il grandit au rythme des fièvres et des crises de douleur, souvent cloué au lit, privé des jeux de son âge. Mais écoutez bien, là où le corps est brisé, l'esprit est d'une précocité terrifiante. Privé de la force physique, le petit John se réfugie dans les lettres sacrées. À l'âge de 6 ans seulement, alors que les enfants de son quartier courent encore dans la boue, lui a déjà lu la Bible en entier, de la Genèse à l'Apocalypse. Chaque page qu'il tourne est une braise qui tombe dans son cœur. À 7 ans, il signe son premier engagement de tempérance, jurant de ne jamais souiller son corps avec l'alcool. Dieu est déjà en train d'isoler son vase. À l'âge de 13 ans, la misère noire pousse sa famille à s'exiler à l'autre bout du monde. Il monte à bord d'un navire en route pour l'Australie et s'installe à Adelaide. Là-bas, pas de place pour les études. Le jeune John doit travailler pour nourrir les siens. Il devient coursier, puis employé de commerce. Dans le tumulte des affaires, son esprit d'analyse se polit comme un diamant. Il grimpe les échelons, manipule de grosses sommes d'argent, excelle. L'or et le succès lui tendent les bras. Mais la voix d'en haut ne cesse de gronder dans ses nuits. Le commerce ne peut pas éteindre le feu qui le consume. À 21 ans, l'appel devient une tempête. Il plaque tout, abandonne sa carrière financière prometteuse et reprend le bateau. Direction l'Écosse pour étudier la théologie à la prestigieuse université d'Édimbourg. C'est là, entre les bibliothèques poussiéreuses et les amphis rigides,
qu'il va vivre le choc de sa vie pour subvenir à ses besoins, il devient aumônier d'hôpital. Jour après jour, il marche au milieu des mourants. Il voit la médecine de l'époque impuissante, barbare, administrant du mercure et de l'opium. Il voit des corps défigurés par la maladie et des théologiens foi qui répètent au chevet des agonisants « C'est la volonté de Dieu, mon enfant. Apprenez à souffrir. » Chaque cri de douleur dans ces couloirs d'hôpital devient une entaille dans l'âme de Dawi. Une sainte révolte commence à bouillir dans ses veines. Il se pose la question que personne n'ose poser. Si Jésus guérissait les malades il y a 2000 ans, pourquoi la religion d'aujourd'hui les regarde-t-elle mourir sans rien faire?

Mes amis, arrêtez-vous un instant et regardez ce tableau. Dieu n'a pas choisi un homme fort, riche ou né dans une lignée de prophètes. Il a choisi un enfant malade, né dans la misère d'un taudis écossais. Vos faiblesses d'aujourd'hui, vos limitations physiques, vos passés douloureux ne sont pas des accidents. Ce sont les enclumes sur lesquelles Dieu forge votre onction. Si John Alexander Dowie a pu cultiver une telle soif de Dieu au milieu du silence d'un lit d'hôpital, quelle est votre excuse? C'est dans le secret de vos déserts les plus sombres que le Seigneur prépare le cri qui réveillera votre génération. Nous sommes en 1876. Le jeune théologien a quitté les bancs d'Édimbourg pour retourner en Australie. John Alexander Dowie est désormais pasteur de l'église congrégationaliste de Newtown, un faubourg de Sydney. Il a 29 ans. Il porte le costume noir rigide des ministres du culte. Mais sous le tissu, son cœur bouillonne toujours de cette sainte révolte. Soudain, le ciel s'assombrit. Une tragédie sans nom s'abat sur l'Australie. Une épidémie foudroyante de peste noire et de diphtérie s'abat sur la région. En quelques jours, Newtown se transforme en un immense cimetière à ciel ouvert. L'air devient lourd, empuanti par la mort. Les cloches des églises sonnent le glas du matin au soir. Mes amis, regardez cette scène déchirante. Dowie est au chevet des mourants. Jour après jour, il marche dans la poussière des ruelles, entrant dans des maisons où les mères pleurent leurs enfants agonisants. En moins de quelques semaines, il doit enterrer plus de 40 membres de sa propre communauté. 40 cercueils qu'il regarde descendre dans la terre glacée. Les larmes aux yeux, les mains tremblantes de frustration, il écoute les médecins de Sydney avouer leur totale impuissance. Pire encore, il entend ses collègues pasteurs dire aux familles brisées « Dieu a donné, Dieu a repris, acceptez sa sainte volonté. » Cette phrase agit sur Dowie comme un coup de poignard. Ce jour-là, alors qu'il revient d'un énième enterrement, le cœur en miettes, il s'effondre dans son bureau pastoral. La pièce est étouffante. Il jette sa Bible sur la table, s'écroule, la tête dans les mains et de sa poitrine jaillit un cri de détresse qui déchire le silence. Jusqu'à quand, Seigneur? Jusqu'à quand vas-tu laisser le destructeur ravager ton peuple? Il refuse cette théologie passive qui fait de Dieu l'auteur de la maladie. C'est dans ce moment de désespoir absolu, alors que ses larmes mouillent le bois de son bureau, que le Saint-Esprit fond sur lui. Ses yeux tombent sur un verset, une ligne de feu gravée dans le livre des Actes, au chapitre 10, verset 38. Les mots s'élèvent de la page comme des lettres de sang. Dieu a oint du Saint-Esprit et de force Jésus de Nazareth, qui allait de lieu en lieu, faisant du bien et guérissant tout ce qui était sous l'empire du diable, car Dieu était avec lui. Mes amis, c'est une détonation dans son esprit. Le voile se déchire. Dowie comprend enfin, la maladie n'est pas la volonté du Père Céleste. La maladie est l'œuvre du diable et Jésus est venu pour détruire les œuvres du diable. Satan est le destructeur, Jésus est le guérisseur. À peine la révélation a-t-elle embrasé son âme qu'on frappe frénétiquement à sa porte. Un jeune homme, hors de souffle, les yeux révulsés par la terreur, lui crie « Pasteur, venez vite, Mary est en train de mourir, les médecins l'ont abandonnée, elle pousse ses derniers soupirs. » Mary était une jeune fille de son église, emportée par la fièvre de la peste. Dowie ne court pas, il vole. Il entre dans la chambre de la jeune fille, l'atmosphère y est morbide. La jeune Mary est étendue sur son lit, inanimée, la bave aux lèvres, le visage déjà violacé par l'ombre de la mort. Le médecin de la famille est là, repliant tristement ses instruments.
et chuchote à Dawi, « C'est fini, pasteur. Elle n'en a pas pour 5 minutes. » Mais Dawi n'est plus le même homme. Ce n'est plus un théologien impuissant qui entre dans cette pièce. C'est un lion revêtu de l'autorité du roi des rois. Une sainte colère le saisit. Il se tourne vers le médecin et lui crie avec une violence prophétique. De quel droit parlez-vous ici? C'est le diagnostic de Satan. Le Christ est le guérisseur. Dawi s'approche du lit. Il refuse de plier le genou devant la mort. Il saisit la main glacée de la jeune fille. Il ne fait pas une prière longue, religieuse et polie. Non, il pointe son doigt vers le ciel et commande à la peste, au nom de Jésus-Christ, de lâcher sa voix. Il maudit la maladie. Il exige que la vie revienne. Le médecin le regarde, stupéfait, le croyant devenu fou. Mais soudain, les yeux de Mary s'ouvrent, la couleur revient instantanément sur ses joues. Elle se tourne vers sa mère, regarde Dawi et dit d'une voix claire, « Maman, je me sens si bien, j'ai l'impression d'avoir dormi. Est-ce que je peux avoir quelque chose à manger ?» La peste venait de quitter son corps à la seconde même. Dawi saute de joie, il court dans la pièce voisine où le frère de Mary est lui aussi cloué au lit par la même maladie, brûlant de fièvre. Dawi lui impose les mains, la fièvre tombe instantanément. Le jeune homme se lève, guéri. Écoutez bien ce que l'histoire retient. À partir de ce jour de révélation en 1876, John Alexander Dawi a prié pour chaque membre de son église à Newtown. Et pendant tout le reste de l'épidémie de peste, plus aucun membre de sa congrégation n'est mort. La mort s'est arrêtée net aux portes de son église.

Mes amis, ressentez-vous l'intensité de ce moment? Le réveil ne commence pas dans le confort d'un séminaire. Il commence lorsque vous êtes fatigué de voir le diable détruire vos familles, vos églises, vos santé et que vous poussez ce cri de cette révolte. Dawi a refusé de s'habituer aux enterrements. Et vous, allez-vous continuer à accepter la tiédeur, la maladie et la défaite spirituelle dans vos vies en disant « c'est la fatalité ». Le Dieu de nos taons est le Dieu d'aujourd'hui. Si vous osez croire à la parole de Dieu plus qu'aux circonstances, la paix spirituelle de votre génération s'arrêtera devant votre foi. Nous sommes en 1888. L'Australie est devenue trop petite pour le feu qui dévore John Alexander Dawi. Porté par une vision mondiale, il embarque avec sa famille pour les États-Unis. Après avoir prêché le long de la côte ouest, c'est par le Maine en 1893, au cœur de la fournaise, Chicago. Visualisez le Chicago de cette fin du 19e siècle. Une métropole titanesque, brute, noire de charbon, corrompue jusqu'à la moelle. C'est l'année de la célèbre exposition universelle. Des millions de visiteurs débarquent de toute la planète pour admirer les prouesses technologiques de l'homme. La ville déborde de vices, de cabarets, de tripots et de pickpockets. C'est là, au milieu de Babylone, que Dawi décide de planter son décor. Il ne cherche pas un temple luxueux. Il fait construire une cabane de bois rudimentaire, étroite, qu'il baptise pompeusement de Zion Tabernacle, tabernacle de Sion, où la place-t-il juste en face des portes monumentales de l'exposition universelle, là où la foule se presse pour voir la toute première grande roue du monde. Les passants ricanent en voyant ce prédicateur barbu en costume sombre devant sa cabane. Les journalistes se moquent de ce guérisseur excentrique venu d'Australie. Mais le rire va très vite laisser place à la terreur et à l'émerveillement. Dawi ouvre les portes du tabernacle. Il n'offre ni divertissement, ni musique douce. Il prêche la repentance radicale et la guérison divine avec une autorité qui coupe le souffle. Et soudain, le ciel descend. Les miracles commencent à éclater avec la puissance d'un bombardement. Écoutez cette anecdote gravée dans les archives de Chicago. Un jour, une femme nommée Amanda Hicks, rongée par un cancer de la gorge en phase terminale, est amenée au tabernacle. Elle ne peut plus avaler, elle respire à peine, son corps n'est plus qu'un squelette enveloppé de peau. Les médecins lui ont donné 3 jours à vivre. Dawi s'approche d'elle au milieu de la foule silencieuse. Il ne baisse pas la voix, il fixe la tumeur invisible et crie « Au nom de Jésus de Nazareth, esprit de cancer, sors de cette femme !» Il lui impose les mains. À l'instant même, un frisson violent parcourt le corps d'Amanda. Devant les yeux stupéfaits de l'assistance, elle se met à respirer normalement. La douleur disparaît. Le lendemain, elle mange un repas solide. Le cancer s'est littéralement dissous. Les nouvelles se répandent comme une traînée de poudre dans toute la ville. Les boiteux, les aveugles, les paralytiques quittent les allées de l'exposition universelle pour

léger commence à bouger, à se détendre, jusqu'à ce que l'homme referme son poing avec une force herculéenne. Des cris de louange déchirent le plafond de bois du tabernacle. La cabane devient trop petite. Dawi doit louer le prestigieux Central Music Hall de Chicago, puis le gigantesque Chicago Auditorium, une salle de plus de 6000 places. Chaque dimanche, c'est le même spectacle hallucinant. La salle est archi-comble et les murs commencent à se tapisser des béquilles, des cannes et des appareils orthopédiques abandonnés par les malades guéris. Les journalistes, venus pour le dénoncer comme un charlatan, repartent le visage blême, obligés d'écrire en première page « Les miracles de Dawi sont réels ». L'homme a brisé le scepticisme de la plus grande ville d'Amérique par la seule démonstration d'esprit et de puissance. Mes frères et sœurs, regardez l'audace de cet homme. Il n'a pas attendu que la ville l'invite. Il s'est installé en face des plus grandes attractions du monde pour imposer le royaume de Dieu. Aujourd'hui, l'Église se cache trop souvent dans ses quatre murs, tremblant devant la moquerie de la société. Nous avons des programmes parfaits, mais où est la puissance qui force les sceptiques à plier le genou? Où sont les Amanda X de notre génération qui attendent qu'un homme ou une femme de foi vienne chasser leur cancer? Ne vous contentez pas de consommer des vidéos de motivation. Soupirez pour cette onction de choc. Demandez à Dieu de faire de vous un perturbateur spirituel de votre génération.

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Dans une chronique précédente, nous avons parlé de l'histoire de deux princes d'Israël, Sédécias et Guédalia. Nous avons vu que ces deux hommes connaissaient parfaitement la volonté de Dieu transmise par le prophète Jérémie. Il était à leur côté pour les conseiller par des prophéties d'une remarquable précision. Malgré cela, forts de leur autorité de chef et remplis d'orgueil, ils prennent le risque de refuser d'écouter Dieu pour ne suivre que leur propre volonté. Leur fin est dramatique. Aujourd'hui encore, parce qu'ils ont la pensée de l'éternité dans le cœur, les hommes savent ce que Dieu attend d'eux et ils font ce qu'il leur semble bon. L'orgueil est le plus terrible des péchés. Il pousse les hommes à ne plus chercher à entendre la voix de Dieu ni obéir à sa volonté. Pour illustrer cette vérité, étudions l'histoire d'un chef de Juda nommé Jochanan. Son histoire se déroule à la même époque que celle de Guédalia et illustre le danger de vouloir soumettre la volonté de Dieu à ses propres projets. Jochanan vient voir Jérémie afin qu'il consulte l'Éternel. La question est de savoir s'il doit rester en Judée et se soumettre à l'envahisseur chaldéen Nebuchadnezzar ou bien s'il doit fuir en Égypte avec le reste du peuple. Non seulement il demande à Jérémie de consulter l'Éternel, mais en plus, il fait des imprécations disant qu'il obéira à la volonté de Dieu, quelle qu'elle soit, attirant sur lui la malédiction s'il désobéit à la réponse de Dieu. Parfois, nous avons des envies, des projets. Et comme nous avons appris qu'il faut se placer devant Dieu avant de faire des choix et prendre des décisions, comme Jochanan l'a fait, nous consultons l'Éternel. Mais attendons-nous vraiment la réponse? Et lorsque la réponse arrive et ne nous convient pas, n'est-on pas parfois tenté de l'adapter pour la faire cadrer avec ce que l'on voudrait? Qu'il est difficile de changer ses plans et ses projets lorsque Dieu nous montre qu'ils ne sont pas bons. Donc Jérémie intercède à la demande de Jochanan. La réponse de Dieu est claire, restez à Jérusalem. Fou de rage, Jochanan accuse Jérémie de mentir et il descend en Égypte comme il le voulait. Ils seront tous massacrés. Tous, sauf un homme, Baruch. Baruch signifie « béni ». Il est le compagnon et secrétaire de Jérémie. C'est un homme discret, dont on sait peu de choses, si ce n'est qu'il accompagne Jérémie jusque dans sa prison. Il était scrupuleusement avec lui et il écrit toutes ses prophéties sous sa dictée et n'hésite pas à s'exposer pour le défendre. C'est un homme fidèle et loyal qui aime la parole de Dieu et Jérémie. Lorsque Jochanan décide de partir en Égypte, méprisant l'ordre de Dieu, il contraint Jérémie et Baruch à venir avec lui. Mais Dieu est juste et pour honorer la fidélité de Baruch, Dieu sauve sa vie en lui disant « Je te donnerai ta vie pour butin partout où tu iras ». Oui, ces deux hommes, Jochanan et Baruch, illustrent parfaitement cette parole qui dit que Dieu résiste aux orgueilleux, mais il fait grâce aux humbles. Cette chronique vous a été proposée par Bruno Oldani et Jacques Cudeville.

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Épître à Philémon. Adresse et salutations. Paul, prisonnier de Jésus-Christ, et Timothée, notre frère, à Philémon, notre bien-aimé et notre compagnon d'œuvre, à Apphia, notre sœur, à Archip, notre compagnon de combat, et à l'Église qui est dans ta maison. Que la grâce et la paix vous soient données de la part de Dieu, notre Père, et du Seigneur Jésus-Christ. Action de grâce au sujet de la foi et de l'amour de Philémon. Je rends continuellement grâce à mon Dieu, faisant mention de toi dans mes prières, car j'ai entendu parler de ta foi en Jésus-Christ et de l'amour que tu as pour tous les saints. Je prie que ta participation à la foi soit efficace, afin que nous reconnaissions tout le bien qui est en nous pour la cause de Christ. J'ai éprouvé beaucoup de joie et de consolation en raison de ton amour, car par toi, frère, le cœur des saints a été réconforté. Intercession de Paul pour Onésime. C'est pourquoi, bien que j'ai toute liberté en Christ de te prescrire ce qui est convenable, je préfère plutôt t'adresser une prière au nom de l'amour. Moi, Paul, vieillard et prisonnier de Jésus-Christ, je te supplie pour mon enfant, Onésime, que j'ai engendré dans mes chaînes. Autrefois, il t'a été inutile, mais maintenant il est utile, et à toi et à moi. Je te le renvoie, lui qui est comme mes propres entrailles. J'aurais désiré le retenir auprès de moi, afin qu'il me serve à ta place, alors que je suis enchaîné pour l'Évangile. Mais je n'ai rien voulu faire sans ton accord, afin que ton bienfait ne soit pas forcé, mais volontaire. Peut-être a-t-il été séparé de toi pour un temps, afin que tu le retrouves pour l'éternité, non plus comme un esclave, mais bien plus qu'un esclave, comme un frère bien-aimé, pour moi en particulier, mais encore plus pour toi, tant dans la chair que dans le Seigneur. Si donc tu me considères comme ton ami, reçois-le comme moi-même. S'il t'a fait du tort ou s'il te doit quelque chose, mets cela sur mon compte. Moi, Paul, je l'écris de ma propre main, je paierai. Et je ne veux pas te rappeler que tu te dois toi-même à moi. Oui, frère, que j'obtienne cette faveur de ta part, réconforte mon cœur en Christ. C'est en comptant sur ton obéissance que je t'écris, sachant que tu feras même au-delà de ce que je demande. Communication personnelle et salutations. En même temps, prépare-moi un logement, car j'espère vous être rendu grâce à vos prières. Epaphra, mon compagnon de captivité en Jésus-Christ, te salue, ainsi que Marc, Aristarque, Déma et Luc, mes compagnons d'œuvre. Que la grâce de notre Seigneur Jésus-Christ soit avec votre esprit.

prêt à recevoir la pluie qui vient du ciel. La pluie, alléluia, du réveil. La pluie de provision, alléluia. Une pluie de bénédiction, alléluia. Nous sommes disposés, prêts à recevoir maintenant cette pluie qui nous vient de toi, qui nous fait produire du bon fruit, alléluia. Qui ne va pas retourner à toi sans qu'elle ait produit du fruit dans nos vies.

La météo pour ce mercredi 14 octobre, les éclaircies se développent dans de nombreuses régions malgré la persistance d'un ciel voilé. Les températures pour ce mercredi matin, 10 degrés pour Lille, 10 également pour Brest, 11 degrés à Cherbourg, 12 à Paris, 13 degrés à Strasbourg, 15 à Lyon, 16 degrés pour Bordeaux, Biarritz et Toulouse, 16 degrés également pour Marseille, 17 à Nice, 17 également pour Ajaccio et 20 degrés pour Perpignan. Et pour ce mercredi après-midi, comptez entre 17 et 18 degrés le long des côtes de la Manche, 19 degrés sur la région Île-de-France et le Grand Est, 20 degrés sur le Centre-Val de Loire, les Pays de la Loire et la Bourgogne, 22 en Vallée du Rhône, 24 à 26 degrés sur la Nouvelle-Aquitaine, de 22 à 27 degrés sur le pourtour méditerranéen, 23 degrés pour la Corse et 26 pour l'Occitanie.

enquêtes ont été ouvertes par l'IGPN, la police des polices depuis le début du mouvement lycéen. Les députés ont adopté à l'unanimité hier la proposition de loi dite intégrale contre les violences sexistes et sexuelles. Les élus LFI se sont abstenus en dénonçant notamment la suppression de mesures visant à protéger les femmes étrangères. Le texte doit désormais être examiné au Sénat. Outre les systèmes du fabricant danois Danfoss, ceux de l'américain Copeland sont aussi concernés par la cyberattaque qui vise les installations frigorifiques de certains supermarchés français, selon une nouvelle alerte de l'Agence nationale de la sécurité des systèmes d'information, l'ANSSI. Des campagnes d'attaque sont toujours en cours visant ces équipements. Le parquet national antiterroriste a annoncé qu'il se saisissait d'une enquête ouverte après les tirs par arme à feu d'un adolescent de 14 ans lundi dans un collège d'Aubagne. Il le soupçonne d'adhérer à la True Crime Community, cette mouvance qui glorifie les auteurs de massacres et attire des profits de plus en plus jeunes inquiète les services de renseignement. Un trafic de cocaïne entre l'Espagne et Toulouse, qui pourrait représenter près d'une tonne de drogue acheminée depuis décembre 2025, a été mis au jour en Haute-Garonne. Trois suspects ont été interpellés jeudi dernier à bord de deux véhicules, dont l'un transportait 39 kilos de cocaïne dissimulée dans des caches sophistiquées pour une valeur estimée à plus de 2 millions d'euros. Un quatrième homme soupçonné de stocker la drogue a également été arrêté. C'est la fin de ce flash, une très bonne journée à notre écoute. Bonjour au football. Hier soir, le RC Lens s'est incliné sur sa pelouse de Bollard face à un très solide Sporting Portugal 2-0 pour le compte de la deuxième journée de la phase de Ligue de la Ligue des Champions. De son côté, Lille affrontait le vice-champion d'Europe en titre Arsenal à Londres. La marche était bien trop haute pour les Dogs qui se sont lourdement inclinés 3-0. Foot toujours, deux nouvelles casseroles pour la FIFA. Selon une enquête du New York Times, l'instance qui chapeaute le foot mondial a loué un bureau très peu utilisé, la Trump Tower, pour le montant faramineux de 4 millions de dollars pour 7 ans. Tout ça pour se rapprocher de Donald Trump, commente le journal. Par ailleurs, selon une enquête du journal britannique The Times, la FIFA n'a pas déclaré le salaire de son président versé par la société organisatrice de la Coupe du Monde. On parle de plusieurs millions d'euros qui auraient pu servir à financer l'achat d'une villa luxueuse à Miami, où le patron du foot mondial a installé sa famille à l'approche du mondial américain. Basket des débuts catastrophiques pour la JL Bourg dans cette saison d'Eurocoupe 2026-2027, tenant du titre. Les Burgiens n'ont toujours pas décroché de victoire dans cette deuxième Coupe d'Europe dans la hiérarchie continentale. Mardi, les hommes de Frédéric Fautou étaient en déplacement chez les Lituaniens du Neptunas Klaipėda. Ils se sont inclinés 93-89. Bourg a notamment payé très cher son début de match complètement raté. C'est parti pour la 45e édition des championnats d'Europe de tennis de table du côté de Ljubljana. La fratrie Lebrun a débuté de la meilleure des façons la défense de son titre avec une victoire en 3-7 contre la paire hongro-néerlandaise composée de David Santosi et Milo Debout. Les frères Lebrun semblent bien remis de leur défaite en double samedi en finale du China Match de Pékin. Ils défieront en 8e de finale la paire slovène Jurgic Kozul. Qualification également pour Esteban Dor et Florian Bourasso. Ils seront opposés aux Suédois Morgar et Ranfour et ne pourront pas retrouver les Lebrun avant une éventuelle demi. C'est la fin de ce Flash Sport. Une très bonne journée à notre écoute.

Épître aux Hébreux, chapitre 11, versets 1 à 16. Croire en Dieu, c'est une façon de posséder déjà les biens qu'on espère. C'est être persuadé que les choses qu'on ne voit pas existent vraiment. Quand on donne nos ancêtres en exemple, c'est à cause de leur foi. Nous croyons en Dieu. Alors, nous comprenons que sa parole a créé le monde. Ainsi, les choses qu'on voit ont été faites à partir de choses qu'on ne voit pas. Abel a cru en Dieu. Alors, il a offert un sacrifice meilleur que celui de Caïn. Parce qu'Abel a cru, Dieu lui-même a accepté ses dons et lui a fait savoir qu'il était juste. Abel est mort, et pourtant, à cause de sa foi, son message se fait encore entendre. Hénoc a cru en Dieu. Alors, il a été enlevé dans les cieux pour ne pas connaître la mort. On ne pouvait plus le retrouver, parce que Dieu l'avait enlevé auprès de lui. Les livres saints disent « Hénoc a été enlevé ». Mais ils disent encore « Avant d'être enlevé, Hénoc plaisait à Dieu ». Personne ne peut plaire à Dieu s'il ne croit pas. Celui qui s'approche de Dieu doit croire ceci. Dieu existe et il récompense ceux qui le cherchent. Noé a cru en Dieu. Dieu lui a annoncé des événements qu'on ne voyait pas encore. Alors Noé a pris la parole de Dieu au sérieux. Il a construit un bateau pour sauver sa famille. En faisant cela, il a condamné le monde. Et à cause de sa foi, Dieu a reconnu que c'était un homme juste. Abraham a cru en Dieu. Alors, il a répondu à son appel. Il a obéi. Il est parti vers un pays que Dieu devait lui donner à posséder. Il est parti sans savoir où il allait. Abraham a cru en Dieu. Alors, il est allé habiter comme un étranger dans le pays promis par Dieu. Il a habité sous des tentes avec Isaac et Jacob. Eux aussi ont reçu la même promesse qu'Abraham. Abraham attendait la ville qui a des fondations solides. Et c'est Dieu qui a fait les plans de cette ville. C'est lui qui l'a construite. Sarah a cru en Dieu. Alors Dieu l'a rendue capable d'avoir un enfant. Pourtant, elle était très vieille. Mais elle était sûre d'une chose. Dieu tient ses promesses. C'est pourquoi un seul ancêtre, Abraham, qui allait bientôt mourir, a donné la vie à une grande famille. Les enfants de cette famille sont aussi nombreux que les étoiles du ciel ou que les grains de sable au bord de la mer, et on ne peut pas les compter. Tous ces gens sont morts en croyant en Dieu. Ils n'ont pas reçu les biens que Dieu avait promis, mais ils les ont vus et les ont salués de loin. Et ils ont affirmé qu'ils étaient des étrangers et des voyageurs sur la terre. En affirmant cela, ils montraient clairement qu'ils cherchaient une patrie. Ils ne pensaient pas à celle qu'ils avaient quittée. Sinon, ils avaient bien le temps de retourner chez eux. En fait, c'est une patrie meilleure qu'ils cherchaient. C'est la patrie du ciel. C'est pourquoi Dieu n'a pas honte d'être appelé leur Dieu. En effet, il leur a préparé une ville.

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Chaque chrétien est un champ de bataille ambulant, que nous le voyons ou non de nos propres yeux, que nous le ressentions personnellement ou non. Nous sommes en guerre, et Satan cherche à détruire notre âme. La plupart des gens ne se réveillent pas en se disant « Aujourd'hui, je vais entrer sur un champ de bataille ». Pourtant, le combat est bien réel. Vous avez déjà gagné la guerre, mais il vous reste des batailles à mener avant d'arriver au ciel. La Bible appelle « âme » cette réalité qui est en nous. Pourtant, même si nous employons ce mot, nous prenons rarement le temps de nous demander ce qu'il signifie. Qu'est-ce que l'âme, au juste? Voici donc trois vérités à retenir au sujet de votre âme, à la lumière de la parole de Dieu. Premièrement, votre âme complète votre corps. De quoi êtes-vous constitué? Quels sont les éléments essentiels qui font de vous la personne que vous êtes? Votre corps fait évidemment partie de la réponse. Il est la dimension physique de votre existence, la chair, les os, les organes et les différents systèmes. Cet étonnant réseau de 30 à 40 000 milliards de cellules qui travaillent ensemble à chaque instant. Votre corps produit de l'énergie. Il traite des informations. Il entretient la vie de manière absolument remarquable. Le corps humain est un chef-d'œuvre du vivant. Mais il ne représente pas tout ce que vous êtes. Certains aspects de votre personne ne peuvent pas se réduire à des processus physiques. Vos pensées, vos souvenirs, vos affections, vos aspirations, votre conscience du bien et du mal. Rien de tout cela n'est fait de muscles ou d'os. Pourtant, leur réalité est indéniable. Ces choses appartiennent à une autre dimension de votre existence. Je crois que cette distinction apparaît très tôt dans la Bible. Dans la Genèse, au chapitre 2, verset 7, nous lisons « L'Éternel Dieu forma l'homme de la poussière de la terre. Il souffla dans ses narines un souffle de vie, et l'homme devint un être vivant. » Remarquez les deux éléments. D'abord, le corps, formé de la poussière. Ensuite, le souffle de vie, communiqué par Dieu lui-même. Ce n'est que lorsque les deux ont été réunis que l'homme est devenu une âme vivante. Il est bon de s'en souvenir. Écoutez-moi attentivement. Vous voudrez peut-être noter ceci. Vous n'êtes pas un corps qui possède une âme. Vous êtes une âme qui possède un corps. Votre corps est la maison, votre âme en est l'habitant. Et même si les deux sont faits pour fonctionner ensemble, c'est votre âme qui donne tout son sens à votre corps. Lorsque nous parlons de combat spirituel, c'est là que la bataille fait le plus rage. Jésus l'a exprimé ainsi. Et que servirait-il à un homme de gagner tout le monde s'il perdait son âme? J'espère que vous commencez à mesurer l'immense importance de votre âme. Deuxièmement, je voudrais souligner que votre âme est, plus que toute autre chose, ce qui vous relie à Dieu. C'est sans doute ce qui explique cette expression bien connue selon laquelle chacun porte dans son âme un vide à la mesure de Dieu, que Dieu seul peut combler. Laissez-moi vous aider à comprendre ce que cela implique. Votre âme est la partie de vous-même qui vous permet d'entrer en relation avec Dieu. Cette relation ne s'établit pas de corps à corps. Savez-vous pourquoi? Parce que Dieu n'a pas de corps. Si vous aviez besoin d'un corps pour entrer en relation avec lui, vous n'auriez rien à quoi vous rattacher, puisque Dieu est esprit. Savez-vous que la Bible ne parle pas seulement de l'âme à propos des êtres humains? Elle en parle aussi à propos de Dieu. Le Lévitique, Ésaïe et Jérémie évoquent tous l'âme de Dieu pour exprimer sa joie, sa tristesse et son profond engagement personnel envers son peuple. Ces passages ne signifient pas que Dieu possède un corps semblable au nôtre. Ils révèlent toutefois une vérité importante. Dieu n'est ni distant ni impersonnel. Il entre en relation. Il éprouve des sentiments. Il prend plaisir. Et tout cela d'une manière personnelle. Une question essentielle se pose alors. Comment pouvons-nous entrer en relation avec lui? Jésus y a répondu lors de sa conversation avec la femme au puits. Alors qu'elle l'interrogeait sur le lieu où il fallait adorer, le mont Garizim ou le mont Sion, Jésus a recentré la discussion en déclarant « Dieu est esprit, et il faut que ceux qui l'adorent l'adorent en esprit et en vérité. » Autrement dit, Dieu n'est pas enfermé dans un lieu précis. Ce n'est pas une question de géographie. Il est esprit. C'est donc par la dimension immatérielle de notre être que nous devons nous approcher de lui. Voilà quelque chose de fondamental. Votre âme est ce qui vous permet de connaître Dieu. C'est la partie de vous-même qui lui répond et qui entre en relation avec lui. L'Écriture présente Dieu comme la source de la vie. Elle le décrit comme celui qui a fait nos âmes. Il n'est pas seulement le créateur de notre corps, il est aussi celui qui nous a donné notre être intérieur. Celui qui nous a façonnés et qui a insufflé en nous la vie. Votre âme vient de Dieu. Et votre âme a été créée tout spécialement pour Dieu.
Je crois que ce vide en vous, cette aspiration à trouver Dieu, c'est précisément votre âme. Voilà pourquoi rien, en dehors de lui, ne peut nous satisfaire pleinement. Voilà pourquoi, lorsque nous empruntons toutes sortes de chemins à la recherche du bonheur et de l'épanouissement, sans tenir compte de notre âme, nous n'avons aucune chance d'y parvenir. C'est uniquement par votre âme, par l'être intérieur au fond du cœur, que vous pouvez entrer en relation avec Dieu. Aucune réussite, aucune relation, aucun bien matériel ne peut combler les aspirations les plus profondes de votre âme, car Dieu l'a créée pour qu'elle vive en communion avec lui. C'est pourquoi la bataille pour votre âme est si importante. Votre âme est le champ de bataille, parce que ce qui s'en empare détermine votre éternité. Il n'est donc pas étonnant que le monde, le diable et toutes les forces spirituelles de l'enfer lui fassent la guerre, car c'est là que Dieu demeure en vous, dans votre âme. Votre âme complète votre corps. Votre âme vous relie à Dieu. Et, troisièmement, votre âme subsiste pour l'éternité. Voici une bonne ou une mauvaise nouvelle, selon votre situation. Vous avez tous une chose en commun, une âme qui vivra éternellement. Contrairement à ce que certains enseignent, il est faux de dire que, si vous n'êtes pas chrétien, votre mort marque simplement la fin de toute existence. Vous vivrez quelque part pour toujours. Vous vivrez soit au ciel, dans la présence de Dieu, soit dans l'enfer éternel. Mais vous vivrez pour toujours. Votre âme ne mourra jamais. Votre corps, lui, mourra un jour. Il retournera à la poussière, comme le dit l'Écriture, dans l'attente de la résurrection et de la rédemption. Mais votre âme continuera d'exister sans mourir. Permettez-moi de vous donner un exemple très clair pour vous aider à comprendre. Lorsque Rachel a donné naissance à Benjamin, l'Écriture nous dit que son accouchement a été difficile et qu'elle est morte. La Bible décrit ce qui s'est passé en quelques mots sobres mais profonds. Et comme elle allait rendre l'âme, car elle était mourante, elle lui donna le nom de Benoni. La Bible présente la mort de Rachel comme le moment où son âme s'en allait. Son corps était toujours là, mais Rachel était partie. Même la mort de Jésus est décrite en des termes semblables. Sur la croix, après avoir porté le poids du péché du monde, Jésus, nous est-il dit, rendit l'esprit. Plus personnellement encore, il a déclaré « Père, je remets mon esprit entre tes mains ». Et Jacques explique que « le corps sans âme est mort ». Il ne peut y avoir de vie sans l'âme. C'est l'une des vérités centrales de l'Évangile. Votre vie sur terre est temporaire, mais votre âme est éternelle. Voilà pourquoi je tiens tant à vous aider à comprendre ce que signifie connaître Dieu. Lorsque vous ouvrez à Dieu cette part de vous-même qu'il a créée, lorsque vous lui ouvrez votre âme et que vous devenez chrétien, vous ne gagnez pas seulement la vie présente, vous échappez aussi à la mort à venir et vous recevez la vie éternelle avec Jésus-Christ. Cela signifie également que les décisions que nous prenons ici-bas, et tout particulièrement notre réponse à Jésus-Christ, auront des répercussions jusque dans l'éternité. Jésus l'a dit sans la moindre ambiguïté. Vous me direz peut-être, je n'y crois pas. Vous êtes libre de ne pas y croire, mais cela ne change rien à la vérité. Dans Matthieu, au chapitre 25, verset 46, nous lisons « Et ceux-ci iront au châtiment éternel, mais les justes à la vie éternelle. Il n'y a que deux chemins, deux voies, deux destinations. Soit vous mettez votre âme en règle avec Dieu et vous allez au ciel, soit vous continuez à remettre les choses à plus tard et à négliger votre âme jusqu'à mourir avant d'avoir réglé cette question, et vous êtes alors perdu pour toujours. La mort scelle toutes les décisions. Voilà donc ce qu'est votre âme. » Mais qu'en est-il de la bataille dont elle est l'enjeu? Nous avons posé quelques fondements. La plupart des gens ne se réveillent pas en se disant « Aujourd'hui, je vais entrer sur un champ de bataille ». Nous nous réveillons en pensant aux courriels, aux rendez-vous, aux courses, aux problèmes et aux obligations. Mais sous tout cela, derrière chaque conversation, chaque décision et chaque tentation, se trouve une autre réalité. Un conflit invisible façonne les événements visibles. Et si nous pouvions voir le monde invisible? Et si nous pouvions mettre des lunettes spéciales qui nous permettraient de voir le combat spirituel à l'œuvre dans le monde? La Bible parle souvent de ce monde invisible, de cette réalité qui échappe à nos yeux. L'Épître aux Colossiens déclare « Car en lui ont été créées toutes les choses qui sont dans les cieux et sur la terre, les visibles et invisibles. » J'aimerais pouvoir distribuer aujourd'hui à chacun de nous des lunettes ou des lunettes de vision nocturne qui vous permettraient de voir le combat spirituel qui fait rage autour de nous. Un homme de la Bible a réellement eu ce privilège. Je ne sais pas si vous vous souvenez de cette histoire, mais dans le deuxième livre des Rois, au chapitre 6, le prophète Élisée,
se trouvait pris au piège dans la ville de Dothan, encerclé par une armée de soldats syriens déterminés à le capturer. Élisée était avec le roi. Il dit à son serviteur « Ne crains point, car ceux qui sont avec nous sont en plus grand nombre que ceux qui sont avec eux. » Et j'imagine le serviteur se dire « Tu plaisantes ? Il n'y a personne avec nous. » Alors Élisée pria « Éternel, ouvre ses yeux pour qu'il voie. » Soudain, le serviteur vit les montagnes remplies de forces angéliques qui apparaissaient sous la forme de chevaux et de chars de feu tout autour d'eux. Il vit ce qui était déjà là, mais qui, jusque-là, lui était invisible. Je ne peux pas vous distribuer de lunettes spéciales aujourd'hui, mais nous disposons de jumelles bibliques dont les deux objectifs sont l'Ancien et le Nouveau Testament. Ensemble, ils nous aident à discerner ce qui est invisible, à éviter les dangers et à nous rappeler que nous n'avons pas à craindre. Ceux qui sont pour nous sont plus nombreux que ceux qui sont contre nous, que nous les voyons ou non. Ce que je souhaite, dans cette série de prédications, c'est que vous appreniez à mieux discerner le combat spirituel à la lumière des Écritures, que vous le voyez ou non de vos propres yeux, que vous le ressentiez personnellement ou non. Je vous le dis, nous sommes en guerre, et Satan cherche à détruire notre âme. Stu Weber l'a écrit ainsi. Chaque chrétien est un champ de bataille ambulant. Chaque croyant porte au plus profond de lui un terrible conflit. C'est une guerre sans merci, un combat acharné. Et lorsqu'il sera terminé, vous voudrez être de ceux qui sont encore debout. La Bible nous enseigne que nous affrontons un axe du mal. Or, l'une des maximes militaires les plus souvent répétées de tous les temps est celle-ci. Connaissez votre ennemi. Mesdames et messieurs, aujourd'hui, je vous présente cet ennemi. Le voici. Le monde, la chair et le diable. Ces trois adversaires s'attaquent aux chrétiens. Que cela vous plaise ou non, que vous y croyez ou non, que vous le compreniez ou non, vous êtes engagés dans un combat contre eux. Parlons d'abord de la bataille qui se déroule autour de vous. Dans l'Épître aux Romains, au chapitre 12, il nous est dit « Ne vous conformez pas au siècle présent. Ne vous laissez pas façonner par le monde. » La traduction de Philips reprend cette idée en évoquant un monde qui voudrait nous faire entrer dans son moule. Mais qu'est-ce que le monde ? Il ne s'agit ni d'un globe terrestre, ni d'une carte. Dans ce contexte biblique, le monde désigne la culture corrompue dans laquelle nous vivons. C'est le système qui dirige la société, avec ses valeurs, ses priorités, ses exigences et ses attentes. C'est un courant qui nous entraîne vers le bas et nous pousse à suivre la foule plutôt qu'à obéir à la volonté et à la parole de Dieu. Si nous n'y prenons pas garde, ce courant nous emportera très loin de l'endroit où Dieu veut nous conduire. Nous vivons dans un système qui est fondamentalement en désaccord avec Jésus-Christ. Et chaque semaine, en observant ce qui se passe dans le monde, je constate de nouveaux signes de l'hostilité croissante envers les chrétiens. Si vous affirmez être chrétien, vous aurez beaucoup d'amis, mais vous aurez aussi au moins quelques ennemis. La Bible dit « Ne vous conformez pas au siècle présent. Ne laissez pas le système de ce monde, avec son matérialisme et tout ce qui l'accompagne, vous couler dans son moule. » Deuxièmement, nous combattons ce qui nous entoure, mais aussi ce qui se trouve en nous. Nous combattons le monde et la chair. Mais qu'est-ce donc que la chair ? Il ne s'agit pas de la peau qui recouvre vos os. Le mot « chair » désigne ici vos désirs intérieurs. Quelqu'un a dit que la chair, c'est tout ce que vous étiez avant de rencontrer Christ. Et la Bible nous enseigne que tout ce que vous étiez avant de rencontrer Christ est encore là, cherchant toujours à vous ramener à ce que vous étiez avant de devenir chrétien. Les convoitises de la chair peuvent nous entraîner à faire le mal. Nous combattons donc à la fois le monde et la chair. Dieu nous a donné un corps qui a des besoins réels et légitimes, mais nos désirs peuvent se dérégler. Même l'apôtre Paul parlait de la nécessité de discipliner son corps. Il a dit « Mais je traite durement mon corps et je le tiens assujetti. » Autrement dit, je garde la maîtrise de mon corps. Je ne le laisse pas me détruire. Il y a donc la bataille autour de vous. C'est le monde. Et la bataille en vous, c'est la chair. Au fond, la chair, c'est votre moi. C'est vous-même, séparé de Dieu. Puis il y a la bataille au-dessus de vous. Le diable, qui cherche à détruire votre âme. Jésus nous a avertis à ce sujet. En parlant de celui qui vient détruire, il a déclaré « Le voleur ne vient que pour dérober, égorger et détruire. » Puis il a ajouté « Moi, je suis venu afin que les brebis aient la vie et qu'elles soient dans l'abondance. » Pierre nous a donné ce qui me semble être l'avertissement le plus solennel concernant le diable.
Soyez sobres, veillez. Votre adversaire, le diable, rôde comme un lion rugissant, cherchant qui il dévorera. Nous sommes chrétiens. Nos péchés sont pardonnés. Nous sommes en route vers le ciel. Et Satan cherche à nous dévorer. Vous me demanderez, qu'est-ce que cela veut dire? Il ne s'agit pas de nous dévorer physiquement. Ce que Satan veut, c'est vous détruire intérieurement pour vous rendre incapable de servir utilement dans le royaume de Dieu. Il veut dévorer votre témoignage, votre courage, votre vie de prière, tout ce qui, en vous, s'oppose à ce qu'il est. Et la Bible dit qu'il rôde comme un lion rugissant, cherchant qui il dévorera. Il s'est parfois trouvé sur votre chemin, comme sur le mien. Nous voyons souvent son empreinte, de nos jours, dans des événements qui se produisent ici et là. Certaines choses sont tellement mauvaises qu'on se dit qu'un être humain n'aurait pas pu les concevoir seul. Elles portent forcément la marque de l'ennemi, de Satan. Le premier objectif de Satan est d'empêcher les hommes de recevoir le don gratuit de la vie éternelle, rendu possible par la mort et la résurrection de Jésus. Et dès que vous devenez chrétien, vous figurez sur sa liste de cibles. Pourquoi vous arrive-t-il de faire des choses que vous savez mauvaises, que vous ne voulez même pas faire, et que vous faites malgré tout? Parce que vous laissez votre vieille nature prendre les commandes. Vous laissez agir cette vieille nature, cette chair qui habite en vous, et qui n'a pas disparu lorsque vous êtes devenu chrétien. Elle est toujours là, et vous retombez dans vos anciennes habitudes. Au fil des années, je vous le répète de plus en plus souvent, parce que j'en suis de plus en plus convaincu. Vous avez le choix. Vous pouvez choisir laquelle de vos deux natures vous nourrissez. Vous souvenez-vous de ce poème ? Deux natures battent dans mon cœur. L'une est souillée, l'autre est bénie. L'une je l'aime, l'autre je la hais. Celle que je nourris finira par régner. Pars. Faut-il alors s'étonner que certains chrétiens manquent de force morale, de courage ou de discipline pour vivre leur foi ? Si vous ne nourrissez jamais votre nouvelle nature, votre âme, si vous ne lui donnez jamais la nourriture dont elle a besoin, vous serez d'une extrême faiblesse. On raconte qu'un tableau célèbre est resté exposé pendant de nombreuses années dans une galerie européenne. Il représentait un échiquier placé entre deux personnages. D'un côté était assis le diable, affichant une assurance triomphante. En face de lui se tenait un jeune homme affaissé et découragé, les yeux fixés sur l'échiquier, comme s'il n'avait plus aucun coup à jouer. Un jour, le grand maître d'échecs Paul Morphy visita cette galerie. En examinant le tableau, il se plongea dans une intense réflexion. Finalement, il demanda « Apportez-moi un échiquier. » Il le posa sur une table et reproduisit la position de chaque pièce. Après un instant, il déclara « Il reste un coup, un seul, mais ce coup peut le sauver. » Mesdames et messieurs, voilà l'image de notre situation sans Christ. Mais Jésus est venu prendre notre place et a joué le seul coup qui pouvait nous sauver, à la croix et par le tombeau vide. Il a vaincu le péché. Il a vaincu le monde. Il a vaincu le diable. Et l'Écriture dit, « Il a dépouillé les dominations et les autorités, et les a livrées publiquement en spectacle, en triomphant d'elles par la croix. Grâce à lui, nous sommes désormais plus que vainqueurs par Jésus-Christ. Nous ne sommes pas condamnés à être des victimes. Nous pouvons être des vainqueurs. Nous pouvons être des champions. » Si nous faisons confiance à Jésus, il nous aidera dans ces combats intérieurs que nous croyons parfois impossibles à gagner. Oui, la bataille est réelle, mais son issue ne fait aucun doute. Vous avez déjà gagné la guerre, mais il vous reste des batailles à livrer avant d'arriver au ciel. Et Dieu ne veut pas que vous les perdiez, ni que vous vous contentiez de dire « Bon, l'essentiel est réglé. Maintenant, je vais faire ce qui me plaît. » La Bible nous appelle à tenir ferme contre la chair, le monde et le diable. Vous avez un corps qui vivra probablement 80 ans, 100 ans, peut-être davantage, et vous avez une âme qui vivra éternellement. Alors, permettez-moi de vous poser cette question. Dans laquelle de ces deux réalités vaut-il mieux investir? Pourtant, si vous avez fait le même constat que moi, vous voyez que, dans notre monde, nous consacrons tout à notre existence physique et presque rien à notre âme. Ce que j'essaye de vous montrer, c'est à quel point nous avons perdu le sens des proportions. Nous consacrons tout ce que nous avons à quelque chose qui durera moins de 100 ans, et nous trouvons à peine le temps de nous occuper de la part de nous-mêmes qui subsistera pour l'éternité. Voici maintenant le deuxième volet de mon exhortation aujourd'hui. Nous tous qui avons des enfants, que nous voulions l'admettre ou non, nous sommes les gardiens de leurs âmes. Dieu veut que nous nous préoccupions de leur âme. Et aujourd'hui,
l'ennemi a accumulé contre nous des obstacles presque insurmontables. Regardez toutes les activités qui, au cours de votre vie et de la mienne, ont été déplacées au dimanche. Mais nous qui sommes des parents chrétiens, nous devons apprendre à remonter la pente. Nous ne pouvons pas simplement nous laisser porter par le courant. Nous voulons pour nos enfants une vie différente, une autre manière de voir les choses, et certaines de nos actions peuvent les y aider. Vous devez vous revêtir de toutes les armes de Dieu et tenir ferme contre le malin. J'espère que vous comprenez combien votre âme est précieuse. Votre âme n'est pas un détail secondaire. Vous n'êtes pas un corps qui possède une âme. Vous êtes une âme qui possède un corps.

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0: Voici des versets bibliques si vous êtes malade à mémoriser et à confesser. Dans la Bible, la maladie est listée dans les malédictions et non pas les bénédictions. Nous croyons que la maladie n'est pas la volonté de Dieu. Christ nous a rachetés de la malédiction qui englobe la maladie, la pauvreté, tout ce qui, par nature, apporte la destruction et la mort dans notre vie. Utilisez chacun de ces versets bibliques en les mettant à la première personne du singulier, c'est-à-dire « je », et confessez la parole sur votre vie et sur votre famille, au moins une fois par jour. Exode 15, 26, il dit « Si tu écoutes attentivement l'Éternel, ton Dieu, si tu fais ce qui est droit à ses yeux, si tu prêtes l'oreille à ses commandements, et si tu obéis à toutes ses prescriptions, je ne te frapperai d'aucune des maladies dont j'ai frappé les Égyptiens, car je suis l'Éternel, celui qui te guérit. » Exode 23, 25. Vous servirez l'Éternel votre Dieu, et il bénira votre pain et votre eau. J'éloignerai la maladie du milieu de toi. Psaume 30, 2. Éternel mon Dieu, j'ai crié à toi, et tu m'as guéri. Psaume 91, 10. Aucun mal ne t'arrivera. Aucun fléau n'approchera de ta tente. Psaume 91, 5. Tu ne craindras ni les terreurs de la nuit, ni la flèche qui vole de jour, ni la peste qui marche dans les ténèbres, ni la contagion qui frappe en plein midi. Que 1000 tombent à ton côté, et 10 000 à ta droite, tu ne seras pas atteint. Psaume 103, 2-3. Bénis l'Éternel, mon âme, et n'oublie aucun de ses bienfaits. C'est lui qui pardonne toutes tes fautes, qui guérit toutes tes maladies. Psaume 107, 20. Il a envoyé sa parole et les a guéris. Il les a fait échapper de la tombe. Psaume 147, 3. Il guérit ceux qui ont le cœur brisé et pansent leurs blessures. Jérémie 17, 14. Guéris-moi, Éternel, et je serai guéri. Sauve-moi, et je serai sauvé. Car tu es le sujet de ma louange. 1 Pierre 2, 24. Lui qui a lui-même porté nos péchés dans son corps à la croix, afin que, libérés du péché, nous vivions pour la justice. C'est par ses blessures que vous avez été guéris. Marc 16, 17. Voici les signes qui accompagneront ceux qui auront cru. En mon nom, ils pourront chasser des démons, parler de nouvelles langues, attraper des serpents, et s'ils boivent un breuvage mortel, celui-ci ne leur fera aucun mal. Ils poseront les mains sur les malades, et ceux-ci seront guéris. Proverbe 3, 7. Ne te prends pas pour un sage, crains l'Éternel, et détourne-toi du mal. Cela apportera la guérison à ton corps et un rafraîchissement à tes os. Amen.
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Psaume 23. L'Éternel est mon berger, je ne manquerai de rien. Il me fait reposer dans de verts pâturages, il me conduit près des eaux paisibles. Il restaure mon âme, il me guide sur le chemin de la justice, pour l'honneur de son nom. Même quand je marche dans la vallée de l'ombre de la mort, je ne crains aucun mal, car tu es avec moi. Ta houlette et ton bâton me rassurent. Tu dresses devant moi une table, face à mes adversaires. Tu oins ma tête d'huile et ma coupe déborde. Oui, le bonheur et la grâce m'accompagneront tous les jours de ma vie, et je demeurerai dans la maison de l'Éternel pour l'éternité. »

La météo pour ce mercredi 14 octobre, les éclaircies se développent dans de nombreuses régions malgré la persistance d'un ciel voilé. Les températures pour ce mercredi matin, 10 degrés pour Lille, 10 également pour Brest, 11 degrés à Cherbourg, 12 à Paris, 13 degrés à Strasbourg, 15 à Lyon, 16 degrés pour Bordeaux, Biarritz et Toulouse, 16 degrés également pour Marseille, 17 à Nice, 17 également pour Ajaccio et 20 degrés pour Perpignan. Et pour ce mercredi après-midi, comptez entre 17 et 18 degrés le long des côtes de la Manche, 19 degrés sur la région Île-de-France et le Grand Est, 20 degrés sur le Centre-Val de Loire, les Pays de la Loire et la Bourgogne, 22 en Vallée du Rhône, 24 à 26 degrés sur la Nouvelle-Aquitaine, de 22 à 27 degrés sur le pourtour méditerranéen, 23 degrés pour la Corse et 26 pour l'Occitanie.

Bonjour, selon l'intersyndicale de la jeunesse, 480 000 personnes ont manifesté hier partout en France. La police annonce de son côté 161 500 manifestants, dont 41 500 à Paris. Par ailleurs, 36 enquêtes ont été ouvertes par l'IGPN, la police des polices, depuis le début du mouvement lycéen. Les députés ont adopté à l'unanimité hier la proposition de loi dite intégrale contre les violences sexistes et sexuelles. Les élus LFI se sont abstenus en dénonçant notamment la suppression de mesures visant à protéger les femmes étrangères. Le texte doit désormais être examiné au Sénat. Outre les systèmes du fabricant danois Danfoss, ceux de l'américain Copeland sont aussi concernés par la cyberattaque qui vise les installations frigorifiques de certains supermarchés français, selon une nouvelle alerte de l'Agence nationale de la sécurité des systèmes d'information, l'ANSSI. Des campagnes d'attaque sont toujours en cours visant ces équipements. Le parquet national antiterroriste a annoncé qu'il se saisissait d'une enquête ouverte après les tirs par arme à feu d'un adolescent de 14 ans lundi dans un collège d'Aubagne. Il le soupçonne d'adhérer à la True Crime Community, cette mouvance qui glorifie les auteurs de massacres et attire des profits de plus en plus jeunes, inquiète les services de renseignement. Un trafic de cocaïne entre l'Espagne et Toulouse, qui pourrait représenter près d'une tonne de drogue acheminée depuis décembre 2025, a été mis au jour en Haute-Garonne. Trois suspects ont été interpellés jeudi dernier à bord de deux véhicules, dont l'un transportait 39 kilos de cocaïne dissimulée dans des caches sophistiquées pour une valeur estimée à plus de 2 millions d'euros. Un quatrième homme soupçonné de stocker la drogue a également été arrêté. C'est la fin de ce flash, une très bonne journée à notre écoute. Bonjour au football. Hier soir, le RC Lens s'est incliné sur sa pelouse de Bollard face à un très solide Sporting Portugal 2-0 pour le compte de la deuxième journée de la phase de Ligue de la Ligue des Champions. De son côté, Lille affrontait le vice-champion d'Europe en titre, Arsenal, à Londres. La marche était bien trop haute pour les Dogs qui se sont lourdement inclinés 3-0. Faut toujours deux nouvelles casseroles pour la FIFA. Selon une enquête du New York Times, l'instance qui chapeaute le foot mondial a loué un bureau très peu utilisé, la Trump Tower, pour le montant faramineux de 4 millions de dollars pour 7 ans. Tout ça pour se rapprocher de Donald Trump, commente le journal. Par ailleurs, selon une enquête du journal britannique The Times, la FIFA n'a pas déclaré le salaire de son président versé par la société organisatrice de la Coupe du Monde. On parle de plusieurs millions d'euros qui auraient pu servir à financer l'achat d'une villa luxueuse à Miami, où le patron du foot mondial a installé sa famille à l'approche du mondial américain. Basket des débuts catastrophiques pour la JL Bourg dans cette saison d'Eurocoupe 2026-2027 tenant du titre. Les Burgiens n'ont toujours pas décroché de victoire dans cette deuxième Coupe d'Europe dans la hiérarchie continentale. Mardi, les hommes de Frédéric Fautou étaient en déplacement chez les Lituaniens du Neptunas Klaipėda. Ils se sont inclinés 93-89. Bourg a notamment payé très cher son début de match complètement raté. C'est parti pour la 45e édition des championnats d'Europe de tennis de table du côté de Ljubljana. La fratrie Lebrun a débuté de la meilleure des façons la défense de son titre avec une victoire en 3-7 contre la paire hongro-néerlandaise composée de David Santosi et Milo Debout. Les frères Lebrun semblent bien remis de leur défaite en double samedi en finale du China Match de Pékin. Ils défieront en 8e de finale la paire slovène Jurgic Kozul. Qualification également pour Esteban Dor et Florian Bourasso. Ils seront opposés aux Suédois Morgar et Ranfour et ne pourront pas retrouver les Lebrun avant une éventuelle demi. C'est la fin de ce flash sport. Une très bonne journée à notre écoute.

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Seigneur Tout-Puissant, dans ce moment de silence, je reconnais que beaucoup de choses m'échappent. Le monde bouge, les circonstances changent, les voix s'élèvent, et parfois mon cœur se trouble. Mais toi, tu demeures. Avant mes inquiétudes, tu es Dieu. Au-dessus de mes peurs, tu es roi. Au-delà de tout ce que je comprends, ton trône reste inébranlable. Apprends-moi à ne pas vivre dominé par ce qui m'entoure. Apprends-moi à regarder plus haut que mes problèmes. Apprends-moi à me souvenir que rien ne te surprend. Quand je vois l'injustice, quand j'entends des paroles qui divisent, quand je ressens l'agitation autour de moi, donne-moi un esprit paisible. Tu n'es pas inquiet, tu n'es pas dépassé, tu n'as jamais perdu le contrôle. Et aujourd'hui, je remets entre tes mains ce que j'essaie encore de maîtriser. Je te confie mes lendemains incertains. Je te confie mes décisions importantes. Je te confie même ce qui me fait peur, sans raison claire. Règne d'abord en moi, Seigneur. Que ton autorité apaise mes réactions. Que ta vérité corrige mes pensées. Que ta présence chasse mon agitation intérieure. Je dépose devant toi mon besoin d'avoir toujours raison. Je dépose mon désir de tout comprendre. Je dépose ma lutte pour tout prévoir. Je choisis la confiance. Heureux celui qui se réfugie en toi. Alors aujourd'hui, je me réfugie dans ta fidélité. Quand je veux me défendre seul, rappelle-moi ta protection. Quand je veux contrôler, rappelle-moi ta sagesse. Quand je veux fuir, rappelle-moi ta proximité. Tu es un père qui accueille, pas un roi lointain. Je viens donc simplement me placer sous ton regard. Pause 6 secondes. Que ta paix descende maintenant dans mon esprit. Que ton repos remplisse ma respiration. Que ma sécurité soit fondée en toi et non dans les circonstances. Je te fais confiance pour ce que je vois et encore plus pour ce que je ne vois pas. Car ton règne n'a jamais été menacé. Aujourd'hui, je me tiens dans ta paix. Amen.

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0: Très bien, allons directement dans la parole. Aujourd'hui, je vais vous parler de la puissance de la parole de Dieu en reprenant là où nous nous étions arrêtés. N'oubliez pas, Proverbes, chapitre 4, versets 20 à 22 dit « Mon fils, sois attentif à mes paroles. Tends l'oreille, la porte de l'oreille, vers mes discours, qu'ils ne s'éloignent pas de tes yeux, la porte des yeux. » D'accord ? Garde-les au fond de ton cœur, alors que chacun dise « oreille ». Yeux, cœur. Alors, écoutez la parole de Dieu. Voyez la parole de Dieu. Et pour faire cela, imaginez-vous comme un arbre planté près d'un cours d'eau. Tout ce qu'il fait lui réussit. En fait, la Bible est en réalité faite d'images de foi. Quand la Bible dit « Regardez cette femme. Heureuse est cette femme. La grâce est trompeuse et la beauté est illusoire. Ses fils se lèvent et la disent heureuse, son mari aussi, et ils chantent ses louanges. » Voyez-vous comme cette mère, comme cette épouse. Amen. Qui trouvera une femme de valeur? Ce sont toutes des images de foi. La Bible est entièrement faite d'images de foi. Amen. Voyez-vous vous-même dans cette image, ainsi qu'elle ne s'éloigne pas de vos propres yeux, et gardez-les au fond de votre cœur. Que va-t-il se passer? La porte des yeux, la porte des oreilles. Et le cœur sont sur la parole de Dieu. Le verset suivant dit, « Car ils apportent la vie à ceux qui les trouvent, et la guérison à tout leur corps. » Cela veut dire qu'il n'y a aucune partie de votre chair que la parole de Dieu ne touchera pas avec ses propriétés de guérison et de vie. Amen. Alléluia. Aujourd'hui, je veux partager avec vous quelque chose qui, je le crois, va vous bénir. Beaucoup d'entre vous connaissent ce passage de l'Écriture, mais vous ne savez peut-être pas que l'arrière-plan de ce passage est quelque chose de très puissant. Je veux vous raconter l'arrière-plan. L'Évangile de Matthieu, chapitre 13, commence sur une note triste. Parce que dans Matthieu chapitre 12, le chapitre juste avant, le rejet constant de notre Seigneur Jésus-Christ est arrivé à son point culminant avec les chefs juifs. La nation elle-même a commis un péché dont Jésus a dit « Ce péché ne leur sera pas pardonné. » C'est le blasphème contre le Saint-Esprit. Maintenant, très rapidement, je veux simplement vous dire ceci, d'accord? Je ne crois pas qu'un vrai croyant puisse commettre ce péché aujourd'hui. C'était un péché commis quand il voyait Jésus dans la chair, ce que nous, ne pouvons pas faire. Personne ne le peut aujourd'hui. Quand il le voyait, ouvrir les oreilles des sourds, purifier les lépreux, guérir les aveugles, et dire encore qu'il faisait cela par la puissance du diable. C'est un rejet total. Mais Dieu reste fidèle et un jour, tout Israël sera sauvé. Mais c'est juste pour vous donner le contexte. Quand Jésus a tourné le dos à cette nation, pour la première fois, dans Matthieu chapitre 13, il a commencé à prêcher en parabole. Pour la première fois, il a commencé à prêcher en parabole. Alors, Jésus, lorsqu'il prêchait, utilisait des illustrations. Les illustrations vous aident à mieux comprendre. Vous me suivez? Mais les illustrations ne sont pas des paraboles. Les paraboles sont des histoires qui portent des significations profondes, et merveilleuses dans l'histoire. Mais il ne vous donne pas ces significations. Il vous raconte simplement la parabole. Contrairement à l'opinion courante, Jésus n'a pas donné les paraboles pour aider les gens à mieux comprendre. C'est dans Matthieu chapitre 13 qu'il a commencé à prêcher ces paraboles appelées les paraboles du royaume des cieux. Et il y en a sept. Il a commencé à prêcher ainsi afin que ceux qui ont des oreilles pour entendre reçoivent les vérités, les significations et les bénédictions des paraboles. Mais ceux qui n'ont pas ce cœur, comme ceux qui l'ont rejeté, ils le partagent, mais ils ne le voient pas. Ils entendent, mais ils ne l'entendent pas. Vous comprenez? Jésus dit, « C'est pourquoi je leur parle en parabole, parce qu'en voyant, ils ne voient pas, et qu'en entendant, ils n'entendent pas. » Ce n'est pas destiné à vous aider à comprendre. Les illustrations, oui. Les illustrations vous aident à comprendre. Comme l'homme qui a construit sa maison sur le sable, l'homme qui construit sa maison sur le rocher, selon leur façon de répondre à la parole de Dieu. Ça, c'est une illustration, ce n'est pas une parabole. Une parabole commence comme ceci. Le royaume des cieux ressemble à... Encore, le royaume des cieux ressemble à... Le royaume des cieux ressemble à... Alors, que s'est-il passé? Regardons le chapitre 13, verset 1. Ce jour-là, Jésus sortit de la maison et s'assit au bord du lac. C'est très intéressant. Je lisais cela un jour, puis j'ai réalisé que tout ce que Jésus fait comporte un mouvement avec un but divin. Jésus a une raison pour tout ce qu'il fait, pas seulement pour ce qu'il dit, mais aussi pour ce qu'il fait. Et tout cela est magnifique. Il a quitté la maison. La maison, c'est la nation d'Israël. Il est venu pour la nation d'Israël. Son premier objectif, sa première mission, c'est de prêcher l'évangile. L'évangile du royaume à la maison d'Israël. Mais quand ils l'ont rejeté, remarquez, Jésus sortit de la maison. Le chapitre 12, le chapitre juste avant, parle de son rejet ultime, le blasphème contre le Saint-Esprit. Et maintenant, il a quitté la maison et il s'assit au bord du lac. Le bord, ce bord du lac, c'est celui de Galilée. Renvoie toujours aux nations. Goïm en hébreu. Les nations. La maison signifie Israël. La mer signifie les nations. Il a quitté la maison et s'est assis au bord du lac. La foule se rassembla autour de lui, pas une simple foule. Elle était si nombreuse qu'il monta dans une barque où il s'assit. C'est une barque. Il est monté dans une barque et il s'est assis. Et qu'a fait la foule? Toute la foule se tenait sur le rivage. Il leur parla en parabole sur beaucoup de choses. Alors la première parabole, il dit un semeur sorti pour semer. Alors écoutez et dites-moi. Supposons que vous n'avez pas l'avantage de recevoir l'interprétation de Jésus lui-même plus tard. Et vous entendez cela pour la première fois. Voyez ce que vous pouvez comprendre. Un semeur sorti pour semer. Comme il semait, une partie de la semence tomba le long du chemin et les oiseaux vinrent et la mangèrent. Ensuite, une autre partie tomba dans un sol pierreux, où elle n'avait pas beaucoup de terre. Elle leva aussitôt parce qu'elle ne trouva pas un terrain profond. Mais quand le soleil parut, elle fut brûlée et sécha, faute de racines. Une autre partie tomba parmi les ronces. Les ronces poussèrent et l'étouffèrent. Une autre partie tomba dans la bonne terre. Elle donna du fruit, avec un rapport de 100, 60 ou 30 pour 1. Que celui qui a des oreilles pour entendre, entende. Est-ce que vous comprendriez? Soyez honnête. Si vous n'aviez pas l'avantage de l'interprétation de Jésus lui-même, est-ce que vous comprendriez? D'accord? C'est ce qu'il a prêché aux grandes foules. Puis la Bible nous dit... Les disciples s'approchèrent et lui dirent « Pourquoi leur parles-tu en parabole ?» Pourquoi leur parles-tu en parabole ? N'oubliez pas, il avait été rejeté. Il y a quelque chose au sujet de Dieu. Laissez-moi vous dire ceci, quelque chose au sujet de ce livre. Si vous ne l'estimez pas, il ne vous livre pas ses richesses. Ou ses richesses à elle, car la sagesse est personnifiée comme une femme. Ceux qui vont à la Bible pour chercher des fautes ne voient jamais la beauté. C'est comme une femme méprisée, d'accord ? Elle croiserait simplement les bras et elle ne se livrerait pas à vous. Elle ne partagerait pas sa sagesse avec vous. La Bible dit « Tiens-la en haute estime et elle t'élèvera ». La sagesse est la chose principale. Acquiers la sagesse et avec tout ce que tu possèdes, acquiers l'intelligence. Et c'est pour cela que ces choses sont même cachées aux intellectuels. Ceux qui abordent la Bible avec leur intelligence et qui ne dépendent pas du Saint-Esprit ne voient rien. Vous me suivez ? Donc Jésus leur a prêché cette parabole. Puis les disciples lui demandent « Pourquoi leur parles-tu en parabole ?» Autrement dit, c'est la première fois depuis son rejet qu'il commence à parler en parabole. Ensuite, il leur répondit « Parce qu'il vous a été donné à vous de connaître les mystères du royaume des cieux. » Vous voyez, vous et eux, d'accord ? Il vous a été donné, vous, mes disciples, vous qui croyez en moi comme le Messie, vous qui m'avez accueilli, vous qui ne m'avez pas rejeté, il vous a été donné, à vous, de connaître les mystères du royaume des cieux, mais qu'à eux, cela n'a pas été donné. Laissez-moi vous dire ceci au sujet de donner, donner, donner. Si Dieu ne donne pas, vous n'avez rien, mon frère. Ne l'oubliez jamais, d'accord? Jésus dit, il vous a été donné, à vous, mais qu'à eux, cela n'a pas été donné. Eux, ici, désignent ceux qui ne croient pas, ceux qui n'ont pas de cœur pour la parole de Dieu. D'accord? Même s'ils entendent la parole de Dieu, comme maintenant, il y a une grande foule qui m'écoute, pas seulement dans cet auditorium, mais aussi à l'avenir, dans des millions de foyers, grâce à la diffusion. Mais les grandes foules ne signifient pas que tout le monde a un cœur pour la parole de Dieu. Alors, qui est le « vous » et qui est le « eux » À vous de décider. Voulez-vous faire partie du « vous » à qui il est donné de connaître les mystères ou est-ce que vous êtes de ceux à qui cela n'a pas été donné ? Vous écoutez, peuple de Dieu. Si vous êtes un vrai disciple, vous avez un cœur pour entendre. Amen. Jésus veut vous révéler les choses. Amen. Donc, Jésus dit, il vous a été donné à vous de connaître les mystères du royaume des cieux, mais qu'à eux cela n'a pas été donné. En effet, on donnera à celui qui a quoi ? Évidemment, qui a un cœur qui écoute. Hein ? Dans le récit de Luc, il dit « Prêtez bien attention à ce que vous entendez. On utilisera pour vous la même mesure dont vous vous serez servi et on y ajoutera pour vous qui écoutez. Si vous écoutez ou lisez la parole de Dieu à 30 pour 1, vous recevrez 30 pour 1 en retour, la vertu et la bénédiction. Si vous l'écoutez à 100 pour 1, vous recevrez un résultat à 100 pour 1. Faites donc bien attention à la manière dont vous écoutez. » Luc 8, verset 18. D'ailleurs, vous connaissez cette parabole ? Elle est rapportée dans tous les évangiles synoptiques, sauf Jean. Donc, dans le récit de Luc, Luc dit « Faites attention à la manière dont vous écoutez ». Dans le récit de Marc, il souligne « Prêtez bien attention à ce que vous entendez ». On utilisera pour vous la même mesure que celle dont vous vous serez servi. Donc Luc a rapporté le « comment », Marc a rapporté le « quoi ». Ainsi, ce que Jésus a dit, c'est ceci « Faites bien attention à ce que vous écoutez, à la manière dont vous écoutez ». Il y a des prédicateurs aujourd'hui qui disent « La guérison n'est pas pour aujourd'hui ». La guérison a pris fin quand Pierre a disparu. La guérison n'est pas pour aujourd'hui. D'accord ? Ne croyez pas en Dieu pour la guérison. Ne donnez pas de faux espoirs aux gens et ce genre de choses. Nous remercions Dieu. Chaque semaine, nous avons des témoignages de personnes dans le monde entier qui sont guéries à travers ce ministère. D'accord ? Ce n'est pas le ministère, c'est Jésus-Christ. Mais je parle de ce ministère parce que nous avons la responsabilité de diffuser la parole qui dit que Jésus guérit. Imaginez maintenant que je dise « Dieu ne guérit pas aujourd'hui ». Alors aucune de ces personnes ne serait guérie. Faites attention à ce que vous entendez et à la manière dont vous écoutez. D'accord, vous me suivez. Très bien. Matthieu chapitre 13 dit « On donnera à celui qui a quoi ? Un cœur qui écoute. À lui on donnera et il sera dans l'abondance. » Vous voyez, c'est l'idée de Dieu que vous soyez dans une plus grande abondance. D'accord ? Mais à celui qui n'a pas une oreille qui écoute, on enlèvera même ce qu'il a. Donc même s'il l'a, parce qu'il n'a pas un cœur qui écoute, ce n'est pas parce que vous saviez certaines choses il y a un an ou il y a 3 ans. D'accord ? Même si vous êtes prédicateur, écoutez-moi, vous qui regardez. Peu importe, le fait est que si vous ne continuez pas avec un cœur qui écoute, même ce que vous avez peut vous être enlevé. Et vous savez qui est celui qui l'enlève. D'accord ? Verset 13. « Voilà pourquoi je leur parle en parabole, dit Jésus. Parce qu'en voyant, ils ne voient pas, et qu'en entendant, ils n'entendent pas, et ne comprennent pas. » Alors regardez ceci. Jésus a dit, pour eux s'accomplit cette prophétie d'Ésaïe. Vous aurez beau entendre, vous ne comprendrez pas. Vous aurez beau regarder, vous ne verrez pas. En effet, le cœur de ce peuple est devenu insensible. Pour ceux d'entre vous qui comprennent, devenu insensible, en hébreu, shamen, dans l'Ancien Testament, lorsque ce verset est cité. D'ailleurs, c'est cité d'Ésaïe chapitre 6. Ésaïe a eu une vision. Il était devant le trône de Dieu. Et il a entendu la voix de Dieu dire ces paroles. La même citation revient encore dans Jean chapitre 12. Cette fois, cela indique qu'Ésaïe l'a vu, lui, Jésus-Christ, sur le trône. Alors, il est ici dans la chair, et il dit exactement ce qu'il a dit à Ésaïe. Le cœur de ce peuple est devenu insensible. Ils se sont bouchés les oreilles. Devenu insensible, c'est un cœur huileux. Vous ne voulez pas avoir un cœur huileux. Shamen, Gat Shamen. Gethsemane, la même huile. Un cœur huileux, ce n'est pas un bon cœur. Et il est dit, le cœur de ce peuple est devenu insensible. Ils se sont bouchés les oreilles. Dites « boucher les oreilles ». Le mot « boucher » signifie « lourd ». En hébreu, et ici c'est du grec, mais en hébreu c'est « kaved », issu de « kafod », lourd à entendre. Ils ne peuvent pas le supporter, alors ils s'endorment. Quand la parole de Dieu vient, ils ne peuvent pas. Les oreilles sont bouchées. D'accord ? Ils ont fermé les yeux. Alors, certains pensent qu'on n'y peut rien si les gens ne comprennent pas. Ils ne comprennent pas. Mais ce n'est pas ce qui se passe. Jésus dit, ils ferment délibérément les yeux. Ils ferment délibérément les oreilles. Ils refusent de comprendre avec leur cœur. Peuple de Dieu, je vais vous dire maintenant un secret qui va vous renverser. Quand Dieu m'a révélé cela pour la première fois, j'ai dit, oh mon Dieu. J'ai écrit dans ma Bible, oh l'amour de Dieu, au point que Dieu veuille s'obliger lui-même. Dieu veut même que vous l'engagiez, par son amour, à vous guérir. Vous êtes sur le point de découvrir le secret de l'obligation de Dieu. Et je sais que certains spécialistes diront, « Eh bien, Dieu n'est pas obligé. » Mais parfois, Dieu se lie volontairement par une alliance parce qu'il nous aime tellement, afin que nous puissions invoquer l'alliance auprès de lui. Vous pouvez plaider avec lui comme Abraham l'a fait pour Sodome et Gomorre. Dieu veut cela. Dieu se lie lui-même, non parce qu'il serait un Dieu qui veut être lié. Non, non, il se lie par amour afin que nous puissions entrer en relation avec lui. Maintenant, regardez ceci. Quand j'ai découvert cela, ça m'a vraiment renversé. Jésus dit ceci, « Ils ont fermé les yeux de peur que leurs yeux ne voient. » C'est bien de peur que leurs oreilles n'entendent, que leur cœur ne comprenne, qu'ils ne se convertissent, et que je ne les guérisse. Waouh, l'obligation divine de guérir. Dieu s'est lié lui-même. Dieu dit, vous savez, si vous voyez, si vous entendez, et puis si vous comprenez, je dois vous guérir. Et si quelqu'un écrit ceci en disant, Pasteur Prince, c'est une guérison spirituelle, d'accord? Lisez votre Bible, étudiez. Ici, il n'est pas dit « guérir » avec un autre mot spirituel pour « guérir ». C'est le même mot en grec, « iaomai ».« Iaomai » en grec est le même mot utilisé quand Jésus guérit tout le monde. Lisez tous les évangiles, toutes les guérisons. Tous ceux qui le touchèrent furent guéris. C'est « iaomai ». C'est par ses blessures que, 1 épître de Pierre, chapitre 2, verset 24, « vous avez été « iaomai », guéris ». Donc, Dieu se place lui-même dans une position. Dieu dit, si vous avez des yeux pour voir et des oreilles pour entendre, si vous avez un cœur pour la parole de Dieu, si vous voyez par la porte de vos yeux, si vous l'entendez avec, oh mon Dieu, n'est-ce pas encore Proverbe chapitre 4, versets 20 à 22? Dieu dit, mon fils, sois attentif à mes paroles, tends l'oreille vers mes discours, qu'ils ne s'éloignent pas de tes yeux, garde-les au fond de ton cœur. Et que va-t-il se passer? Ils apportent la vie à ceux qui les trouvent, la guérison à tout leur corps. Voyez-vous, Jésus guérit des gens, qu'ils comprennent ou qu'ils ne comprennent pas. C'est un don de l'esprit. Mais ici, il parle aux gens des mystères. Il révèle à ses disciples le secret pour marcher en bonne santé chaque jour. Cela a un lien avec ce livre. La porte de vos yeux, la porte de vos oreilles, qui conduit à votre cœur, fera jaillir la guérison. Vous me suivez? Maintenant, allons plus loin. Puis il s'est tourné vers vous tous ceux de la New Creation Church, tous ceux qui regardent à travers la télévision. D'accord? Il dit, mais heureux sont vos yeux parce qu'ils voient, et vos oreilles parce qu'elles entendent. Amen. Tournez-vous vers votre voisin et dites, heureux sont vos yeux. Ils voient. Tournez-vous vers quelqu'un d'autre et dites, heureuses sont vos oreilles, elles entendent. D'accord? Continuons. Le verset suivant. « Car Jésus dit, je vous le dis en vérité, beaucoup de prophètes et de justes, ce sont de bonnes personnes, beaucoup de prophètes et de justes ont désiré voir ce que vous voyez et ne l'ont pas vu. Entendre ce que vous entendez et ne l'ont pas entendu. Les gens n'ont pas réalisé qui était au milieu d'eux. Ce n'est pas seulement le fils de Joseph, il est le fils du Dieu vivant. Il est le Messie. Il est l'ange de l'Éternel qui est apparu à Abraham. Il est Melchisédek dans la chair. » Et il dit, vous ne réalisez pas, combien de justes et de prophètes dans l'Ancien Testament ont désiré voir ce que vous voyez de vos yeux. Ils ont désiré entendre ce que vous entendez tous et ils ne l'ont jamais entendu. Amen. Vous ne savez pas combien de personnes n'entendent pas ce que vous entendez ce matin. Non, non, non, je ne suis pas en train de me vanter. Si vous ne me connaissez pas encore maintenant, autant oublier. Je parle du fait d'être reconnaissant d'être dans un lieu où la parole de Dieu est prêchée. Amen. Où elle est expliquée. Très bien, poursuivons. Puis Jésus dit au verset 18, « Vous donc, écoutez ce que signifie la parabole. » Là, vous allez entendre l'explication de la parabole, d'accord? Mais par manque de temps, et ce n'est pas le sujet que je veux développer aujourd'hui, je ne vais pas passer en revue les 7 points. Je vais simplement en aborder un seul pour en tirer un principe. La semence qui est tombée le long du chemin. Jésus dit, « Lorsqu'un homme entend la parole du royaume et ne la comprend pas, le mauvais vient, le diable, et enlève ce qui a été semé dans son cœur. Cet homme est celui qui a reçu la semence le long du chemin. » Très bien. L'homme entend et ne la comprend pas. Vous dites, « Pasteur Prince, voilà ma bénédiction qui s'en va, parce que bien souvent, je ne comprends pas ce que vous racontez, mon frère. » Non, il ne parle pas de ce genre-là. Rappelez-vous, la semaine dernière, je vous ai dit que, même si vous ne comprenez pas, continuez à lire la parole de Dieu. Plus vous lisez, plus la compréhension viendra. Surtout quand vous avez un cœur enseignable comme un enfant, dépendant simplement du Saint-Esprit. Dieu vous montrera. Il ne parle pas de ça. Parfois, vous entendez des vérités que vous ne comprenez pas. Je partageais avec mes pasteurs au sujet de la vision des quatre bêtes de Daniel, dont j'ai parlé un peu la semaine dernière. Ils n'ont pas compris.
1: D'accord ?
0: Mais j'apprends encore, je comprends encore, et je les aide. Ce n'est pas de cela que Dieu parle. Savez-vous que cette expression « ne la comprends pas » n'est pas du genre passif « je ne comprends pas ». Dans le verbe grec, c'est actif. Ils le font délibérément. C'est le participe présent actif, ce mot « comprendre ». Cela veut dire quoi ? Ils l'entendent volontairement. Quand ils l'entendent, ils ne veulent volontairement pas comprendre. Ils ne veulent pas méditer. Ils ne veulent pas étudier. Ils ne veulent pas poser de questions. C'est quelque chose de délibéré. Ils n'apprécient pas, n'estiment pas, ne chérissent pas la parole de Dieu. Vous écoutez, peuple de Dieu. C'est pour cela que j'enseigne sur la méditation. Tous les 2 ou 3 années, je partage cela. Et je partage sur la méditation depuis les années 1980. C'est ce qui a construit ma vie. Chaque mot, comme je l'ai prêché la semaine dernière, est porteur de sens. Vous devez presser un verset. Et puis, dans le verset, presser un mot jusqu'à en extraire chaque vertu, chaque goutte de ce verset. Vous l'utilisez en méditant. Je ne suis pas en train de dire que vous devez marcher chaque matin dans le métro, les yeux dans le livre, en bousculant tout le monde, d'accord ? Vous voyez ce que je veux dire. Mais vous pouvez lire le matin ou prendre ma méditation quotidienne. Il y a un verset là. Prenez ce verset. Ne laissez pas d'autres personnes méditer à votre place. Ne laissez pas les gens décortiquer les versets et méditer pour vous. Prenez simplement ce verset, lisez la prédication, prenez le verset, mémorisez-le, puis allez au travail en méditant ce verset. Laissez le Saint-Esprit vous enseigner. Amen. La façon d'apprendre à méditer, c'est de méditer. La façon de prier, c'est de commencer à prier. C'est ainsi que vous apprenez à prier. Vous me suivez jusqu'ici. Très bien. Autrement dit, c'est un refus délibéré. Ce n'est pas comme certains d'entre vous qui disent « Pasteur, vraiment, je ne comprends pas cette partie. Pasteur, la semaine dernière, je n'ai pas compris. » Ça, c'est passif. Ici, c'est un participe présent actif en grec, dans le mot « ne comprend pas ». Il refuse délibérément, volontairement de comprendre. Vous me suivez ? Vous comprenez ? Alors il dit, s'ils ne la comprennent pas, le mauvais vient et il enlève ce qui a été semé. Vous savez, je lisais cela un jour. Et j'ai reçu beaucoup de réconfort quand j'ai réalisé une chose. Cela va tellement vous bénir. Nous disons toujours que le diable vient voler la parole. Le diable vient voler. Le diable vient pour voler et tuer. Le diable vient voler. Et puis j'ai réalisé quelque chose. Je me suis demandé où était la souveraineté de Dieu là-dedans. La souveraineté de Dieu. La voici, écoutez attentivement. C'est seulement lorsque vous ne voulez pas délibérément, volontairement comprendre la parole de Dieu. Alors Dieu ne permettrait pas au diable de vous empêcher d'entendre. Tout le monde a la même occasion. D'accord ? Vous pouvez ouvrir la Bible si vous le voulez. Si vous ne le voulez pas, c'est à vous de voir. Personne ne vous y force. Le diable ne peut pas vous empêcher d'ouvrir la Bible. Il y a quelque chose que le Seigneur ne permettra pas au diable de faire. Mais si vous recevez la parole de Dieu, vous entendez la parole de Dieu et vous dites « Ah, c'est son opinion. Ah, vous savez, ce n'est pas important. Oh, c'est la parole de simples hommes. » Si vous avez délibérément cette attitude, alors vient le mauvais. Et seulement à ce moment-là. Quand j'ai vu cela, j'ai été tellement encouragé. Le diable ne peut pas venir n'importe comment et enlever votre privilège d'entendre la parole de Dieu. Mais si vous la refusez délibérément, alors vient le mauvais. Je vous le dis, quand j'ai réalisé le mot « lorsque », le Saint-Esprit a fait ressortir pour moi le mot « lorsque » est là. J'ai crié « Alléluia » pour la souveraineté de Dieu. Il y a certaines limites que Dieu a fixées au diable. Et Dieu dit « Tu ne peux pas les empêcher d'entendre ma parole s'ils le choisissent. Tu ne peux pas les empêcher de vouloir comprendre s'ils ont un cœur qui écoute. Le seul moment où tu peux entrer et enlever la parole de leur cœur, c'est s'ils refusent délibérément, volontairement de comprendre. » De méditer, de lire. Alors je te permets d'enlever ce qui est dans leur cœur. Waouh ! Quel encouragement ! Vous comprenez ? Lorsqu'il ne comprend pas, le mauvais vient. Ce n'est pas comme s'il pouvait venir n'importe quand et simplement retirer. Non, lorsque vous ne comprenez pas, alors vient le mauvais. Dites « Waouh !» Celui qui a reçu la semence le long du chemin. Nous n'avons pas le temps de regarder le terrain pierreux, le terrain avec les ronces.

et vous ferez vous-même la méditation. Très bien. Par exemple, je vous ai parlé du psaume 110, 110 la semaine dernière. L'Éternel a déclaré à mon Seigneur. Yahweh a dit à mon Adoni, « Assieds-toi à ma droite, nous allons utiliser ce psaume. » Parce que plus loin, Melchisédek est mentionné dans ce psaume. « Tu es prêtre pour toujours, à la manière de Melchisédek. » En fait, le nom de Melchisédek n'est mentionné que deux fois dans tout l'Ancien Testament. Mais il est mentionné 9 fois dans le Nouveau Testament. Waouh ! Comme le ministère et l'ordre sacerdotal que Jésus possède aujourd'hui. Alors, prenons cet ordre de Melchisédek et remarquez comment l'auteur de l'Épître aux Hébreux, encore une fois, nous nous limitons seulement au livre des Hébreux, remarquez comment l'auteur de l'Épître aux Hébreux, que je crois être Paul, prend une seule parole, pour toujours. Regardons d'abord le psaume 110. L'Éternel l'a juré. Dieu jure. Dieu n'a pas besoin de jurer. Par quoi jure-t-il ? Par la lune et les étoiles, comme la chanson. Il les a créées, elles sont inférieures à lui. Alors l'Éternel ne pouvait pas prêter serment par plus grand que lui. Il l'a juré par lui-même. L'Éternel l'a juré, il ne se rétractera pas. Tu es prêtre pour toujours, à la manière de Melchisédek. Pour toujours. Tu es prêtre pour toujours à la manière de Melchisédek. Il est évident qu'il parle au Messie. Maintenant, Paul, par l'Esprit, a vu ces mots, pour toujours. Deux simples mots, mes amis, deux simples mots. Et il l'a développé dans le chapitre 5, 6 et 7 de l'Épître aux Hébreux. Trois chapitres sur Melchisédek. Je vais essayer cela avec vous en conclusion, pour que vous compreniez. Melchisédek, c'est ce que nous appelons un vrai test pour les personnes qui ont des oreilles pour entendre, un cœur qui écoute, ou un cœur qui refuse de comprendre. Dans le chapitre 5 de l'Épître aux Hébreux, il est dit ceci. Dieu l'a déclaré grand prêtre. Il cite maintenant le psaume 110, à la manière de Melchisédek, à propos de Jésus. Nous avons beaucoup à dire à ce sujet. Nous avons beaucoup à dire sur Melchisédek, dit Paul, par l'esprit, et des choses difficiles à expliquer, non pas parce que le problème vient de nous, le problème vient des auditeurs. Pourquoi ? Parce que vous êtes devenus lents à comprendre. Le même mot que Jésus a utilisé tout à l'heure dans la parabole. Ils deviennent quoi ? Lents à comprendre. Puis-je tester cela sur vous ? Je peux le tester sur vous ? Pour voir si vous êtes lents à comprendre. Je crois que vos yeux sont heureux parce qu'ils voient, et vos oreilles parce qu'elles entendent. Au cas où, vous auriez amené votre belle-mère aujourd'hui, d'accord ? Alors, nous allons simplement essayer de régler ça. Que Dieu bénisse votre belle-mère, hein ? Elle voit aussi la vérité. Gloire à Dieu. Mais, juste un petit test, pour voir si vous êtes lent à comprendre ou pas. Voyons si vous pouvez comprendre la vérité au sujet de Melchisédek. Parce qu'ici, il est dit, alors que vous devriez avec le temps être des enseignants, vous en êtes au point d'avoir besoin qu'on vous enseigne les éléments de base de la révélation de Dieu. Vous en êtes arrivé à avoir besoin de lait et non d'une nourriture solide. Donc, Melchisédek est un sujet qui distingue les garçons des hommes. Même pas les garçons, les bébés. Êtes-vous prêts ? Puis-je tester cela en conclusion ? D'accord ? Regardez bien. Il prend un mot et passe 3 chapitres à l'expliquer. La première chose qu'il explique, c'est que son ministère est pour toujours. Dans l'Épître aux Hébreux, chapitre 7, verset 21. Il cite le psaume 110. Ces Lévites sont devenus prêtres sans une promesse. Sans qu'un serment soit prêté. Jésus l'est devenu à travers le serment prêté par Dieu qui lui a dit, le Seigneur l'a juré, et il ne se rétractera pas, il ne changera pas d'avis, tu es prêtre pour toujours. Alors, lequel est le plus puissant ? Le sacerdoce lévitique d'Aaron, issu de Lévi, ou Jésus, issu de Melchisédek ? Jésus, pourquoi ? Celui-ci n'a pas de promesse, donc pas de sécurité. Celui-là, Dieu lui-même l'a promis. Et Dieu n'a pas besoin de promettre. La parole de Dieu suffit. La parole de Dieu seul suffit. Dieu n'a pas besoin de promettre. Vous et moi, nous pouvons dire « je jure », mais Dieu n'a pas besoin de faire ça. La parole de Dieu suffit. Mais quand Dieu jure, waouh, j'aime toujours dire « garantie doublement blindée ». Donc Dieu a juré que le ministère de Jésus serait toujours selon la manière de Melchisédek. C'est pour cela que Jésus est le garant d'une bien meilleure alliance. Cela veut dire quoi ? Il y a tellement plus. C'était par une promesse, tellement plus que le sacerdoce lévitique d'Aaron. Vous me suivez ? La deuxième chose qu'il mentionne au sujet de Melchisédek a un rapport avec ce qu'on appelle la dîme. C'est ici que nous voyons si les gens comprennent ou pas. Parce qu'il y a des gens qui disent qu'aujourd'hui, nous sommes sous la grâce. Nous n'avons pas à donner la dîme. Mes amis, il y a eu un changement de sacerdoce. Il n'y a pas eu de changement dans le fait de proclamer combien le grand prêtre est grand. Et cela vient du verset 4. Épître aux Hébreux, chapitre 7, verset 4. Remarquez quelle est la grandeur de ce personnage, puisque le patriarche Abraham lui a donné même le 10e de son butin. En d'autres termes,

0: terme. Ce livre des Hébreux est écrit au peuple juif. Ils ont une très haute considération pour Abraham. Abraham est comme leur père. Vous dites, quel père? Père Abraham, ce n'est pas père David. Ce n'est pas père Ésaïe, c'est toujours père Abraham. Alors remarquez comment le Saint-Esprit, avec maîtrise, aborde cela. Remarquez, Abraham a donné la dîme à Melchisédek pour montrer combien Melchisédek est grand. Celui à qui vous donnez la dîme proclame sa grandeur. Maintenant, le point est celui-ci. Ceux qui enseignent, nous n'avons pas la dîme. Ces enseignants de la grâce qui disent, nous ne sommes plus sous la loi, nous sommes sous la grâce. Ils prêchent à partir de la dîme lévitique, et non à partir d'Abraham et de Melchisédek, ce dont nous sommes en train de parler. Il n'y a eu aucun changement dans le fait de proclamer combien Melchisédek est grand. Le Seigneur me l'a dit comme ceci. Suivez-moi dans Genèse chapitre 14, quand il apparaît pour la première fois. Melchisédek, roi de Salem, fit apporter du pain et du vin. Au fait, Melchisédek, roi de Shalom, cela veut dire qu'il est le roi qui vous remplit important, le roi de votre plénitude, le roi de votre paix, le roi de votre santé. Son nom, c'est Melchi, roi Sédek, roi de justice. Et il est venu, il a apporté quoi? Du pain et du vin. Allez, allez, avez-vous un cœur qui écoute? Avez-vous un cœur qui comprend? Parlez-moi, New Creation Church. Qu'est-ce que ce pain et ce vin? La Sainte Communion. Très bien. Si on la prend correctement, elle vous donne quoi? La santé. Alors regardez ceci. Il bénit Abraham en disant, le premier mot qui sort de la bouche de Melchisédek, c'est « qu'Abraham soit béni ». Donc, le sacerdoce de Melchisédek, le sacerdoce de Jésus, n'a que la bénédiction. Pas de malédiction. La malédiction générationnelle, tout cela est sous la loi. Donc ici, béni soit Abraham, béni soit Dieu. Deux personnes sont bénies. L'homme et Dieu sont bénis à travers ce sacerdoce. Alors regardez ceci. Abraham lui donna quoi? La dîme de tout. Il donna à Melchisédek la dîme de tout. 10% de tout ce qu'il avait pris dans le butin. Alors regardez ceci. Melchisédek a apporté quoi? Regardez-moi. Melchisédek a apporté le pain et le vin. Abraham a apporté quoi? La dîme. La dîme, bien comprise, vous rendra riche. Oui, j'ai bien choisi mon mot, riche. Et le Seigneur me l'a dit ainsi. La santé, si vous recevez. La richesse, si vous donnez. D'accord? Revenons au chapitre 7 de l'Épître aux Hébreux. D'accord? Descendons au verset 6 à cause du temps. Verset 8. Ici, les hommes qui sont mortels prennent les dîmes. Mais là, celui-là les prend, duquel il est rendu témoignage qu'il est vivant. Mes amis, comprenez-vous ce qui est ici et ce qui est là? Vous comprenez ou pas? Ici, dites ici. Dites là. Vous comprenez ou pas? Ici, des hommes qui meurent, des hommes mortels, reçoivent les dîmes. Ce sont les Lévites. D'accord? Il y a eu un changement de sacerdoce, mais aucun changement concernant la dîme pour proclamer combien le prêtre est grand. Parce que la dîme existe avant que la loi soit donnée. D'accord? Et personne n'a besoin de commander à Abraham. C'est bien là le point. Cela ne devrait pas être un commandement dans l'Église. C'est une révélation. Mais c'est une révélation profonde. La Bible vous le dit parce que cela fait partie de Melchisédek. Donc regardez ceci. Ici, les hommes qui sont mortels prennent les dîmes, mais là, celui-là les prend. Maintenant, mon ami, si vous êtes spécialiste du grec, là, celui-là les prend. Cela parle de Jésus, notre Melchisédek aujourd'hui, à la droite du Père. Là, celui-là les prend. Savez-vous que c'est au présent de l'indicatif? À la voix active. Le verbe est au présent actif. Là, il les reçoit. Cela veut dire qu'en ce moment même, il est présentement et activement en train de recevoir les dîmes. La dîme n'a pas pour but de vous rendre riche. Ce n'est pas le but premier. C'est pour proclamer combien il est grand. C'est pour proclamer qu'il est vivant. La communion montre sa mort. Faites ceci en souvenir de moi. Amen. Vous annoncez bien la mort du Seigneur. Mais par la dîme, il vous démontrera qu'il est vivant. Les gens vous regardent et disent, on dirait que Jésus est vivant dans votre vie. Lui donc, il est rendu témoignage qu'il est vivant. La communion témoigne qu'il est mort pour nos péchés. La dîme témoigne qu'il est vivant. Vous écoutez? Maintenant, si le mot « prend » est au présent actif, Jésus est présentement et activement en train de recevoir. Puis-je vous demander de qui il reçoit? Si Jésus, là maintenant, est présentement, activement et non passivement en train de recevoir, puis-je vous demander de qui il reçoit? Certainement pas de ses enseignants de la grâce, qui enseignent aussi qu'il ne guérit pas aujourd'hui. Le parler en langue a cessé. Mes amis, soyez prudents. Ne prenez pas une vérité pour ensuite partir dans tous les sens. Prenez une vérité et étudiez-la. Prenez une vérité et accordez-lui une attention à 60, à 100 pour 1. Amen. Réalisez-vous qu'aujourd'hui, je vous ai prêché, selon Dieu, la santé, et aussi à travers la parole, et aussi la richesse, selon Dieu. Réalisez-vous que je vous ai prêché la santé selon Dieu et la richesse selon Dieu. Réalisez-vous cela. Laissez-moi terminer. Verset 9. D'accord ? Et nous conclurons. En outre, Lévi, qui perçoit la dîme, l'a pour ainsi dire aussi payé par l'intermédiaire d'Abraham. Il était en effet encore dans les reins de son ancêtre lorsque Melchisédek est allé à la rencontre d'Abraham. Lévi était en Abraham. Vous savez qui est Lévi ? L'arrière-petit-fils d'Abraham. Et Dieu dit que lorsque vous donnez la dîme, cela affecte vos descendants. C'est comme si votre fils avait donné la dîme. Bien avant que Justin existe, Justin a donné la dîme. Justin a donné la dîme à travers Joseph Prince. C'est ainsi que Dieu voit les choses. Nous voyons une personne. Dieu voit des générations. Amen. Vous voyez une profession, d'accord? Dieu voit une carrière qui descend jusqu'à vos descendants. Qui est Lévi? Abraham a engendré son fils Isaac. Isaac a engendré Jacob. Jacob a engendré Lévi, son arrière-petit-fils. Et pourtant, la Bible dit, dans le magnifique coup de maître de Paul, il dit, « Alors comment le sacerdoce de Lévi pourrait-il être plus grand que le sacerdoce de Jésus selon Melchisédek ?» Puisque Lévi était en réalité en Abraham, en train de donner la dîme au Melchisédek de Jésus. De cette manière, il démontre quoi? Que la dîme sert à proclamer combien notre Jésus est grand. Alors, écoutez, la dîme n'a pas principalement pour but de vous rendre riche, mais la dîme vous rendra riche. Mais ne vous arrêtez pas à cela. La dîme sert d'abord à déclarer combien Jésus est grand. Louez-le, peuple de Dieu. Alléluia. Mon temps est écoulé. Merci, Seigneur Jésus. Inclinez la tête et fermez les yeux, vous tous ici présents, et aussi dans la salle annexe. Souvenez-vous que tout ce que nous faisons aujourd'hui affecte notre postérité. Dieu voit les générations. Dieu voit les descendants. Oui, je sais. Il y a des gens qui diront, « Eh bien, je n'ai pas besoin de donner la dîme, je suis déjà riche. » Mais il existe une richesse qui vient avec le chagrin. Et il existe une bénédiction qui n'est suivie d'aucun chagrin. Je ne veux pas que mes réussites personnelles, je ne veux pas que mon intelligence produise l'argent. Je veux que Dieu me bénisse et je veux que Dieu me donne la sagesse. Et vous? Pourquoi pas maintenant, vous tous ici présents? Si vous comprenez ce que je viens de partager, c'est-à-dire les 15 à 20 dernières minutes, alors vous n'êtes pas lent à comprendre. Si vous comprenez au sujet de Melchisédek, ce qui est difficile à expliquer. Alors, mes amis, vous n'êtes pas un bébé chrétien, vous n'êtes pas un nourrisson. Mais si vous dites, « Eh bien, Pasteur Prince, j'ai ma propre opinion. Je n'ai rien besoin de dire. La Bible déclare ces mots. » Lent à comprendre. Alors, faites cette prière. Priez que Dieu vous garde d'être lent à comprendre. Priez pour avoir des yeux qui voient et un cœur qui écoute. Priez que chaque fois que la parole de Dieu est prêchée, chaque fois que vous lisez la parole de Dieu, chaque fois que vous lisez un livre basé sur l'Écriture, vous aurez un cœur qui écoute. N'ayez pas cette attitude, que je lise ou que je ne lise pas, ça n'a pas vraiment d'importance. Quand Jésus dit, l'homme ne vivra pas de pain seulement, mais de toute parole qui sort de la bouche de Dieu. Quand Jésus lui-même a combattu le diable avec ses mots, il est écrit : vous ne pouvez qu'estimer chaque parole de la Sainte Écriture. Toute l'Écriture est inspirée de Dieu. C'est ainsi que Dieu vous a créé. Dieu a insufflé la vie dans Adam. Et Adam est devenu un être vivant. Donc, si certaines parties de vous meurent, si certaines parties vieillissent, si certaines parties se détériorent, laissez le souffle de Dieu venir à vous de nouveau. Laissez le souffle de Dieu venir à vous de nouveau. Où le souffle de Dieu est-il contenu aujourd'hui? Toute l'Écriture est inspirée de Dieu. Au nom de Jésus, Père, souffle sur ton peuple maintenant. Confirme la parole par des signes et des prodiges. Des signes et des prodiges de guérison, de plénitude, de miracles, de restauration. Merci, Père Céleste. Amen. Au nom de Jésus. Toutes les têtes inclinées, si vous êtes ici et que vous n'avez jamais reçu Christ, et placez votre confiance en lui seul comme votre sauveur. Mes amis, la Bible dit « Tous ont péché et sont privés de la gloire de Dieu ». La Bible dit « Le salaire du péché, c'est la mort, mais le don gratuit de Dieu, c'est la vie éternelle en Jésus-Christ, notre Seigneur ». Si c'est votre cas, où que vous soyez maintenant, faites cette prière à voix haute du fond de votre cœur. Dites « Père Céleste, je crois que tu m'as aimé et que tu as envoyé ton Fils, Jésus-Christ, mourir sur la croix pour tous mes péchés. Son sang précieux me lave parfaitement. Merci, Père, de l'avoir ressuscité d'entre les morts. Maintenant, tous mes péchés, passés, présents et futurs, sont complètement pardonnés par le sang de Jésus. Tu l'as ressuscité d'entre les morts. Jésus-Christ est mon Seigneur et mon Sauveur, maintenant et pour toujours. Au nom de Jésus, Père, pour cette semaine, pour ton peuple qui est ici aujourd'hui, Seigneur, qui écoute ta parole aujourd'hui. Heureux sont vos yeux parce qu'ils voient et vos oreilles parce qu'elles entendent. Que l'Éternel vous bénisse et vous garde. Que l'Éternel fasse briller son visage sur vous et vous accorde sa grâce. Que l'Éternel se tourne vers vous et vous donne la paix. Au nom de notre Seigneur Jésus-Christ. Et tout le peuple de Dieu dit « Amen ». Que Dieu vous bénisse. À très bientôt.
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3: Bonjour mon ami, je suis heureux que vous soyez avec moi. Si vous avez une Bible, prenez-la, ou si vous avez un téléphone ou un appareil sur lequel les Écritures sont téléchargées, prenez-le. Et j'aimerais vous encourager à prendre des notes. Je pense que prendre des notes nous aide à préciser notre pensée et nous incite aussi à passer à l'action. Nous sommes dans l'Épître aux Philippiens. Quel cadeau extraordinaire Dieu nous a fait à travers cette épître! Paul l'a écrite depuis sa prison à l'église de Philippe, qu'il avait fondée en Macédoine. Et si vous étiez avec nous la dernière fois, nous nous sommes arrêtés au chapitre 4, aux versets 6 et 7, qui sont vraiment puissants. Le verset 6 dit « Ne vous inquiétez de rien, mais en toute chose, faites connaître vos besoins à Dieu par des prières et des supplications, dans une attitude de reconnaissance. » Verset 7 « Et la paix de Dieu, qui dépasse tout ce que l'on peut comprendre, gardera votre cœur et vos pensées en Jésus-Christ. » Ne vous inquiétez donc de rien, mais priez pour tout. J'en ai parlé en détail la dernière fois, je ne vais pas tout reprendre. Mais le fait est que nous pouvons connaître la paix de Dieu. Et il est intéressant de remarquer que lorsqu'il dit ici « Ne vous inquiétez de rien, ne soyez pas anxieux, mais en toute chose faites connaître vos besoins à Dieu par des prières et des supplications, dans une attitude de reconnaissance », il n'y a pas réellement ici la promesse que Dieu répondra à la demande que vous lui adressez. Vous traversez peut-être une crise financière, une difficulté familiale ou un problème avec vos enfants. Il peut s'agir de votre travail, de votre santé, et ainsi de suite. Dieu dit, ne vous inquiétez pas, mais priez à ce sujet. Et lorsque vous priez, demandez-moi de vous aider, demandez mon intervention. Et je pense que nous devons trouver une promesse qui corresponde à notre besoin, comme nous en avons parlé la dernière fois, puis rendre grâce. Vous savez, il ne promet pas ici de réponse à cette demande, mais il promet que si vous faites cela, il vous donnera la paix. Si vous lui en parlez et lui rendez grâce, il promet de vous donner la paix. Une paix surnaturelle qui gardera votre cœur et vos pensées en Jésus-Christ. Ailleurs, dans les Écritures, des promesses très précises nous assurent que Dieu répondra à nos demandes et à nos prières particulières. Je ne dis donc pas qu'il ne le fera pas, mais c'est simplement intéressant, il y a bien une promesse ici, mais c'est une promesse de paix. Nous savons par ailleurs que Dieu répond à nos demandes et nous pouvons en avoir l'assurance. En fait, nous pouvons en avoir la certitude absolue car il nous a donné une promesse en ce sens et nous nous appuyons sur cette promesse dans la prière. Mais ici, il garantit, il promet qu'il vous donnera la paix. Et je sais que certaines personnes qui me regardent en ce moment ont l'esprit tourmenté. Vous ne parvenez pas à cesser de ressasser le malheur qui s'est produit ou celui qui pourrait se produire à l'avenir, et cela vous a littéralement privé de votre paix. Vous n'arrivez pas à être l'épouse ou le mari que vous devriez être. Vous n'êtes pas le parent que vous devriez être parce que ces inquiétudes vous rongent. Elles assaillent littéralement votre esprit et accablent votre cœur. Eh bien, vous savez quoi? Vous pouvez être libéré de cette inquiétude et de cette anxiété. Faites connaître vos besoins à Dieu. Remerciez-le. Une fois que vous lui avez présenté votre demande, Dieu promet de vous donner la paix. Je sais qu'il le fera parce qu'il l'a dit. Ainsi, il promet la paix, puis, chose intéressante, il poursuit en nous donnant une promesse de paix durable. Je pense que beaucoup d'entre nous ont déjà fait cela et connu la paix, mais le doute ou l'inquiétude revient insidieusement. Cherche à entrer par une fenêtre latérale ou frappe à la porte un peu plus tard. Et nous avons la sottise d'ouvrir en disant « Eh bien, entrez donc, puisque vous êtes là. Autant nous asseoir à la table de la cuisine. » Non, une fois que vous avez remis les choses entre les mains de Dieu, vous devez les y laisser. Et voici maintenant une promesse de paix durable. Le verset 8 dit « Enfin, frères et sœurs, portez vos pensées sur tout ce qui est vrai, tout ce qui est honorable, tout ce qui est juste, tout ce qui est pur, tout ce qui est digne d'être aimé, tout ce qui mérite l'approbation, ce qui est synonyme de qualité morale et ce qui est digne de louange. » Et porter ses pensées ne signifie pas penser fugitivement ou une seule fois à quelque chose. Cela signifie y revenir encore et encore, y réfléchir, le ruminer, le savourer, l'examiner sous différents angles, et même le murmurer et le dire à haute voix. Puis au verset 9, il dit « Ce que vous avez appris, reçu et entendu de moi, et ce que vous avez vu en moi, mettez-le en pratique, et le Dieu de la paix sera avec vous. » C'est une promesse de paix durable. Au verset 8, lorsqu'il dit de porter nos pensées sur ces choses, nous devons comprendre que nous sommes responsables de notre propre esprit. Ces instructions concernant nos pensées et la méditation sont intimement liées au fait de vivre continuellement dans la paix. Une fois que nous avons remis quelque chose entre les mains de Dieu, que nous commençons à rendre grâce et qu'il nous accorde cette protection, nous devons changer l'objet de nos pensées si nous voulons que cette paix demeure. Il nous dit « Écoutez, débarrassez-vous de l'habitude de vous inquiéter et créez-vous une nouvelle habitude. » Et cette nouvelle habitude concerne nos pensées. Lorsque vous pensez suffisamment à quelque chose, vous finissez par ne plus pouvoir vous empêcher d'y penser. Nous connaissons tous cela dans un sens négatif. C'est comme si votre esprit restait bloqué. Quoi qu'il se passe au cours de la journée, vous ne pouvez cesser de penser à ce qu'elle vous a dit. Vous ne pouvez cesser de penser à la manière dont on vous a mis à l'écart. Vous ne pouvez cesser de penser à la personne qui vous a trompé. Vous ne pouvez cesser de penser à la dernière mauvaise nouvelle que vous avez lue dans un article de la presse partisane. Et presque tous les médias sont partisans. Autrefois, aux États-Unis, nous appelions ça la presse à sensation. Personnellement, je n'aime même pas regarder les informations. J'aime rester au courant de ce qui se passe. Mais les informations sont tellement partiales, tellement orientées. Et une grande partie de ce qui vous est présenté vise à susciter et à entretenir la peur, afin de vous pousser à agir d'une certaine manière. C'est comme si l'on vous faisait avancer dans un couloir étroit afin d'être sûr que vous agirez d'une certaine façon, voterez d'une certaine façon, ou ferez telle ou telle chose. Notre esprit peut bien s'occuper d'autre chose. Nous devons confronter notre vie intérieure à cette liste. Évidemment, la Bible répond à tous ces critères. Elle est vraie, honorable, pure, juste, et ainsi de suite. Mais d'autres choses répondent également à ces critères. La première chose qu'il dit au sujet de nos pensées, c'est que nous devons penser à ce qui est vrai. Or, tout ce qui est vrai ne correspond pas nécessairement au reste de cette liste. Une chose peut être vraie sans être honorable, vertueuse ou pure. Ce n'est donc pas parce qu'elle est vraie que vous devez y penser. Vous devez considérer la liste dans son ensemble. Votre voisin a peut-être commis un adultère, d'accord. C'est peut-être vrai, mais votre esprit ne devrait pas être continuellement occupé par cela. Peut-être qu'un petit camarade du quartier avec lequel vous avez grandi est devenu braqueur de banque et criminel violent, et qu'il se trouve maintenant en prison. D'accord, c'est peut-être vrai, mais ce n'est pas une chose que vous devriez ressasser sans cesse. Nous devons penser à ce qui est vrai et à ce qui est honorable, c'est-à-dire digne de respect. Vous savez, j'aime lire des biographies et des autobiographies. Et il m'est souvent arrivé de pleurer en voyant la bonté de Dieu manifestée dans la vie de certaines personnes et dans leur histoire. Comment elles ont trouvé Christ et comment Dieu les a utilisées pour marquer leur génération. Ces choses sont vraies et elles sont honorables. Ensuite, il dit de penser à ce qui est juste. Les Grecs définissaient l'homme juste comme quelqu'un qui rendait aux dieux et aux hommes ce qui leur était dû. En considérant ce mot dans ce contexte, les pensées d'un chrétien devraient se porter sur ses devoirs envers les hommes et envers Dieu. Puis il dit que nos pensées doivent être pures, moralement sans souillure, et que nous devons garder un esprit pur. Aimeriez-vous que vos pensées soient projetées sur un écran à la vue de tous? Si votre réponse est non, vous devez changer l'objet de vos pensées. Puis il parle de ce qui est digne d'être aimé, littéralement de ce qui est aimable. Je pense à ma femme, à mes enfants, à mes petits-enfants, à mes amis. Ils sont dignes d'être aimés. Puis il parle de ce qui mérite l'approbation. Dans la langue grecque, il est littéralement question de parler en bien. Autrement dit, il ne s'agit pas de commérage. Il dit « ce qui est synonyme de qualité morale et ce qui est digne de louange. Portez vos pensées dessus, réfléchissez-y attentivement. Décidez vous-même de ce à quoi vous allez penser. Car la vérité, c'est que si nous ne maîtrisons pas nos pensées et notre esprit, le diable nous dominera par leur intermédiaire. Vous devez donc choisir ce à quoi vous allez penser et ce à quoi vous refuserez de penser. » Et je sais que ce sera un combat titanesque pour certaines personnes, mais vous pouvez y arriver. Et Dieu vous aidera. Paul a dit, « Écoutez ce que vous avez entendu et vu en moi. Mettez-le en pratique, et le Dieu de la paix sera avec vous, en plein cœur de la tempête. » Vous savez, Dieu se révèle de nombreuses manières. Il se révèle comme le Dieu qui guérit, le Dieu de la sagesse, le Dieu de l'abondance, le Dieu du salut. Et ici, le Dieu Tout-Puissant manifeste sa présence en vous donnant une paix qui dépasse l'intelligence humaine. C'est une chose que l'être humain est incapable de produire par lui-même. Vous ne la trouverez pas dans une boîte de médicaments. Vous ne l'obtiendrez pas non plus en vous allongeant sur le divan d'un psychiatre. C'est une paix surnaturelle qui vient de Dieu. Elle dépasse tout ce que l'on peut comprendre. Et mon ami, Dieu veut que vous et moi possédions cette paix. Que le Dieu de la paix soit avec vous. Dans cette lettre, Paul poursuit ensuite son propos. Et encore une fois, il est important de se rappeler qu'elle a été écrite par un prisonnier à Rome. Un jeune homme nommé Épaphrodite avait apporté à Paul une offrande de la part de l'église de Philippe. Puis il était resté auprès de Paul pour l'assister et l'aider pendant son emprisonnement. Et je pense qu'aujourd'hui, comme à l'époque, les personnes en prison ont besoin d'argent. Je me souviens être allé rendre visite à quelqu'un à la prison municipale de Long Beach. Et il semblait qu'un visiteur sur deux apportait de l'argent à une personne incarcérée. Mais écoutez, Paul n'a pas dépensé l'argent qu'on lui avait apporté en cigarettes. Il s'employait à gagner des âmes. En fait, si nous revenons au premier chapitre, il a dit « Ce qui m'est arrivé a plutôt contribué au progrès de l'Évangile ». En effet, dans tout le prétoire, chacun sait que c'est pour Christ que je suis enchaîné. C'est une allusion à la garde prétorienne. Les 10 000 soldats les plus prestigieux de Rome avaient tous été exposés au message de l'Évangile. L'idée, c'est que Dieu vous utilisera où que vous soyez. Épaphrodite avait donc apporté l'offrande à Paul et était resté pour le servir. Puis Paul a écrit cette lettre que nous étudions en ce moment. Et il l'a confiée à Épaphrodite afin qu'il la rapporte à l'église de Philippe. L'offrande qu'ils avaient envoyée par l'intermédiaire d'Épaphrodite occupe la dernière partie de cette lettre. Et c'est là que nous allons reprendre. C'est extrêmement important. En fait, ce passage est très riche. Au verset 10, il dit « J'ai éprouvé une grande joie dans le Seigneur de ce que vous avez enfin pu renouveler l'expression de votre intérêt pour moi. Vous y pensiez bien, mais l'occasion vous manquait. » Il fait ici référence à l'offrande qu'il lui avait envoyée. Ils avaient déjà soutenu son ministère auparavant, à Corinthe et à Thessalonique, et ils venaient de lui envoyer une nouvelle offrande. Apparemment, ils souhaitaient la lui envoyer plus tôt, mais ils n'en avaient pas eu l'occasion. C'était peut-être parce que Paul était en route pour Rome et qu'il n'avait aucun moyen de s'assurer que l'offrande lui parviendrait. Il dit « Vous avez enfin pu renouveler l'expression de votre intérêt pour moi. » Votre attention s'est renouvelée. Vous savez, les paroles ne coûtent rien. Si nous nous soucions véritablement des autres, notre sollicitude et notre préoccupation s'accompagneront d'actions. On peut donner sans aimer, mais on ne peut pas aimer sans donner. Et j'aime la manière dont Paul s'exprime. Il parle de leur intérêt, et encore une fois, il n'est question de cette offrande. Cet intérêt a été renouvelé. La note dans la marge de ma Bible dit que leur intérêt, leur sollicitude, a repris vie. Chez certaines personnes, le don a besoin de reprendre vie. Je sais que certaines personnes qui me regardent ont, à une époque, soutenu l'œuvre de l'Évangile, et qu'elles le faisaient régulièrement, mais qu'elles ne donnent plus depuis longtemps. Votre générosité s'est endormie. Elle doit reprendre vie. Peut-être avez-vous été blessé, d'accord. Cela arrive. Peut-être avez-vous été blessé dans une église. Les blessures causées dans l'église sont réelles, mais la guérison dans l'église l'est aussi. Je lisais l'autre jour un passage où Jésus avait une confrontation avec des pharisiens. Il s'en prenait à lui parce que ses disciples traversaient des champs de blé, froissaient les épis entre leurs mains et les mangeaient. Et les pharisiens lui ont dit, « Tes disciples font ce qu'il n'est pas permis de faire pendant le sabbat. » Ces hommes avaient faim et les pharisiens considéraient cela comme un travail. Jésus leur a dit, « N'avez-vous pas lu ce qu'ont fait David et ses hommes ? » Ils sont entrés et ont mangé les pains que seuls les prêtres avaient le droit de manger. Il a dit, « Écoutez, je suis le Seigneur du sabbat. Le sabbat a été donné pour servir l'homme et non l'inverse. » Il venait donc d'avoir cette altercation avec eux. Ils avaient l'esprit très fermé. Ils lui étaient hostiles. Ils étaient durs. Ils étaient cruels. Ils étaient critiques. Puis, dans le récit de Matthieu, on lit que la chose suivante que fait Jésus est d'entrer dans leur synagogue. Il est entré dans leur lieu de culte. Il n'a pas laissé l'offense prendre racine dans son cœur. Et ce n'est pas parce que des gens étroits d'esprit et hypocrites se trouvaient dans l'église, dans la synagogue, qu'il a cessé d'y aller. Oui, il y a des hypocrites dans l'église. Il y a aussi des personnes cruelles, et nous prions pour que l'Esprit de Dieu les saisisse et transforme leur vie. Le meilleur endroit pour que cela se produise, c'est lorsqu'elles sont assises sous l'enseignement loin de la parole de Dieu. Mais Jésus n'a pas laissé de telles choses l'éloigner de la maison de Dieu. Et les Écritures sont très claires. Dans l'Épître aux Hébreux, il est dit que plus nous voyons approcher le jour du retour de Christ, plus nous devons nous rassembler. Mais certaines personnes ont cessé d'aller à l'église et de donner à cause de quelque chose qui leur est arrivé. Mon ami, cette excuse ne tient pas. Je ne minimise pas la blessure ou la meurtrissure que votre cœur a peut-être subie, mais Jésus guérit les cœurs brisés et vous devez toujours être dans la maison de Dieu et continuer à soutenir l'œuvre de Dieu. Pour certaines personnes, le fond du problème est simplement qu'elles ne font pas confiance à Dieu. Mais nos dons sont l'une des plus grandes manières de montrer notre confiance en Dieu, en particulier en tant que celui qui pourvoit nos besoins. C'est une manière de l'honorer comme le maître du ciel et de la terre. Tout comme Abraham l'a fait en donnant à Dieu la dîme de tout le butin de la bataille, où il avait vaincu les rois qui avaient pillé Sodome, et où il avait délivré son neveu et les autres captifs. Il avait rassemblé tout le butin et en avait offert la dîme à Melchisédek, prêtre du Dieu Très-Haut. Et il a dit, « Écoutez, je ne prendrai même pas un lacet de chaussures au roi de Sodome, bien que celui-ci avait voulu le récompenser pour tous les habitants et les esclaves qu'il avait délivrés. » Il a dit, « Non, je ne prendrai de toi pas même un lacet de chaussures, afin que tu ne puisses pas dire, « J'ai enrichi Abraham. » Puis il a dit, « J'ai levé la main vers l'Éternel, le Dieu Très-Haut, maître du ciel et de la terre. » Autrement dit, Dieu est ma source et il n'existe pas de meilleure façon de l'exprimer que d'honorer Dieu avec la première part de tous nos revenus. Certains d'entre vous qui me regardent en ce moment, je n'avais pas prévu de développer autant ce sujet, mais pour certains d'entre vous, votre générosité doit reprendre vie. Vous devez recommencer à semer dans l'œuvre du Seigneur. Cela montre que vous honorez Dieu. La Bible dit d'honorer l'Éternel avec nos biens et avec les prémices de tous nos revenus. Premièrement, cela montre que nous honorons Dieu. Deuxièmement, cela montre notre confiance en Dieu. Dieu, je vais te donner dès maintenant la première part de mes revenus. Avant même de savoir comment le mois va se terminer, je ne vais pas attendre de voir s'il me reste quelque chose après avoir payé toutes mes factures, tout ce qui compte pour moi et tout ce que je veux faire. Et s'il me reste quelque chose, peut-être que je te donnerai quelques restes. Non, nous l'honorons en lui donnant ce que nous avons de premier et de meilleur. Puis il dit au verset 11, « Ce n'est pas à cause de mes besoins que je dis cela, car j'ai appris à être satisfait de ma situation. » Ce n'était pas parce qu'il n'avait rien et avait absolument besoin de ce don, même si cela pouvait être vrai dans son cas. Mais il dit, « Je me réjouis profondément parce que vous vous êtes suffisamment soucié de moi » pour agir. Et lorsqu'il dit « J'ai appris à être satisfait de ma situation », le mot grec traduit par « satisfait » est très intéressant. Il signifie « se suffire à soi-même ». Mais lorsqu'on approfondit le sens de ce mot, il signifie littéralement « être indépendant des circonstances ». Or, lorsque Paul dit cela, il se trouve dans une prison romaine. Il dit « Je suis profondément reconnaissant pour votre don » et il expliquera plus en détail pourquoi au fil de notre étude. Mais il dit « Je suis profondément reconnaissant pour votre don, mais j'ai appris à être indépendant des circonstances. J'ai appris à être satisfait, quelle que soit ma situation. » Écoutez ce que dit la traduction du XXe siècle. Il dit « Ne pensez pas que je dise cela parce que le besoin me presse. » Car, quelle que soit ma situation, j'ai au moins appris à être indépendant des circonstances. C'est quelque chose que nous devons apprendre. Et j'aime le fait qu'il ait dit cela. Il dit « j'ai appris ». Ce n'est pas quelque chose qui arrive en un instant. Cela ne se produit même pas automatiquement. C'est un processus au cours duquel nous apprenons à faire confiance à Dieu et à nous appuyer sur ses promesses. Lorsque nous agissons en conséquence, peu importe où nous sommes et quelles circonstances nous traversons, nous pouvons faire confiance à Dieu. Peu importe que je sois en prison comme Paul lorsqu'il a écrit ces paroles. Peu importe que vous soyez en prison, que vous habitiez dans une villa à Beverly Hills en Californie ou dans une hutte en Éthiopie. Cela ne change rien. Nous pouvons être indépendants des circonstances. Dieu est celui qui pourvoit à nos besoins. Il sait que vous devez rembourser votre voiture. Il sait que votre loyer arrive à échéance. Il sait que vous devez habiller vos enfants. Il sait que vous devez acheter de la nourriture. Il connaît tous vos besoins. Et écoutez, il n'est pas difficile pour Dieu, celui qui a créé le ciel et la terre, de pourvoir à vos besoins et aux miens. Celui qui a demandé à Moïse d'étendre son bâton et à séparer la mer Rouge afin que tout Israël la traverse, avant que le Pharaon et son armée ne se noient dans cette même mer, n'a aucune difficulté à pourvoir à vos besoins. Et il veut aussi nous apprendre à lui faire confiance, quelles que soient les circonstances que nous traversons. Paul poursuit au verset 12, « Je sais vivre dans la pauvreté et je sais vivre dans l'abondance. Partout et en toutes circonstances, j'ai appris à être rassasié et à avoir faim, à être dans l'abondance et à être dans le besoin. » Il dit, « Écoutez, j'ai connu les deux extrêmes. J'ai vécu des situations terribles où mes besoins étaient immenses. Et j'ai également connu des circonstances où je disposais d'un grand surplus et profitais d'une abondance bien supérieure à mes besoins. » Et je trouve intéressant, du moins personnellement, qu'il mentionne ces deux situations. J'ai appris à vivre dans la pauvreté, j'ai appris à survivre lorsqu'il y a peu, et j'ai appris à me comporter lorsqu'il y a beaucoup. Et lorsqu'il dit « j'ai appris », cela signifie littéralement « j'ai été instruit ». Cela pourrait être traduit par « j'ai appris le secret ». C'est comme adhérer à un club, à une confrérie ou à une organisation, passer par une période d'initiation, puis être admis à connaître les informations secrètes qu'elle détient. Et Paul dit, « J'ai appris le secret. J'ai été initié. » Et ce secret nous permet d'être indépendants des circonstances, que nous soyons confrontés à des besoins extrêmes ou que nous traversions une période d'abondance. Cela fonctionne dans les deux sens. Et d'ailleurs, je sais que certains d'entre vous pensent, « Écoutez, je n'ai connu qu'un côté de la balance. J'ai connu le côté des besoins extrêmes. J'aimerais bien connaître un peu l'autre côté, celui de l'abondance. Vous savez, nous servons réellement le Dieu de l'abondance. Il nous donne avec abondance toutes choses pour que nous en jouissions. L'Écriture dit, « Lui qui n'a pas épargné son propre Fils, mais l'a donné pour nous tous, comment ne nous accorderait-il pas aussi tout avec lui ?» L'abondance est une bonne chose, mais des deux, écoutez-moi attentivement, je pense que l'abondance est plus dangereuse pour notre vie spirituelle. Dieu veut bénir son peuple. L'Écriture dit, c'est la bénédiction de l'Éternel qui enrichit, et il ne la fait suivre d'aucun chagrin. Mais lorsque l'abondance et les ressources arrivent, la tentation est grande de détourner les yeux de Dieu, notre source, pour les fixer sur nos ressources, et de transférer notre confiance de Dieu vers notre argent. Et lorsque cela se produit, notre stabilité devient aussi fragile que celle de ses richesses. Le livre des Proverbes dit que les riches se font des ailes et s'envolent vers le ciel comme un aigle. Vous ne devez pas placer votre confiance dans l'argent, mais la tentation existe de se dire « j'en ai suffisamment, je n'ai pas besoin de prier. J'en ai assez, je n'ai pas besoin de faire confiance à Dieu, je peux m'occuper de cela moi-même. » Et cela peut nuire profondément à notre vie spirituelle. Alors, à ceux d'entre vous qui traversent une période d'abondance, promettez-moi de vous encourager. Gardez Dieu au centre de votre vie, faites confiance à sa promesse et donnez généreusement. Il vous a donné afin que vous puissiez être une bénédiction. Et vous savez quoi? Mon temps est écoulé. Nous reprendrons cette étude et, je l'espère, nous terminerons le livre. Il reste des choses extraordinaires que je tiens à aborder. Alors, j'espère que vous serez avec moi. D'ici là, que Dieu vous bénisse.

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Colossiens chapitre 2. Le combat de Paul pour l'Église. Je tiens en effet à ce que vous sachiez combien rude est le combat que je livre pour vous et pour les frères et sœurs qui sont à Laodicée, comme pour tous ceux qui ne m'ont jamais vu personnellement. Je combats pour eux afin qu'ils soient encouragés et que, unis par l'amour, ils accèdent ensemble, en toute sa richesse, à la certitude que donne la compréhension du secret de Dieu et à la pleine connaissance de ce secret, c'est-à-dire de Christ. En lui se trouvent cachés tous les trésors de la sagesse et de la connaissance. J'affirme cela afin que personne ne vous égare par des discours trompeurs. Car même si je suis physiquement absent, je suis avec vous par la pensée. Et c'est une joie pour moi de constater l'ordre qui règne parmi vous et la fermeté de votre foi en Christ. Tout pleinement en Christ. Aussi, puisque vous avez reçu Christ, Jésus le Seigneur, comportez-vous comme des gens unis à lui. Enracinez-vous en lui. Construisez toute votre vie sur lui et attachez-vous de plus en plus fermement à la foi, conforme à ce qu'on vous a enseigné. Agissez ainsi en adressant à Dieu de nombreuses prières de reconnaissance. Veillez à ce que personne ne vous prenne au piège de la recherche d'une sagesse qui n'est que tromperie et illusion, qui se fonde sur des traditions toutes humaines, sur les principes élémentaires qui régissent la vie des gens de ce monde, mais non sur Christ. Car c'est en lui, c'est dans son corps, qu'habite toute la plénitude de ce qui est en Dieu. Et par votre union avec lui, vous êtes pleinement comblés, car il est le chef de toute autorité et de toute puissance. C'est aussi dans l'union avec lui que vous avez été circoncis, non d'une circoncision opérée par les hommes, mais de la circoncision que demande Christ et qui consiste à être dépouillé de ce qui fait l'homme livré à lui-même. Vous avez été ensevelis avec Christ par le baptême, et c'est aussi dans l'union avec lui que vous êtes ressuscité avec lui, par la foi en la puissance de Dieu qu'il a ressuscité des morts. Et vous qui étiez morts à cause de vos fautes et parce que vous étiez incirconcis, Dieu vous a donné la vie avec Christ. Il nous a pardonné toutes nos fautes, car il a annulé l'acte qui établissait nos manquements à l'égard des commandements. Oui, il l'a effacé, le clouant sur la croix. Là, il a désarmé toute autorité, tout pouvoir, les donnant publiquement en spectacle quand il les a traînés dans son cortège triomphal après sa victoire à la croix. L'erreur des mauvais enseignants. C'est pourquoi ne vous laissez juger par personne à propos de ce que vous mangez ou de ce que vous buvez ou au sujet de l'observance des jours de fête, des nouvelles lunes ou des sabbats. Tout cela n'était que l'ombre des choses à venir. La réalité est en Christ. Ne vous laissez pas condamner par ces gens qui prennent plaisir à s'humilier et à s'adonner à un culte des anges. Ils se livrent à leur vision, ils s'enflent d'orgueil sans raison, poussés par leur pensée toute humaine. Ils ne s'attachent pas à Christ, qui est le chef, la tête. C'est de lui que le corps tout entier tire sa croissance comme Dieu le veut, grâce à la cohésion et à l'unité que lui apportent les articulations et les ligaments. La liberté en Christ. Vous êtes mort avec Christ à tous ces principes élémentaires qui régissent la vie des gens de ce monde. Pourquoi alors, comme si votre vie appartenait encore à ce monde, vous laissez-vous imposer des règles du genre « Ne prends pas ceci, ne mange pas de cela, ne touche pas à cela » Toutes ces choses ne sont-elles pas destinées à périr après qu'on en a fait usage? Voilà bien des commandements et des enseignements purement humains. Certes, les prescriptions de ce genre paraissent empreintes d'une grande sagesse, car elles demandent une dévotion rigoureuse, des gestes d'humiliation et l'assujettissement du corps à une sévère discipline. En fait, elles n'ont aucune valeur, sinon pour satisfaire des aspirations toutes humaines.

La météo pour ce mercredi 14 octobre, les éclaircies se développent dans de nombreuses régions malgré la persistance d'un ciel voilé. Les températures pour ce mercredi matin, 10 degrés pour Lille, 10 également pour Brest, 11 degrés à Cherbourg, 12 à Paris, 13 degrés à Strasbourg, 15 à Lyon, 16 degrés pour Bordeaux, Biarritz et Toulouse, 16 degrés également pour Marseille, 17 à Nice, 17 également pour Ajaccio et 20 degrés pour Perpignan. Et pour ce mercredi après-midi, comptez entre 17 et 18 degrés le long des côtes de la Manche, 19 degrés sur la région Île-de-France et le Grand Est, 20 degrés sur le Centre-Val de Loire, les Pays de la Loire et la Bourgogne, 22 en Vallée du Rhône, 24 à 26 degrés sur la Nouvelle-Aquitaine, de 22 à 27 degrés sur le pourtour méditerranéen, 23 degrés pour la Corse et 26 pour l'Occitanie.

Bonjour, selon l'intersyndicale de la jeunesse, 480 000 personnes ont manifesté hier partout en France. La police annonce de son côté 161 500 manifestants, dont 41 500 à Paris. Par ailleurs, 36 enquêtes ont été ouvertes par l'IGPN, la police des polices depuis le début du mouvement lycéen. Les députés ont adopté à l'unanimité hier la proposition de loi dite intégrale contre les violences sexistes et sexuelles. Les élus LFI se sont abstenus en dénonçant notamment la suppression de mesures visant à protéger les femmes étrangères. Le texte doit désormais être examiné au Sénat. Outre les systèmes du fabricant danois Danfoss, ceux de l'américain Copeland sont aussi concernés par la cyberattaque qui vise les installations frigorifiques de certains supermarchés français, selon une nouvelle alerte de l'Agence nationale de la sécurité des systèmes d'information, l'ANSSI. Des campagnes d'attaque sont toujours en cours visant ces équipements. Le parquet national antiterroriste a annoncé qu'il se saisissait d'une enquête ouverte après les tirs par arme à feu d'un adolescent de 14 ans lundi dans un collège d'Aubagne. Il le soupçonne d'adhérer à la True Crime Community, cette mouvance qui glorifie les auteurs de massacres et attire des profits de plus en plus jeunes inquiète les services de renseignement. Un trafic de cocaïne entre l'Espagne et Toulouse, qui pourrait représenter près d'une tonne de drogue acheminée depuis décembre 2025, a été mis au jour en Haute-Garonne. Trois suspects ont été interpellés jeudi dernier à bord de deux véhicules, dont l'un transportait 39 kilos de cocaïne dissimulés dans des caches sophistiquées pour une valeur estimée à plus de 2 millions d'euros. Un quatrième homme soupçonné de stocker la drogue a également été arrêté. C'est la fin de ce flash, une très bonne journée à notre écoute. Bonjour au football. Hier soir, le RC Lens s'est incliné sur sa pelouse de Bollard face à un très solide Sporting Portugal 2-0 pour le compte de la deuxième journée de la phase de Ligue de la Ligue des Champions. De son côté, Lille affrontait le vice-champion d'Europe en titre, Arsenal, à Londres. La marche était bien trop haute pour les Dogs qui se sont lourdement inclinés 3-0. Faut toujours deux nouvelles casseroles pour la FIFA. Selon une enquête du New York Times, l'instance qui chapeaute le foot mondial a loué un bureau très peu utilisé, la Trump Tower, pour le montant faramineux de 4 millions de dollars pour 7 ans. Tout ça pour se rapprocher de Donald Trump, commente le journal. Par ailleurs, selon une enquête du journal britannique The Times, la FIFA n'a pas déclaré le salaire de son président versé par la société organisatrice de la Coupe du Monde. On parle de plusieurs millions d'euros qui auraient pu servir à financer l'achat d'une villa luxueuse à Miami, où le patron du foot mondial a installé sa famille à l'approche du mondial américain. Basket des débuts catastrophiques pour la JL Bourg dans cette saison d'Eurocoupe 2026-2027, tenant du titre. Les Burgiens n'ont toujours pas décroché de victoire dans cette deuxième Coupe d'Europe dans la hiérarchie continentale. Mardi, les hommes de Frédéric Fautou étaient en déplacement chez les Lituaniens du Neptunas Klaipėda. Ils se sont inclinés 93-89. Bourg a notamment payé très cher son début de match complètement raté. C'est parti pour la 45e édition des championnats d'Europe de tennis de table du côté de Ljubljana. La fratrie Lebrun a débuté de la meilleure des façons la défense de son titre avec une victoire en 3-7 contre la paire hongro-néerlandaise composée de David Santosi et Milo Debout. Les frères Lebrun semblent bien remis de leur défaite en double samedi en finale du China Match de Pékin. Ils défieront en 8e de finale la paire slovène Jurgic Kozul. Qualification également pour Esteban Dor et Florian Bourasso. Ils seront opposés aux Suédois Morgar et Ranfour et ne pourront pas retrouver les Lebrun avant une éventuelle demi. C'est la fin de ce Flash Sport. Une très bonne journée à notre écoute.

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J'appelle cette étude biblique « La réponse de Dieu au stress », qui est sa fidélité. Avez-vous remarqué que nous vivons dans une société où le stress est tout simplement omniprésent ? Partout où vous regardez, les gens luttent sous le poids du stress. Maintenant, certaines personnes utilisent indifféremment les mots « stress » et « pression ». Elles utilisent simplement ces mots de manière interchangeable. Mais le stress et la pression sont en réalité deux choses différentes. La pression n'est pas un péché, mais le stress en est un. Il n'y a aucun moyen d'échapper à une certaine dose de pression. En fait, il existe même un certain degré de pression qui est bénéfique. Quand un parent met la pression sur un enfant pour qu'il obéisse, c'est une bonne chose. Quand un enseignant met la pression sur un enfant pour qu'il écoute en classe et apprenne, c'est une bonne chose. Quand nous nous mettons la pression pour faire ce que nous savons être juste, c'est une bonne chose. Donc, une certaine dose de pression est bénéfique, et c'est pourquoi la paresse est un tel péché. Il n'y a aucune pression dans la paresse. La paresse n'a aucune motivation pour faire ce qui doit être fait. Maintenant, une église qui ne subit jamais la pression d'un programme de construction, ou peut-être d'un objectif ministériel, ou la pression de lever des fonds pour des missionnaires, ou peut-être pour un camp pour enfants, aucune pression pour témoigner auprès des perdus ou pour agir par la foi, cette église va se relâcher et elle va mourir. Ils n'accompliront jamais rien. Ils vont juste se laisser porter, que sera sera, advienne que pourra. Et c'est pourquoi Dieu pousse toujours les pasteurs à avoir une nouvelle vision, vous savez, à se fixer un nouvel objectif pour leur congrégation. Il doit y avoir une certaine pression pour nous faire avancer avec Dieu. Maintenant, une certaine dose de pression est nécessaire pour nous maintenir là où nous devons être dans tous les domaines de notre vie. Mais il y a aussi la pression du monde. Nous appelons cela la pression des pères, les circonstances défavorables et les dangers qui engendrent de la pression. Eh bien, ce genre de pression n'est pas bon. Ce n'est pas selon Dieu. Mais la façon dont nous y réagissons détermine si cela sera nuisible pour nous ou non. Maintenant, le stress émotionnel est l'une des façons dont nous réagissons à la pression de manière inappropriée. En fait, une personne peut se mettre elle-même sous stress, même lorsqu'il s'agit d'une bonne pression. Vous avez déjà vu des gens qui subissent un peu de pression, peut-être pour accomplir un travail ou gagner leur vie, et qui se laissent submerger par le stress au lieu d'assumer leurs responsabilités. Le stress émotionnel est une anxiété intérieure. Nous pouvons soit l'accepter, soit le rejeter, mais c'est toujours nuisible. Alors, au fil de cette leçon, ne confondez pas le stress et la pression. Des pressions positives et des pressions négatives surviendront à différents moments de notre vie. Mais lorsque nous réagissons en nous laissant stresser, cela peut nuire à notre corps. Lorsque les pèlerins sont arrivés à bord du Mayflower, ils ont dû faire face à de nombreuses pressions. Certaines étaient bonnes, d'autres mauvaises. Ils ont connu la bonne pression qui les a poussés à continuer d'avancer, jusqu'à ce qu'ils obtiennent plus de liberté de culte et moins de restrictions. Et puis, ils ont subi la pression néfaste des tempêtes, des maladies, des hivers froids, de la famine, des attaques d'Indiens, vous savez, des incendies qui menaçaient de détruire leur maison commune. Les pionniers ont connu des pressions lorsqu'ils se sont dirigés vers l'ouest dans leur chariot couvert. Ils ont rencontré la pression des attaques d'Indiens et d'autres dangers. Les pressions ne sont pas forcément quelque chose de nouveau, mais il existe simplement un type de pression différent dans le monde d'aujourd'hui. Et elle survient plus tôt qu'autrefois. À l'époque, les enfants des années 50 n'avaient pas la pression de voir chaque jour dans leur réfrigérateur des briques de lait avec les noms et les visages d'enfants disparus. Ils n'avaient pas la pression de se faire dire constamment de ne pas parler aux inconnus. Les enfants pouvaient jouer dehors dans tout le quartier et y jouer dehors même à la tombée de la nuit. Ils n'avaient pas la pression d'entendre parler de guerre atomique ou d'éventuelles attaques mondiales. Ils n'avaient rien de tout cela. Parce que la société a changé, les pressions malveillantes surviennent à un âge beaucoup plus précoce maintenant. Nous le voyons tout le temps. Et elles sont arrivées avec des pressions malveillantes qui ont engendré le stress. Aujourd'hui, la pression sociale accrue parmi les parents, qui veulent que leurs enfants réussissent pour leur propre satisfaction, a augmenté le niveau de stress chez les enfants, à un âge beaucoup plus précoce. La Little League, dans beaucoup d'endroits, est un sport d'adultes, si vous voyez ce que je veux dire. Voyez ? Ce n'est plus orienté vers l'intérêt supérieur de l'enfant dans beaucoup de situations. J'ai lu plusieurs fois dans les journaux que des pères et des arbitres en venaient aux mains lors d'un match de Little League. Pour l'enfant, il s'agit d'un stress précoce découlant des pressions néfastes de notre époque. Ce que j'essaye de dire, c'est que si une personne doit vivre dans ce monde, elle devra inévitablement faire face à au moins une certaine forme de pression néfaste. Et il est fort probable qu'il y ait des moments où elle réagira en se laissant submerger par le stress. Car
peu importe les efforts que l'on fait pour l'éviter, une certaine dose de pression néfaste et de stress est une réalité quand on vit dans ce monde. Alors ne pensez pas que vous êtes différent des autres. Vous savez, y a des licenciements, des hommes renvoyés juste avant de pouvoir prendre leur retraite, des menaces de guerre, des menaces de gouvernement mondial unique, vous savez, l'avortement, la criminalité, et ainsi de suite. Mais ce que je veux que nous réalisions aujourd'hui, c'est que même si la pression et le stress sont omniprésents, il existe une issue. Dieu nous a donné une issue. Et je veux que nous parlions aujourd'hui de la manière dont nous, en tant que chrétiens, devons gérer ces pressions et ce stress qui nous entourent. Eh bien, il existe une réponse. Dieu nous donne bel et bien une issue. Mais avant d'examiner la réponse de Dieu, nous devons comprendre l'importance d'identifier la source de la pression. Bon, premièrement, déterminer s'il s'agit d'une bonne pression qui nous pousse à faire ce que nous devons faire. Car si ce n'est pas le cas, nous devons déterminer laquelle c'est, car si ce n'est pas une bonne pression, ne laissez pas cette pression vous stresser. Et parce que ce stress attend à la porte. Et c'est nous qui devons dire oui ou dire non. Alors, commencez à remercier Dieu pour cela et laissez-la faire son travail. Laissez-la vous motiver à avancer. Si votre conjoint vous met la pression pour faire quelque chose qui doit être fait, remerciez Dieu pour ce coup de pouce et faites-le simplement, vous savez, au lieu de vous énerver à ce sujet. Deuxièmement, soyez honnête et voyez si les pressions néfastes sont auto-induites, car il y a deux extrémités du spectre. La procrastination est un très bon exemple de l'un des extrêmes. Il y a des gens qui remettent les choses à plus tard jusqu'à ce que, sous la pression d'une échéance, ils produisent quelque chose. Et j'entends tout le temps des gens justifier ce genre de comportement en disant « Vous savez, je travaille mieux sous pression, la pression d'une date limite. » Maintenant, nous sommes tous coupables de dire cela parfois. Mais c'est une excuse très médiocre pour la paresse. Et nous devons éviter de dire « D'accord, je travaille mieux sous pression, j'attends la dernière minute. » Non, regardez bien cela, car cela ne vient pas de Dieu. Parfois, c'est une habitude qui doit vraiment être brisée en vous imposant une bonne pression, mais en réalisant quand il ne s'agit pas d'une bonne pression pour la refuser. Si vous avez besoin de pression pour être performant, alors mettez-vous la pression pour commencer plus tôt. C'est ce qui doit être dit aux gens qui disent « je travaille mieux si je m'y mets à la dernière minute ». Non, mettez-vous la pression pour commencer un peu plus tôt. Nous devons arriver au point où nous ne justifions plus la paresse et la procrastination. Ensuite, à l'autre extrémité du spectre, il y a des gens qui sont perfectionniste à l'excès. Certes, nous devons tous avoir le désir de faire de notre mieux, mais certaines personnes ne sont jamais satisfaites, même de ce qu'elles font de mieux. Elles sont poussées par quelque chose, et cette pression les maintient souvent dans un état de stress constant. Maintenant, je ne vais pas citer d'autres exemples de pression que l'on s'impose soi-même, par souci de temps, mais nous ne pouvons pas blâmer Dieu pour nos propres pressions et stress, car nous les infligeons nous-mêmes. Or, le livre des Proverbes, au chapitre 19, nous dit « L'homme insensé fait les choses à sa manière, puis son cœur s'irrite contre Dieu quand cela ne fonctionne pas. » Et j'ai vu cela arriver maintes fois. En d'autres termes, il se met une pression inutile, puis il blâme Dieu. Eh bien, Dieu qualifie cela d'insensé. Dieu dit que c'est de la folie. D'accord. Premièrement, nous avons dit de vérifier s'il s'agit d'une bonne pression qui peut être utilisée à bon escient. Maintenant, vous ne serez pas stressé si vous réalisez qu'elle peut être utilisée pour le bien. Deuxièmement, s'il s'agit d'une pression néfaste, voyez si elle est auto-infligée. Troisièmement, si ce n'est pas une pression auto-infligée, si c'est une pression sur laquelle vous n'avez aucun contrôle, réalisez que Dieu a une réponse. Car il y a toujours une réponse dans la parole, quand c'est quelque chose où il ne veut pas que nous allions. Il a une réponse pour nous. Et 1 Corinthiens 10, 13 nous dit « Aucune tentation ne vous est survenue qui n'ait été humaine. Et Dieu, qui est fidèle, ne permettra pas que vous soyez tentés au-delà de vos forces. Mais avec la tentation, il préparera aussi le moyen d'en sortir, afin que vous puissiez la supporter. Dieu promet de faire cela si nous lui faisons simplement confiance. » D'accord, il y a maintenant une petite phrase clé dans ce verset que vous devez entourer. Il est écrit « Dieu est fidèle ». Nous devons entourer cela. Nous devons mettre une étoile dans la marge. Un autre mot pour fidèle est loyal et digne de confiance. Dieu nous sera loyal, et il sera loyal envers ses promesses, parce qu'il est digne de confiance. Il ne nous laisserait jamais céder au stress tant que nous vivons. Il n'aurait jamais cela en tête pour nous si nous croyons vraiment que Dieu est fidèle, et si nous réalisons vraiment ce que signifie être fidèle.
Mais l'expression « Dieu est fidèle » est tout simplement devenue une sorte de cliché dans bien des cas. Maintenant, nous l'avons tellement dit que c'est devenu une sorte d'expression banale, sans aucune signification. Donc, avant d'examiner la fidélité de Dieu, pour voir comment elle est véritablement une réponse au stress, je vais, pendant quelques minutes, faire une petite digression volontaire. Nous allons définir la fidélité en général et voir comment toute notre société est en fait bâtie sur la fidélité. Comment la fidélité joue un rôle si essentiel dans le cours de la vie en général, et c'est bien le cas. La fidélité est un mot que nous n'utilisons pas si souvent, parfois, mais il contient tellement de vérité. On peut apprendre tellement de choses de ce mot, la fidélité. Lorsque nous voyons à quel point la fidélité de l'homme est importante, cela nous donnera un nouvel aperçu de la fidélité de Dieu et de la façon dont elle est véritablement la réponse au stress dans le monde moderne. Maintenant, la fidélité est l'une des nécessités les plus vitales dans le caractère d'une personne. Si vous voulez construire quoi que ce soit, vous le construisez sur la base de la fidélité de quelqu'un. Tout ce que vous prévoyez de faire, si vous comptez sur quelqu'un d'autre, vous allez fonder votre confiance sur le fait qu'il soit fidèle ou non. Par exemple, si quelqu'un lance une entreprise, toute l'activité dépend désormais de la fidélité ou de la fiabilité de cette personne et de son produit ou de son service, selon le cas. Par exemple, si son entreprise vend des outils, disons, et que 4 outils sur 6 que vous lui achetez s'avèrent défectueux et qu'il refuse de les remplacer, quelle confiance allez-vous accorder à son entreprise? Quelle confiance allez-vous accorder à sa fidélité? Combien de personnes entendront une bonne recommandation de sa société de votre part? Probablement personne. D'accord, probablement tout le contraire. Et la raison, cela revient au fait que personne ne peut avoir confiance en lui, parce qu'il n'y a aucune fidélité de sa part. Il n'est pas fidèle, il n'est pas digne de confiance. Bien souvent, les gens ne s'arrêtent même pas pour se demander « Suis-je fidèle? Suis-je digne de confiance ?» Et pourtant, c'est l'un des outils les plus importants que Dieu nous a donnés. S'il a une entreprise de service, disons qu'il répare des appareils électroménagers. Si vous l'appelez et qu'il promet de venir tout de suite, mais qu'il ne se présente pas pour réparer votre appareil avant une semaine ou plus, ou s'il vient et ne fait pas du bon travail, vous n'aurez aucune confiance en son travail. Et pourquoi cela? Parce qu'il n'y a aucune fidélité de sa part. Le mot-clé est la fidélité. Pas seulement dans les affaires, mais aussi dans le mariage. Toute relation solide que vous entretenez a dû, doit être construite sur la fidélité. Alors réfléchissez-y. Si quelqu'un a prouvé qu'il n'était pas digne de confiance et que rien n'a changé, il n'y a aucun moyen pour vous de lui faire confiance. Vous ne savez pas ce qu'il va faire. C'est l'infidélité elle-même qui empêche la confiance. Et si une personne est infidèle, vous constaterez qu'elle est incohérente. Incohérence et infidélité vont de pair. Ce sont des synonymes. Maintenant, l'homme qui travaille et gagne de l'argent pour nourrir et vêtir sa famille une semaine, puis qui se relâche et ne travaille pas la semaine suivante, laissant sa famille souffrir, c'est un manque de considération. Mais quand on y réfléchit vraiment, son infidélité signifie qu'on ne peut pas avoir foi en lui. Ce n'est pas seulement dans son travail. Maintenant, le parent ou le conjoint qui tient ses promesses une fois, mais pas la suivante, c'est de l'incohérence. En réalité, ils sont infidèles, et vous ne pouvez accorder aucune foi à leurs promesses parce qu'ils ne sont pas fidèles. Maintenant, si un conjoint prend de la drogue et qu'il y a un peut-être qu'il est alcoolique ou qu'il a une liaison, il sera incohérent dans son mode de vie, et vous ne pourrez pas avoir foi en sa fiabilité, à moins qu'il ne change. Parce qu'il est infidèle. Quand une personne est prête à se marier, l'une des choses importantes qu'elle doit rechercher chez son conjoint, c'est « est-il fidèle ?» Est-il fidèle ? Pas seulement fidèle envers vous, dans le sens où il ne va pas vous tromper, mais est-il fidèle dans tout ce qu'il fait ? Pour tout ce que nous entreprenons, on doit nous demander « suis-je fidèle dans ce domaine ?» On ne peut accorder sa confiance qu'à ce qui est fidèle. On ne peut pas faire confiance à quelqu'un qui est infidèle. Maintenant, étant donné que la plupart des incohérences que vous observez chez les gens sont le résultat d'un manque de maturité, alors vous pouvez voir que la fidélité est toujours un signe de maturité. Si vous voulez savoir ce que c'est, rappelez-vous, c'est un signe de maturité. Une personne infidèle ne pourra jamais devenir la personne que Dieu a appelée à être. Elle ne pourra jamais devenir un vainqueur tant que la fidélité ne sera pas développée. L'infidélité de la part de n'importe qui crée ses propres problèmes.
Il aura des problèmes dans sa vie tout le temps. Et bien souvent, il ne s'arrête jamais pour réaliser que mes problèmes viennent du fait que je ne suis pas fidèle dans tous les domaines. Il ne peut pas blâmer quelqu'un d'autre. D'accord, c'est vrai dans une entreprise, c'est vrai dans un mariage, c'est vrai dans n'importe quel domaine de la vie. L'infidélité est la pierre angulaire de tout. Quand j'ai commencé à y réfléchir, je me suis dit « sûrement il y a quelque chose d'autre qui serait plus important ». Il n'y a vraiment pas grand-chose de plus important que la fidélité. Vous devez noter cela. C'est un ingrédient nécessaire dans tous les domaines de la vie. D'accord, prenons l'exemple d'une église. Parlons d'abord de l'équipe dirigeante. Si les horaires des cultes sont affichés sur le panneau de l'église et que vous venez et trouvez les portes ouvertes et le culte prévu, parfois, mais qu'à d'autres moments vous arrivez à l'heure prévue et que l'église est fermée à clé parce que les dirigeants, pour une raison ou une autre, ne sont pas venus ce jour-là, combien de temps auriez-vous envie de continuer à venir ? Combien de temps serait-ce l'endroit où vous voudriez servir ? Ou si les dirigeants prêchaient des vérités bibliques une semaine et des hérésies la suivante, il n'y aurait aucune fidélité sur laquelle vous pourriez compter. Peu m'importe à quel point leur personnalité peut être dynamique lorsqu'ils sont présents, car j'ai vu des pasteurs tellement dynamiques. Mais si vous ne pouvez pas compter sur eux, s'il n'y a pas de réelle fidélité, pas de constance de leur part, il n'y aurait aucune fondation sur laquelle bâtir. Il n'y aurait rien en quoi placer votre confiance. De plus, la vie privée d'une personne détermine ce qu'elle va faire dans ses actions, et cela concerne sa propre vie privée. Donc si leur mode de vie est en contradiction avec la parole de Dieu, alors ils seront infidèles. Ils ne seront pas dignes de confiance. D'accord. La même chose est vraie pour un membre. Si les membres ne ressentent aucune obligation d'assister régulièrement aux offices, ou s'ils ne ressentent aucune obligation de verser la dîme, de soutenir financièrement l'œuvre ou d'aider au travail du ministère, il n'y aurait pas de ministère. Et vous demandez pourquoi ? Parce qu'il n'y a pas de fidélité. Donc, un autre mot pour fidélité pourrait être engagement. Ainsi, sans fidélité, sans engagement de la part des gens, il n'y aurait aucune fondation sur laquelle bâtir une église. De la même manière, si un chrétien est infidèle aux principes de Dieu dans sa vie privée, il n'y a aucune fondation sur laquelle bâtir. Donc, ce que vous êtes dans votre caractère privé, votre caractère personnel, déterminera ce que vous êtes dans votre comportement public. Les deux vont pair. Vous ne pouvez pas les séparer. C'est la même chose dans notre gouvernement. Les hommes et les femmes qui sont des pervers ou qui ont maintenant des philosophies personnelles qui contredisent la parole de Dieu, ils ne seront jamais fidèles pour défendre les vérités fondamentales sur lesquelles notre nation a été fondée. On ne peut pas leur faire confiance. Donc, la fiabilité est quelque chose que nous devons prendre en compte lorsque nous votons. Ce qu'une personne est dans ses croyances personnelles, dans ses habitudes personnelles et dans sa relation personnelle avec Dieu à chaque instant de chaque jour, détermine sa capacité à être efficace dans la vie. Parce que ses croyances, ses habitudes déterminent sa fidélité, et sa fidélité est la pierre angulaire de son caractère. Maintenant, quand nous voyons à quel point la fidélité est le fondement sur lequel tout est construit, et que sans fidélité, il n'y a aucune base pour quoi que ce soit, alors quand nous voyons la phrase qui dit « Dieu est fidèle », cela prend soudainement tout son sens. Quand vous lisez dans votre parole et qu'il est écrit que Dieu est fidèle, vous devez entourer cela et littéralement le faire sortir de la page, car c'est tellement important. Ce n'est plus un cliché quand vous réalisez l'importance de la fidélité. Dieu est toujours fidèle. Il ne change jamais. Jésus ne change jamais. Il est le même hier, aujourd'hui et éternellement, dit la Bible. Maintenant, le stress survient quand nous ne voyons aucune issue aux pressions de la vie. Mais quand nous savons que Dieu sera fidèle, que nous pouvons toujours compter sur lui, alors les pressions de la vie ne devront jamais nous pousser au stress. Parce que nous avons la paix de savoir qu'il sera fidèle pour nous ouvrir une issue, tout comme il l'a promis. Maintenant, tant de gens subissent une telle pression parce qu'ils ne voient aucune issue. Écoutez, quand nous réalisons à quel point Dieu est fidèle, nous pouvons savoir que nous pouvons lui faire confiance. Il y aura toujours une issue, quoi que nous traversions. Il est fidèle. Il ne changera jamais là-dessus. Il ne cessera jamais d'être fidèle. Et tout revient finalement au fait que nous savons que nous pouvons compter sur Dieu à tout moment. Et certaines personnes ne suivent pas Dieu comme elles le devraient parce qu'elles ne se sont pas arrêtées pour réaliser que Dieu est fidèle.
C'est juste devenu une sorte de cliché. Mais Dieu est fidèle. Il est constamment fidèle. Et c'est pourquoi Paul a dit dans 2 Timothée 1:12 « Je sais en qui j'ai cru ». C'est pourquoi, a-t-il dit, « Je suis persuadé qu'il est capable de tenir ses promesses et de garder notre engagement ». D'accord, pourquoi Paul était-il convaincu? Parce qu'il savait que Dieu était fidèle. Dieu est fidèle. Nous pouvons tous, à longueur de journée, dire que Dieu est amour, que Dieu est ceci ou cela, mais nous ne devons jamais oublier de garder à l'esprit que Dieu est fidèle. À n'importe quel moment du jour ou de la nuit, peu importe la situation, nous pouvons faire appel à Dieu. Et il est là. Il est fidèle, il est toujours là. Il est constant, il est fiable, il est fidèle. Il ne change jamais. Et beaucoup de gens n'ont pas pris le temps de réaliser que c'est une vérité, peu importe les circonstances. Même si nous n'avons pas été fidèles, il reste fidèle. Je n'arrive pas à imaginer que, même lorsque nous ne sommes pas fidèles, Dieu reste fidèle. Vous n'aurez jamais à vous inquiéter au sujet de Dieu. Vous savez, il est fidèle. Il ne peut pas se renier lui-même. Maintenant, vous pourriez passer à côté des bénédictions de Dieu si vous êtes infidèle, car tout sur cette terre fonctionne selon le principe des semailles et de la moisson. Mais Dieu est fidèle. Et Jacques 1:17 nous dit qu'avec Dieu, il n'y a aucune variation. Il n'est pas fidèle à un moment et infidèle à un autre. Et beaucoup de gens ne suivent pas Dieu parce qu'ils ne savent pas qu'ils peuvent lui faire confiance. Dès qu'ils arrivent au point où ils réalisent que Dieu est fidèle, peu importe la situation, même si nous ne faisons pas les choses correctement, ils restent fidèles. Alors cela permettra aux gens d'entrer dans une confiance comme ils n'en ont jamais eu auparavant. Il ne sommeille jamais. Il ne dort jamais. Il n'est pas un homme pour mentir. Il est la vérité absolue. Par conséquent, on peut lui faire totalement confiance. Maintenant, tout dans cette vie varie. Nos émotions, nos circonstances, nos relations, toutes ces choses varient. Tout autour de nous varie d'un instant à l'autre. Et cela, en soi, mènerait au stress jusqu'à ce que nous réalisions que Dieu ne varie jamais. Nos circonstances peuvent varier, les choses qui arrivent peuvent varier, mais Dieu ne variera jamais. Il n'y a aucune variation avec Dieu. Maintenant, il y a des moments où notre monde semble s'écrouler autour de nous. Peut-être notre travail, ou notre mariage, ou le gouvernement, ou les dirigeants, ou le marché boursier. Tout ce à quoi nous semblons accorder de la valeur, dont nous tirons notre sécurité, a le potentiel de s'écrouler. Mais nous devons nous arrêter et réaliser « Oui, ce monde est très peu fiable. » Et nous ne pouvons pas toujours avoir confiance dans le fait qu'il ne va pas s'écrouler. Mais Dieu ne s'écroulera jamais. Dieu ne changera jamais. Saviez-vous que notre plus grande source de réconfort devrait provenir du fait de savoir que Dieu reste fidèle? C'est quelque chose que nous devons garder dans un coin de notre tête et nous le répéter souvent, jusqu'à en être convaincus. Cela devrait être notre plus grande source de réconfort. Dans 2 Timothée 2, je veux que nous examinions à nouveau le verset 13, car la Living Bible dit « Même lorsque nous sommes trop faibles pour avoir encore la moindre foi, il reste quoi ?» Il reste fidèle. Et ça va nous aider, car il ne peut pas nous renier parce que nous faisons partie de lui et il tiendra toujours ses promesses envers nous.

affamé, abattu ou découragé, cela n'a pas d'importance, car Dieu sera fidèle. Si nous courons vers lui, nous pouvons être au bout de tout. Nous pouvons avoir l'impression qu'il ne nous reste plus rien. Nous courons vers Dieu et nous réalisons que tout le reste a peut-être volé en éclats, mais lui, il est fidèle. Notre état, notre condition, mentalement, émotionnellement, Dieu reste le même. Il reste fidèle. Maintenant, je veux vous citer plusieurs passages de l'Écriture. Dans Deutéronome 32:3-4, il est dit que nous devons proclamer la grandeur de notre Dieu. Il est le rocher. Son œuvre est parfaite. Il est le Dieu de fidélité. Dans le psaume 89, verset 1, il est dit « Je chanterai toujours les bontés de l'Éternel. » Et je ne le ferai pas juste une ou deux fois. Je le ferai, dit la Bible, pour toujours. Je ferai connaître sa fidélité de ma bouche à toutes les générations. Et quand j'ai commencé à parcourir la parole de Dieu et à voir combien de fois il nous dit que Dieu est fidèle, que Dieu est fidèle, vous savez, tout à coup, j'ai réalisé que Dieu dit cela pour une raison. Il ne le dirait pas autant de fois si ce n'était pas si important pour nous de réaliser que peu importe ce qui se passe dans notre monde, Dieu restera fidèle. Dans Romains 3:3, il est écrit « Si quelques-uns n'ont pas cru, leur incrédulité annulera-t-elle la fidélité de Dieu ?» Et ensuite, il est ajouté « Loin de là, Dieu sera reconnu comme vrai et fidèle, même si tout homme est reconnu comme menteur. » Rien ne peut annuler la fidélité de Dieu. Il ne peut pas renier son propre caractère. Le fruit même de son caractère est la fidélité. Plus tard, vous pourrez consulter le fruit de l'esprit dans Galates 5:22. Amour, joie, paix, patience, bonté, bienveillance, douceur, maîtrise de soi, fidélité. Voilà le fruit de l'esprit. La fidélité fait partie de son caractère. C'est une manifestation de son amour agapé. Dieu sera fidèle à lui-même. Il est fidèle, il est cohérent avec son propre caractère juste. Et vous pouvez avoir confiance en la fidélité de Dieu. Vous pouvez lui faire confiance pour bien faire les choses à chaque fois. Il ne va pas agir d'une certaine manière une fois et d'une manière différente une autre fois. Vous n'aurez jamais à vous inquiéter au sujet de Dieu. Avez-vous remarqué combien de fois vous priez pour quelque chose et vous retrouvez ensuite à vous en inquiéter? Quand nous faisons cela, en réalité, ce que nous faisons, c'est nous inquiéter au sujet de Dieu. Nous pensons « A-t-il entendu ma prière? Va-t-il répondre à ma prière ?» Vous n'avez pas à vous inquiéter au sujet de Dieu. Il est fidèle. Nous ne sommes peut-être pas fidèles, mais lui ne s'éloignera jamais de sa fidélité. Il est fidèle à sa parole. Il est fidèle envers nous. Donc, si nos requêtes sont en accord avec sa parole, et si nous sommes obéissants, nous n'avons pas à craindre, car il sera toujours fidèle à sa parole si nous avons confiance en lui. Maintenant, si vous ne voyez pas cela se manifester immédiatement, n'ayez pas peur. Ayez foi en la fidélité de Dieu. Cela doit être quelque chose que nous écrivons, peut-être dans un carnet, que nous lisons souvent. Dieu, tu es fidèle. Et bien souvent, nous ne pensons pas à répéter cela encore et encore. Dieu est amour. Dieu pourvoit à mes besoins. Nous disons toutes ces choses, mais parfois, la chose la plus importante que nous puissions dire, c'est que Dieu est fidèle. La réponse est arrivée au moment parfait. Lorsque Job s'est souvenu de la fidélité de Dieu, il est dit que ses derniers jours sont devenus meilleurs que les premiers. Mais c'était après qu'il se soit souvenu de la fidélité de Dieu, lorsqu'il s'est rappelé que Dieu est fidèle. C'est le genre de Dieu que nous servons, un Dieu qui prendra ce qui était destiné au mal, il le prendra et le transformera, et il en tirera du bien, parce qu'il est fidèle. Les pressions maléfiques sont envoyées par l'ennemi pour apporter du stress dans nos vies et nous faire du mal, mais Dieu nous a donné un moyen d'échapper à ce stress. Maintenant, je vais vous donner trois étapes très simples à suivre lorsque vous êtes tenté de céder au stress. Vous devez les noter, elles sont simples, mais elles fonctionnent. Premièrement, juste la Bible dit simplement de courir vers Dieu. C'est rendu si simple. Il nous dit simplement de courir vers Dieu, et nous pourrions le répéter encore et encore. La réponse de Dieu à nos problèmes est de courir. La question est de savoir si nous allons courir vers Dieu ou non. Ceci est magnifiquement illustré dans la vie de Jésus. Personne n'a été sous plus de pression que Jésus. Hérode a essayé de le tuer. Beaucoup de ses disciples ne comprenaient pas ses enseignements, et ils sont partis. Sa propre famille a un moment pensé qu'il avait perdu la raison. Il venait pour le ramener à la maison. Les chefs religieux essayaient constamment de le piéger et de le tuer. Et puis, il n'y a aucun moyen de mesurer la pression de l'agonie dans le jardin et le fait d'être trahi par l'un de ses 12 disciples et renié 3 fois par l'un de ses meilleurs amis. Et le ridicule et la moquerie et les 39 coups de fouet et puis l'horrible mort sur la croix. À notre échelle,

0: de pression ne pourrait même pas mesurer toute cette pression. Il était un candidat idéal pour le stress. Mais comment Jésus a-t-il géré cela? Il est allé vers le Père. Il n'a pas fui Dieu, il a couru vers lui. C'est ce que nous devons nous rappeler continuellement. Nous n'avons jamais besoin de fuir Dieu. Courez vers lui, car il sera fidèle. À maintes reprises dans les évangiles, il est dit qu'il se levait tôt et se retirait dans un endroit isolé pour prier. Et il a couru vers son Père. Quand David atteignait ses moments les plus bas dans la vie, Saül était à ses trousses. Ses hommes étaient prêts à le tuer à un moment donné. Après que toutes les maisons eurent été brûlées et que les femmes et les enfants eurent été emmenés, et David a fait la même chose que Jésus. Il a couru vers le Seigneur parce qu'il réalisait qu'il était fidèle. Il ne s'est pas enfui. Nous devons être honnêtes avec nous-mêmes. Où nous réfugions-nous quand la pression monte? J'ai travaillé avec tant de personnes, et je l'ai fait moi-même, et j'ai réalisé que lorsque la pression monte, où est-ce que je me réfugie? Et ça n'a pas toujours été vers la fidélité de Dieu, mais c'est l'endroit où Dieu nous dit « cours derrière moi, je suis fidèle ».
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Première épître aux Thessaloniciens. Salutations. Paul, Sylvain et Timothée saluent l'Église des Thessaloniciens dans la communion avec Dieu le Père et avec le Seigneur Jésus-Christ. Que la grâce et la paix vous soient accordées. Paul et les chrétiens de Thessalonique. Nous exprimons constamment notre reconnaissance à Dieu au sujet de vous tous, lorsque dans nos prières, nous faisons mention de vous. Nous nous rappelons sans cesse, devant Dieu notre Père, votre foi agissante, votre amour actif et votre persévérance soutenue par votre espérance en notre Seigneur Jésus-Christ. Car nous savons, frères et sœurs, que Dieu vous a choisis, vous qu'il aime. En effet, l'Évangile que nous annonçons, nous ne vous l'avons pas apporté en parole seulement, mais aussi avec puissance, par le Saint-Esprit et avec une pleine conviction. Et vous le savez bien, puisque vous avez vu comment nous nous sommes comportés parmi vous, pour votre bien. Quant à vous, vous avez suivi notre exemple et celui du Seigneur, car vous avez accueilli la parole au milieu d'épreuves nombreuses, mais avec la joie que produit le Saint-Esprit. Aussi, vous êtes devenus, à votre tour, des modèles pour tous les croyants de la Macédoine et de l'Achaïe. Non seulement l'œuvre accomplie chez vous par la parole du Seigneur a eu un grand retentissement jusqu'en Macédoine et en Achaïe, mais encore la nouvelle de votre foi en Dieu est parvenue en tout lieu, et nous n'avons même pas besoin d'en parler. On raconte, en effet, à notre sujet, quel accueil vous nous avez réservé et comment vous vous êtes tourné vers Dieu en vous détournant des idoles pour servir le Dieu vivant et vrai, et pour attendre que revienne du ciel son Fils qu'il a ressuscité, Jésus, qui nous délivre de la colère à venir.

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La météo pour ce mercredi 14 octobre, les éclaircies se développent dans de nombreuses régions malgré la persistance d'un ciel voilé. Les températures pour ce mercredi matin, 10 degrés pour Lille, 10 également pour Brest, 11 degrés à Cherbourg, 12 à Paris, 13 degrés à Strasbourg, 15 à Lyon, 16 degrés pour Bordeaux, Biarritz et Toulouse, 16 degrés également pour Marseille, 17 à Nice, 17 également pour Ajaccio et 20 degrés pour Perpignan. Et pour ce mercredi après-midi, comptez entre 17 et 18 degrés le long des côtes de la Manche, 19 degrés sur la région Île-de-France et le Grand Est, 20 degrés sur le Centre-Val de Loire, les Pays de la Loire et la Bourgogne, 22 en Vallée du Rhône, 24 à 26 degrés sur la Nouvelle-Aquitaine, de 22 à 27 degrés sur le pourtour méditerranéen, 23 degrés pour la Corse et 26 pour l'Occitanie.

Bonjour, selon l'intersyndicale de la jeunesse, 480 000 personnes ont manifesté hier partout en France. La police annonce de son côté 161 500 manifestants, dont 41 500 à Paris. Par ailleurs, 36 enquêtes ont été ouvertes par l'IGPN, la police des polices, depuis le début du mouvement lycéen. Les députés ont adopté à l'unanimité hier la proposition de loi dite intégrale contre les violences sexistes et sexuelles. Les élus LFI en formation entrent en discussion dans la haute chambre du Parlement. Le ministre de l'Éducation nationale, Édouard Geffrey, a indiqué ce matin que des améliorations de Parcoursup vont être proposées au Premier ministre d'ici la fin du mois d'octobre. En revanche, toute réforme du baccalauréat est écartée à 6 mois de la présidentielle. L'OFB, l'Office français de la biodiversité, annonce que près de la moitié des cours d'eau français étaient à sec fin septembre. Une situation inédite depuis le début des relevés il y a 15 ans et qui ne montre pas de signe d'amélioration. Un petit garçon de 7 ans a été retrouvé mort hier en Guyane après avoir été oublié dans un car scolaire qui avait rejoint son dépôt. Nous avons constaté une série de dysfonctionnements, a réagi lors d'une conférence de presse Sandra Trochimara, présidente de la communauté d'agglomération du Centre Littoral. Ce vendredi, Bison Futé prévoit une circulation difficile dans le sens des départs partout en France pour le début des vacances de la Toussaint. La journée est classée orange au niveau national. La circulation sera importante sur les axes desservant les frontières du pays, la côte bretonne et l'arc méditerranéen. C'est la fin de ce flash. Une très bonne journée à toutes et à tous. Bonjour au football. Hier soir, le RC Lens s'est incliné sur sa pelouse de Bollard face à un très solide Sporting Portugal 2-0. Pour le compte de la deuxième journée de la phase de ligue de la Ligue des Champions, de son côté, Lille affrontait le vice-champion d'Europe en titre, Arsenal, à Londres. La marche était bien trop haute pour les Dogs qui se sont lourdement inclinés 3-0. Faut toujours deux nouvelles casseroles pour la FIFA. Selon une enquête du New York Times, l'instance qui chapeaute le foot mondial a loué un bureau très peu utilisé, la Trump Tower, pour le montant faramineux de 4 millions de dollars pour 7 ans. Tout ça pour se rapprocher de Donald Trump, commente le journal. Par ailleurs, selon une enquête du journal britannique The Times, la FIFA n'a pas déclaré le salaire de son président versé par la société organisatrice de la Coupe du Monde. On parle de plusieurs millions d'euros qui auraient pu servir à financer l'achat d'une villa luxueuse à Miami, où le patron du foot mondial a installé sa famille à l'approche du mondial américain. Basket des débuts catastrophiques pour la JL Bourg dans cette saison d'Eurocoupe 2026-2027 tenant du titre. Les Burgiens n'ont toujours pas décroché de victoire dans cette deuxième Coupe d'Europe dans la hiérarchie continentale. Mardi, les hommes de Frédéric Fautou étaient en déplacement chez les Lituaniens du Neptūnas Klaipėda. Ils se sont inclinés 80.

0: de finale, la paire slovène Jurgic Kozul. Qualification également pour Esteban Dor et Florian Bourasso. Ils seront opposés aux Suédois Morgar et Ranfour et ne pourront pas retrouver les Lebrun avant une éventuelle demi. C'est la fin de ce Flash Sport. Une très bonne journée à notre écoute.
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tous, bonjour à toutes. Est-ce qu'on peut encourager cette magnifique équipe de louanges qui nous a conduits ce matin? Un grand merci à vous. Alors, on a chanté, je ne sais pas pour vous, Jésus a triomphé, je suis libre. Qui l'a chanté? Ah, c'est bien. Mais je veux voir si vous êtes réellement libre. Alors, j'ai un thème difficile à apporter. Pendant ce mois, avec le pasteur Yvan, on est sur le thème de la culture et le Saint-Esprit. Et moi, j'ai la mission la plus difficile, c'est de parler de la culture et des femmes. Je suis une. Amen. Amen, amen, amen. Un thème tellement difficile, pourquoi? Parce qu'on parle des cultures. Peut-être tu es là pour la première fois, tu n'as pas écouté le message du week-end dernier. Pourquoi on parle des cultures? Je ne veux pas que tu répartes en ces lieux en te disant « ma culture est mauvaise ». Non. Pourquoi? Parce que la culture, en bref, je vais te donner juste trois mots, c'est l'ensemble de comportements, des croyances, des caractéristiques d'un peuple, d'une ethnie ou d'un groupe. C'est ce qui fait qui tu es, les valeurs qui sont les tiennes. Ta manière de parler, ta manière de danser, ta manière de t'habiller, la nourriture que tu manges chez toi, c'est ce qui fait ta culture. C'est des richesses que Dieu nous a données et chaque peuple a sa propre culture. Mais ce dont on parle, Yvan et moi, ce sont les pratiques culturelles, oh j'aime beaucoup ce thème, qui sont limitantes, handicapantes, qui peuvent être un obstacle pour toi, pour que tu puisses vivre librement ta foi. Donc, on retient ça. Et aujourd'hui, je suis sur ce thème de la culture et des femmes. Mais où sont les femmes? Je vous ramène d'abord à l'origine, dans la Bible. La Bible dit que Dieu, dans la Genèse, il a créé l'homme. Anthropos, en grec, l'être humain. Mais après, il va plus loin, il va créer l'homme et la femme. Il les différencie. Pourquoi il crée l'homme et la femme? Il leur donne une responsabilité, celle de dominer. Pas de dominer sur la femme, ni sur l'homme, mais sur la terre, sur tout ce que Dieu avait créé avant. D'assujettir, non pas assujettir la femme ou l'homme, mais assujettir la terre et de multiplier ensemble, parce qu'en eux, il a mis la semence. La semence n'est pas que dans les femmes, c'est dans l'homme et c'est dans la femme. Amen. Alors il va plus loin où il dit « Faisons l'homme à notre image, à notre ressemblance » et faisons-lui une aide semblable à lui. Je suis juste en train de poser un cadre pour qu'on puisse comprendre. Une aide semblable à lui. Ce mot-là, aide semblable à lui, à l'origine en araméen, aide, c'est ézer. Mesdames, on est des ézer. Et le mot ézer n'est pas un mot féminin. C'est un mot masculin, mes frères. Et il est cité 21 fois dans l'Ancien Testament et il fait allusion aux attributs de Dieu. Dieu est Ézer. Mesdames, on est Ézer. On a le même qualificatif que Dieu. Aide. Ézer, ça signifie celui qui vient à ton secours. L'Éternel qui vient au secours d'Israël, l'Éternel Ézer. Et ce qualificatif-là fait référence à une force dans l'armée. Mesdames, je ne sais pas si vous avez compris. Oh, il y a une générale là sur l'estrade. On est des soldats, on est des guerrières. Oh, ceux qui disent être semblables, ça signifie être à la cuisine, c'est faux. Mes frères, on change à partir d'aujourd'hui. Hein, Joël aime les repassages, c'est vrai mes chéris. À 53 ans, je ne veux plus repasser. Mais j'aime le repassage.
Mais je ne veux pas me cantonner à la cuisine. Parce que les femmes, on les identifie au travail domestique, travaux domestiques. Non, Ezer, et on va plus loin, être semblable, Ezer Kenegdo. Kenegdo, ça signifie le vis-à-vis. Pas celui à qui on tourne le dos, le face-à-face. Maman pasteur, est-ce que tu peux t'approcher? Je vais t'embêter un peu. C'est la première fois que je la vois, je ne la connais pas. Vous voyez, je suis là. Voilà le Kenegdo. On est là, front contre front. L'homme et la femme. Voilà ce qu'on est. Il n'y a pas quelqu'un qui est au-dessus de l'autre. Il n'y a pas quelqu'un qui est en dessous de l'autre. On est égaux, deux êtres semblables. Et Dieu va plus loin. L'aide qu'il donne à l'homme, c'est celui qui vient avec une force dont l'homme a besoin pour dominer, pour assujettir et pour multiplier. Il n'y a pas un monde équilibré s'il n'y a pas de femmes. Il n'y a pas un monde équilibré s'il n'y a pas d'hommes. Mesdames, n'assassinons pas les hommes. Ce n'est pas un message de féminisme, mais c'est un message d'équilibre que je suis en train de vous amener aujourd'hui. Amen. Alors, mais où sont passées les femmes? Quand on parle d'Ezer Kenegdo, où es-tu, Ezer? Je vous amène dans Marc chapitre 16, versets 1 à 11. Lisons ensemble. Lorsque le sabbat fut passé, Marie de Magdala, Marie la mère de Jacques et Salomé, achetèrent des aromates afin d'aller embaumer Jésus. C'est la culture juive. Dans la culture juive, il y avait des pratiques. Quel type de pratique? Lorsque quelqu'un meurt, on attend 3 jours pour confirmer que la personne est réellement morte. Et au 3e jour, les femmes vont au tombeau pour embaumer avec des huiles et des aromates, des parfums chers, le mort. Donc ce qu'elles font, c'est dans la culture juive. Le dimanche, elles se rendirent au tombeau de grand matin, au lever du soleil. Elles se disaient entre elles, « Mais qui nous roulera la pierre qui ferme l'entrée du tombeau ?» Mais quand elles levèrent les yeux, elles s'aperçurent que la pierre qui était très grande avait été roulée. Elles pénétrèrent dans le tombeau, virent un jeune homme assis à droite, habillé d'une robe blanche, et elles furent épouvantées. Il leur dit, « N'ayez pas peur, vous cherchez Jésus de Nazareth, c'est lui qui a été crucifié, il est ressuscité. Il n'est pas ici, voici l'endroit où on l'avait posé. » Mais allez dire à ses disciples et à Pierre qu'il vous précède en Galilée, c'est là que vous le verrez comme il vous l'a dit. Elles sortirent du tombeau et s'enfuirent toutes tremblantes et bouleversées. Elles ne dirent rien à personne, car elles étaient effrayées. Ressuscité le dimanche matin, Jésus apparut d'abord à Marie de Magdala, dont il avait chassé 7 démons. Elle partit l'annoncer à ceux qui avaient été avec lui et qui étaient tristes et pleuraient. Mais quand ils entendirent qu'il était vivant et qu'elle l'avait vu, ils ne la crurent pas. Mesdames, voilà les hommes. C'est normal. Et la Bible le dit, c'est normal. Ils ont même oublié que Dieu avait dit, il n'est pas bon que l'homme soit seul. Pierre, tu as besoin de Marie de Magdala. Et le Seigneur qui a compris cela, voilà ce qu'il va faire, Jésus. Il va libérer les femmes. Le Seigneur savait, bien-aimé, je reste juste sur Marie de Magdala, cette femme dont est sortie 7 démons. Et la Bible nous dit, depuis le jour où Jésus l'a libérée, jusqu'à ce jour-là, elle est restée auprès de Jésus. Mais maintenant que Jésus est mort, c'est une SDF, elle ne sait plus où aller. Moi, j'imagine les gars, je me mets à la place de Thaddée ou de Thomas, qui se disent, ma sœur, 7 démons quand il était là. Maintenant qu'il n'est pas là, on n'est pas sûr que tous les démons sont partis. Va voir ailleurs. Et Jésus savait que les femmes seraient mises de côté. C'est pour ça que ce jour-là, elles sont les premières au tombeau et il décide de leur apparaître. Il pouvait bien apparaître aux disciples là où ils étaient. Il est Dieu. Mais pourquoi il choisit?
Parce qu'il a pensé à toi, il a pensé à toi, il a pensé à toi, il a pensé à moi. C'est pour ça qu'elles sont les premières au tombeau. C'est pour ça qu'elles sont les premières à qui Dieu donne le message, le plus grand message du christianisme, de la résurrection. C'est pour ça qu'elles sont les premières à rencontrer Jésus ressuscité et les premières à l'adorer. Waouh! Waouh! Mes sœurs, le témoignage de ces femmes. Vous savez, le choix de Dieu ne dépend pas de qui tu es aux yeux des autres. Ah, je voudrais qu'une femme l'entende. Le choix de Dieu ne dépend pas de qui tu es aux yeux des autres, aux yeux de ton mari, aux yeux de ton père, aux yeux de la société. Je veux faire honneur à mon beau-père. Bon, il y en a qui n'aiment même pas les beaux-pères qui ont de l'urticaire, mais bon, c'est pas grave. Moi, j'ai eu un beau-père formidable. Aujourd'hui, il est auprès du Seigneur, le père de mon mari. Il m'a dit, aujourd'hui, j'ai 4 enfants, 2 filles et 2 garçons, mon aîné, c'est une fille. Et il me dira, pendant que j'étais enceinte, maman, vous comprenez ma culture, hein? Les femmes, on les appelle maman. C'est pas que j'étais sa mère. Maman, j'ai prié pour toi, afin que ton aîné soit une fille. Tu comprendras plus tard. Bien-aimée, j'ai compris et je comprends encore aujourd'hui, je comprends pendant que je suis là debout, Espérance, merci, parce que pour être ce que je suis là, bien maquillée, bien vêtue, tout ça, c'est elle. Ah, c'est elle. C'est elle. Pourquoi je vous le dis encore aujourd'hui en 2026, dans nos pays, dans nos familles, une femme qui met au monde une aînée fille, elle n'est pas considérée comme une femme productive. C'est les garçons. Combien sont peut-être là aujourd'hui? Je ne sais pas pourquoi je le dis. Peut-être que ton mari te pousse à dire, tant que tu n'as pas un garçon, on ne va pas arrêter. Non, mais tu n'es pas une poule pondeuse. C'est Dieu qui choisit, mon gars et messieurs. Et chaque enfant est une bénédiction de Dieu. Que ce soit des filles ou des garçons, elles ont leur place. Il faut qu'on change de mentalité. Cette culture doit s'arrêter parce que la culture du royaume ne considère pas les hommes ou les femmes. On est tous égaux devant Dieu et on a tous quelque chose à apporter dans ce monde. La puissance de ton témoignage, ma sœur, ne dépend pas de ton statut social. Là, je parle peut-être à quelqu'un, tu viens d'une région, je ne sais pas, au Sri Lanka ou en Inde, où on dit que les femmes, elles n'ont pas leur mot, elles n'ont pas leurs droits. Et c'est ce qui se passe quand on est en train de lire ce passage. C'est qu'au temps de Jésus, les femmes étaient considérées comme des femmes de second rang, de seconde zone. Celles qui ne doivent pas être écoutées, qui ne doivent pas parler. Il n'y a que les hommes qui doivent parler. Alors ta rencontre avec Jésus, toi qui as donné ta vie à Christ, et ta fidélité à la mission feront toute la différence. Et tu n'auras pas besoin de te justifier. Si la culture, et j'aime dire ça, te dévalorise, ma sœur, sache que la grâce de Jésus te valorise aujourd'hui. Si ta culture ne tient pas compte de toi, on s'en fout parce que la grâce, elle prend en compte qui tu es. Amen. Amen. Je parle à ces femmes. On a eu toute la semaine avec EMCI, une semaine où on a parlé des églises persécutées. Il y a des régions où les femmes sont persécutées à cause de la culture. Mais encore aujourd'hui, dans nos familles, dans nos églises, elles sont persécutées. Il faut qu'on commence ici. Amen. Amen. Alors, quand il les choisit, deuxième chose, il va les envoyer. Il sait qu'au moment où il les choisit, elles ont tellement peur. Il faut les envoyer. Et quand il les envoie, il regarde ces femmes qui sont tellement tétanisées. Et la peur a commencé déjà dès le début, hein, quand elles sont en train de discuter sur le chemin. Mais qui nous roulera la pierre? Elles regardent à leur corps. Mesdames, est-ce que vous vous rappelez qu'on dit toujours les femmes sont le sexe faible? Ah, quand on va sortir de ces lieux, toi qui es chez toi, change de langage. Amen. Tu n'es pas le sexe faible. Tu es Ezer Kenegdo. Je vais te le répéter jusqu'au bout. Un général d'armée dont ton mari a besoin, dont tes frères ont besoin, dont ta famille a besoin. Amen.
Alors, il sait qu'elles ont un regard sur elles-mêmes défaitiste. Et elles sont tétanisées par la peur. C'est pour ça que le Seigneur leur dit, n'ayez pas peur. Il annule la peur qu'il y a dans ces femmes par une parole de réconfort. N'ayez pas peur. Et ça, c'est la première barrière qu'on connaît dans nos cultures. Cette barrière de la non-acceptation des gens qui sont différents de nous. Souvent, les gens qui sont différents de nous, je ne sais pas pourquoi on en a peur. On ne veut pas leur laisser la place. On en a besoin. Imaginez que sur la terre, qu'il n'y ait que des hommes. Eh ben déjà, c'est impossible s'il n'y avait qu'Adam seul. Avec les chevaux et les ânes, ils n'auraient rien fait. Et s'il n'y avait qu'une femme seule, impossible aussi de perpétuer la création. C'est pour ça qu'on est différents. Regardez dans cette salle, il y a plusieurs cultures. J'ai rié hier, je disais aux gens, il y a des choses bizarres dans les cultures. Hein. Vous savez, dans ma culture, on ne regarde jamais les gens dans les yeux. Quand tu regardes les gens dans les yeux, c'est que tu ne les respectes pas. Quand on respecte les gens, on ne les regarde pas dans les yeux. Mais j'ai dû laisser tomber ça parce que pour venir vous prêcher, il faut que je vous regarde. Vous voyez, c'est quelque chose qu'il fallait que je change. Chez les Indiennes, quand elle fait ça, ça signifie quoi? Ça signifie oui, ça ne signifie pas non. C'est leur culture. Mais pour s'adapter, si vous les avez là, elles ne diront pas oui en faisant ça. Parce qu'elles savent que vous n'allez pas les comprendre. Il y a tellement de choses qu'on change pour s'adapter. Amen. Alors, il y a quelque chose que l'ange leur dit, c'est aller dire aux apôtres, aux disciples et à Pierre. Il y a une deuxième barrière qui doit tomber sur le chemin. En dehors de la peur, c'est la non-acceptation du partage de l'évangile par les femmes. Et c'est ce qui va se passer dans Jean chapitre 4 avec la femme samaritaine. Cette femme de mauvaise vie qui avait eu plusieurs maris, qui aurait accepté lui donner le titre d'évangéliste, papa Christophe, aujourd'hui? Personne. Et c'était une barrière que Jésus va faire tomber. Il savait que dans la culture juive, elle n'aurait pas sa place et surtout que c'était une samaritaine. Elle n'avait pas le droit de parler avec Jésus. Jésus casse les codes. Il brise cette barrière. Même les gens faibles, différents que toi, tu penses incapables, Jésus leur donne le mandat d'aller annoncer la bonne nouvelle. Et c'est ce qu'il fait avec les femmes au tombeau. Mesdames, il y a des barrières qui sont tombées. Alors ne restons pas prisonnières. Le tombeau est vide. Qu'on ne nous ramène pas au tombeau. Bien-aimés serviteurs de Dieu, combien de cadavres on a dans nos églises, des femmes que vous avez enfermées dans le tombeau. Le tombeau est vide. Mesdames, on va courir et sortir du tombeau parce qu'on a quelque chose à dire aujourd'hui. Amen. Amen. La société d'avant était machiste, mais la société d'aujourd'hui aussi. Vous savez c'est quoi le machisme? C'est le comportement fondé sur la supériorité des hommes. Et aujourd'hui, c'est d'actualité dans les églises et même dans nos maisons. Je vous ai dit que j'ai 4 enfants, 2 garçons et 2 filles. Donc l'aîné, c'est une fille, la cadette, une fille, et au milieu, il y a 2 garçons. Et chez moi, au Congo, les garçons sont appelés à mettre leurs pieds sur la table. Ce sont les femmes qui font le ménage et tout. Et moi, je me dis, pas question. J'ai commencé au Congo, hein. Tout le monde au ménage. Tout le monde à l'école. On fait tout comme tout le monde. Vous savez que ça m'a aidé. Parce que quand je suis venue en Europe, j'ai trouvé qu'ici, l'éducation est différente. Imaginez mon fils à qui j'ai dit les pieds sur la table, qui rencontre une fille française, qui lui dit, mon gars, va voir au frigo, chauffe ta nourriture. Et lui qui répond, mais c'est pas comme ça qu'on m'a éduqué, mais va épouser ta mère. Voilà les différents conflits qu'on a dans nos églises. La culture, elle est présente dans nos églises. Si nous ne prenons pas ça en considération, l'église sera en difficulté. Prenons conscience, et surtout à MLK, une église multiculturelle. Tant qu'on a des chocs des cultures, les amis, il y a des choses qu'on va laisser tomber. Amen. Amen, amen. Que Dieu vous bénisse. C'est la troisième barrière qui tombe. C'est cette barrière-là où on ne va pas te laisser la place parce que tu n'as pas été formé ni équipé. C'est ce que Jésus va faire dans Actes des Apôtres. Il s'est dit, elles avaient peur, j'ai brisé la peur.
Elles ne pouvaient pas y aller. Je leur ai dit, allez et dites à mes disciples. Mais quand elles y vont, elles arrivent. Pierre, le premier, dit, c'est un mensonge. Je ne sais pas pour vous. Quand vous arrivez devant des gens, on t'a donné un message et que tu donnes, tu délivres le message, on te dit, c'est n'importe quoi. C'est des balivernes. Mais t'es qui, toi, pour parler? T'es une femme. Je vais vous faire comprendre pourquoi, moi, ce message me parle. Je suis au lycée. Un jour, j'ai un devoir de mathématiques. Mon père, papa, je t'aime beaucoup. Il était ancien prof de maths. Et on est sur un devoir. Voilà l'exercice. Les mathématiciens qui sont là et vous tous qui avez fait maths, si vous n'avez pas fait l'école buissonnière, vous allez comprendre. 3x égale 6. X égale combien? J'ai dit à mon père, X égale 2. Mon père dit, non, ce n'est pas 2. J'ai dit 2. Mon père dit, ce n'est pas 2. J'ai dit 2. Les amis, il m'a frappé de 20h à minuit. Et moi, je tenais bon. Voilà l'audacieuse, là. On ne dit pas sexe faible. La femme, là. Donc, la guerrière a commencé il y a longtemps et mon père le sait. J'ai tellement tenu. Est-ce que c'est faux? C'est pas égal à 2? Mais par respect pour mon père, j'aurais dû me taire. Voilà ma culture. J'aurais dû accepter. Et derrière, je vais dire à mon prof, égal à 2. Mais moi, j'ai tenu. Égal à 2. Égal à 2. Mon père m'a frappé. Bien-aimé, lorsque Jésus t'équipe, tu n'as pas besoin de le prouver à qui que ce soit. Le combat qu'on a aujourd'hui, c'est parce que, mesdames, on veut les crier tout haut. Des fois, il faut savoir se taire et attendre le bon moment. Quand Jésus t'a déjà équipé, ne cherche pas à le prouver à qui que ce soit. Écoutez ce qui va se passer, c'est qu'à la Pentecôte, quand le Saint-Esprit descend, oh, j'aime ça. Joël chapitre 2. Ah, dans les derniers jours, je répandrai de mon esprit sur toutes. Ah, il ne dit pas sur les hommes et pas sur les femmes, ni sur les femmes et pas sur les hommes, sur toute chair. Et c'est ce qui va se passer. Ils étaient dans un même lieu avec les femmes et le Saint-Esprit descendit. Il les équipe. Et quand il équipe, qui va dire non? Je parle en langue, tu parles en langue. Tu prophétises, je prophétise. Tu prêches, je prêche. Tu dis alléluia, je dis alléluia. Parce que ce n'est pas moi, c'est celui qui est en moi, qui m'a équipé, qui ne me laisse pas tranquille. Tant que je ne suis pas montée sur cette estrade, tant que je n'ai pas parlé, je ne suis pas à l'aise parce que j'ai une grossesse. Oh, est-ce que tu peux dire à quelqu'un qui est à côté de toi, je suis enceinte. Peu importe si tu es un homme ou une femme. Oh, j'ai une grossesse et je dois accoucher. Et c'est le Saint-Esprit qui est venu féconder quelque chose en toi. Et personne ne peut t'arrêter. Tu vas aller livrer le message. En matière des revêtements du Saint-Esprit, mesdames, on ne choisit ni les hommes ni les femmes. Lorsque le Saint-Esprit vient, il nous couvre. Et il est là présent en ces lieux. Il veut simplement te toucher si tu es disposé et disponible. Que tu sois homme, que tu sois femme. Amen, amen. Alors ma prière pour vous, mesdames, qui êtes en ces lieux ou de chez vous, de chez toi, où tu me regardes, je ne sais pas dans quelle région du monde tu es, je ne sais pas quelle est ta culture, quelles sont les barrières que tu es obligé de faire tomber aujourd'hui. Je prie pour toi, pour que mon Dieu exagère à accorder plus de grâce à toutes celles qui pensent qu'elles sont indignes. Et c'est toi et c'est moi. Dites à tous que Jésus a quelque chose à transmettre au travers des femmes. Amen. Il y a un message, messieurs. Alors à Papa Christophe et tous les grands hommes de Dieu qui sont là et qui sont dans la salle, je vous en supplie. Je fais comme en Corée ou en Chine, libérez les ministères des femmes. Libérez les ministères des femmes. Elles ont quelque chose à amener. Ce monde ne serait pas beau si on n'est pas ensemble. Libérez les ministères des femmes. Ne les craignez pas. Et je crois que Papa Christophe, ce serait triste qu'on revienne au ciel et que Dieu te dise, tu vois Christiane là, archibishop. Ça, ce sont les termes du monde. Et là, tu dis, mais je ne savais pas. Et heureusement que toi, tu ne l'as pas fait. Tu l'as déjà libéré cette... Ma Christiane, je t'aime. À tous celles et ceux qui se sentent indignes, humiliés, méprisés, non légitimes,
j'ai une bonne nouvelle. Si Dieu valide ton ministère, personne ne peut l'invalider. Ah, ce n'est pas comme sur la terre. Tant que Dieu t'a validé, personne ne peut dire le contraire. À moins que toi-même tu te bloques, à moins que toi-même tu ne puisses avancer. Amen. Oh, merci Seigneur. Le monde ne peut pas continuer à ignorer la place que Dieu t'a donnée. Et quand Dieu te mandate, la reconnaissance arrive toujours en retard. Parce qu'avant que même tu ne sois né, Dieu t'avait choisi, il t'avait appelé. Je ne sais pas si tu te rappelles, Papa Christophe, merci d'avoir été

Parce que, petite parenthèse, on dit souvent, derrière tout grand homme se cache, et on s'est vraiment caché. Je vous assure, c'est trop beau pour être vrai. Parce qu'on nous l'a répété, on s'est dit, donc quand je me cache, je suis grande. Eh mais c'est faux. Il y a un temps pour se cacher, mais il y a un temps pour sortir de l'anonymat. Parce que le Seigneur t'a mandaté. Oh, mes bien-aimés, c'est le moment et c'est la saison. Alors, qu'a fait l'Église? Après tout ce dont on a parlé là, qu'a fait l'Église? Premièrement, je ne sais pas si vous connaissez le verset le plus friand des hommes. C'est Paul qui l'a dit dans 1 Corinthiens 14, verset 34. Est-ce qu'on peut lire ensemble? Quelle est femme? Allez, mesdames, quelle est femme? Dans les a? Car il ne leur a pas permis d'y prendre la? Mais qu'elle soit soumise, comme le dit aussi là. La parole de Dieu? Là. Et c'est l'apôtre Paul qui le dit. Et c'est sincère. Taisez-vous, mesdames. À qui l'apôtre Paul parle? C'est à toi, femme de Corinthe. C'est à toi, femme grecque, qu'il est en train de parler. Vous savez pourquoi? Parce que l'apôtre Paul a compris la culture grecque. Corinthe, c'est une ville qui est au bord de la mer et où il y avait la rencontre de plusieurs cultures. Il y avait des Romains, il y avait des Grecs, il y avait des gens qui venaient de partout. Et dans cette région-là, il y avait la confrontation de plusieurs cultures. Alors dans l'église où Paul arrive, qui vient avec des femmes qui doivent prêcher, qui étaient des femmes juives qui connaissaient la loi, il y avait des habitudes où les gens discutaient, pouvaient poser des questions pendant le culte. Et il y avait des femmes qui prophétisaient, il y avait tout le monde, les hommes qui parlaient en langue. Et quand Paul est en train de dire que les femmes se taisent, c'est pourquoi? C'est parce que ces femmes-là étaient soit peu instruites ou pas instruites. Donc, mesdames, là, je voudrais que vous puissiez quand même comprendre les hommes. Quand tu arrives dans un endroit où on parle de l'IA et tu n'y comprends rien, tu veux poser des questions. À un moment donné, il y aura quelqu'un qui va te dire, mais tu poses des questions stupides. C'est vraiment ce qui se passe. C'est qu'elles sont en train de poser des questions qui n'en valent pas la peine et qui créent du désordre, qui font perdre du temps. Et c'est pour ça que l'apôtre Paul leur dit, rentrez à la maison, posez les questions à vos maris. Moi, je le prendrais mal, hein, surtout si on me le disait dans ma langue maternelle. Je voudrais vous demander d'aller traduire. Et toi, tais-toi, si tu as quelque chose à dire, va poser la question à ton mari. Ça ne passe pas. Mais par contre, la réalité, c'est que l'apôtre Paul ouvre une porte pour les femmes à cet endroit. Il leur dit, rentrez, allez vous former. Parce que pendant ce temps-là, ce siècle-là, ce sont les hommes qui avaient accès à la loi, à la Torah, au Talmud. Donc tu peux aller t'instruire et revenir. Je voudrais encourager les femmes. Il y a MLK Formation qui va ouvrir. Et même les hommes, instruisez-vous. Instruisez-vous. Si tu n'es pas instruit, tu auras l'impression que les gens ne veulent pas te considérer. Instruisons-nous. Parce que nous sommes dans un monde qui est en perpétuel développement. Mesdames, moi la première, j'aime connaître l'information. S'il y a quelqu'un qui est friand d'information, c'est moi. Venez me poser la question, je vous raconterai. J'aime lire. Mesdames, lisons. Comme jamais. Il y en a là qui disent, mais elle disait qu'elle jette des livres de son mari et qu'Amazon amène. Non, j'ai changé. Lisons. Lisons, mesdames. Parce que dans notre société, pour qu'on te respecte, qu'on t'accepte, qu'on te valide, il faut un certain niveau. Alors, instruisons-nous, mesdames. Plutôt que de nous battre, si tu es instruit, on ne va pas te mettre de côté. Amen. Alors, j'ai quelqu'un que j'aime beaucoup. Lorsque je suis en train de parler de cette situation d'instruction. C'est Nathalie. On est en train de préparer ensemble ce message où je parle des femmes, qu'elles s'étaisent tout. Elle dit, un jour, elle est avec un collègue de service. Elle était à un poste où elle avait l'autorité sur 500 personnes. Et cet homme

vais aller à la retraite. Et il lui pose la question. Mais ça fait longtemps que tu me parles de la foi, de ton église. Pourquoi tu n'es pas pasteur? Nathalie Boudin, la femme de Patrick Boudin. Elle répond, mais je ne peux pas. Mais pourquoi? Parce que je suis une femme. Et le gars lui dit, mais est-ce que tu t'entends parler? Tu y es au-dessus des 500 hommes et femmes. Mais quand c'est dans ton église, mesdames, combien de fois on a eu la même réaction, la même attitude? Si nous ne prenons pas notre place, nous allons condamner les hommes pour rien. Alors instruisons-nous, mesdames, instruisez-vous. Paul a compris mieux que quiconque l'importance de la culture dans la propagation de l'évangile. Et c'est pour ça que lui-même, il est en train de nous dire qu'avec les Juifs, il se comporte comme un Juif, avec les Grecs comme un Grec, afin de les gagner à Christ. Bien-aimé, il est temps que notre mentalité change. Et vous savez, des fois, ce qui est compliqué, c'est qu'on sort certains versets de leur contexte pour en faire un prétexte. Là, je vais juste citer le pasteur Éric Dufour qui disait que l'autorité de la culture s'arrête là où commence l'autorité de l'écriture. Tout dépend de qui t'a prêché ou évangélisé. Faites attention aussi aux traductions bibliques. Parce que ceux qui ont traduit la Bible, c'est des êtres humains. Et chaque traduction est empreinte de la culture du traducteur. La même façon avec l'évangélisation. Quand vous allez dans des endroits où les gens ont été évangélisés par les Américains, vous verrez qu'on donne la place à la femme. Mais là où tu es en France, tu es en Belgique, mais non, tu n'as pas ta place. Alors arrêtons de lutter, formons-nous et les hommes nous remettront notre place. Alors le même Paul qui a dit aux femmes, taisez-vous, le même Paul remet la femme à sa place. Il vient avec les femmes. Regardez ce qui est écrit dans Romains chapitre 16. Je vous recommande notre sœur Phébé, diacre de l'église de Sancré. Diacre. Est-ce que vous avez compris qu'on n'a pas dit diaconesse? Diacre. Il y a une seule version d'une Bible qui dit diaconesse. Hein? On est des diacres parce que c'est un mot masculin. On est tous ministres au même titre dès la parole de Dieu. Phébé avait le même titre que Timothée, que l'apôtre Paul. Réservez-lui comme à quelqu'un qui appartient au Seigneur l'accueil que lui doivent les chrétiens. Mettez-vous à sa disposition. On demande aux hommes... Et soyez sous son autorité et faites ce dont elle a besoin. Paul redonne leur place à des femmes malgré la pression culturelle. Et c'est le même Paul, les amis. C'est le même Paul qui a bloqué et parfois qui a libéré. Alors je vais vous citer quelques versets où on voit que Paul est en train de parler d'autres femmes dans la Bible. Dans Romains 16, il est dit « Saluez Priscille et Aquilas, mes compagnons d'œuvre en Jésus-Christ, qui ont exposé leur tête pour sauver ma vie. » C'est Paul qui parle. « Saluez Andronicus et Junia, qui sont remarquables parmi les apôtres. » Vous allez regarder, il y a certaines versions qui disent « Ces femmes-là sont des apôtres parmi les apôtres. » Elles avaient le titre d'apôtres et qui même ont été en Christ avant moi. Romains 16, Marie qui a beaucoup travaillé pour vous, et Tiphaine, Tryphos, Persis, qui travaille dans le Seigneur. Dans Philippiens chapitre 4, j'exhorte Évodie et Saint-Tiche, il y a des Évodies ici, à être d'un même sentiment dans le Seigneur. Oui, je t'ai pris aussi, fidèles collègues, de les aider. Elles ont combattu pour l'évangile avec moi. Lydie a ouvert sa maison pour l'exercice du ministère de Paul. Oh, les amis, je voudrais que vous regardiez tous ces noms qui s'affichent derrière moi. L'apôtre Pierre a rappelé ce que le Saint-Esprit a fait. Et nous tous là, on a reçu le même esprit. Dans Galates chapitre 3, la Bible nous dit « Il n'y a plus ni juif, ni grec, il n'y a plus ni esclave, ni libre, il n'y a plus ni homme, ni femme, car tous vous êtes un en Jésus-Christ. » Paul explique que c'est la grâce qui fait de lui ce qu'il est et c'est la même grâce que nous avons tous reçue. Ce n'est pas le fait d'être un homme ou une femme qui fait le ministère. C'est la faveur de Dieu sur ta vie. C'est la grâce de Dieu sur ta vie. Je ne veux pas qu'il y ait encore autant de vies brisées, blessées, parce que les hommes ne vous ont pas reconnu.
Mesdames, beaucoup de gens restent esclaves de la peur d'oser aller dire face à une culture, à une tradition, ou leur propre histoire qui leur dit. Et je voudrais que peut-être tu entendes ce que je vais dire, peut-être ça va résonner dans ton cœur. Ce n'est pas pour toi. Peut-être qu'on t'a dit, tu n'es pas digne. Peut-être qu'on t'a dit, tu n'as pas le bon profil. Waouh! Je pense à cette personne à qui on a dit, tu n'as pas le bon profil dans une église. Je ne sais pas combien de fois tu es rentré chez toi. Tu t'es regardé dans le miroir. Tu as dit, mais qu'est-ce qu'elle a à ma tête? Peut-être qu'on t'a dit, tu es une femme. Tu es trop jeune. Personne ne t'a... Ah, j'ai du mal à prononcer ce mot. Validé. Reconnu. Messieurs, mes frères, mes bien-aimés, vous, c'est Dieu qui vous a reconnu. Pourquoi pas nous? Nathalie Boudin, elle me donne ce témoignage poignant. Elle dit, ça faisait longtemps où Dieu lui dit, je t'ai appelé, je t'ai choisi. Elle dit, aujourd'hui, Seigneur, c'est la dernière fois. Si tu ne parles pas, c'est fini. Et le Saint-Esprit lui dit, va au culte. Elle va au culte, il y a une parole prophétique qui est donnée. Dieu t'a dit, c'est toi que je choisis. C'est maintenant. Arrête de dire, je ne sais pas, c'est pas pour moi. C'est toi, lève-toi. Et la dame cite plusieurs noms. Et le pasteur est devant en train d'attendre pour prier. Nathalie avance. Elle se met devant l'homme de Dieu qui met les mains en l'air et qui la regarde, qui dit, j'attendais un homme. Et Nathalie dit, mais c'est moi. Il se met à pleurer, il prie. Bien-aimé, quand je regarde tous ces noms qui se sont affichés derrière moi, combien d'apôtres sont ici, n'osent pas s'élever? Combien d'évangélistes sont là, n'osent pas s'élever? Combien de prophètes? Moi, la première, je n'ai jamais osé accepter qu'on dise Joël prophétise. Combien de pasteurs sont là? Tant que les hommes ne t'ont pas validé, tu ne reconnais pas que tu as l'appel pastoral. N'aie pas peur. N'aie pas peur. N'aie pas peur. La peur d'oser. Ça ne dépend pas de toi, mais de celui qui t'a appelé, de celui qui t'a choisi, de celui qui t'a équipé, de celui qui t'a envoyé. Alors Jésus, pourquoi je dois me battre alors que c'est toi qui m'as choisi? Ma soeur, mon frère, n'aie pas peur. Va et dis. Hey, va et dis. Hey, il est temps, mesdames. Il est temps, mes soeurs. Il est temps qu'on soit libérés de cette peur, de cette crainte. On va oser. Je suis venue libérer une onction d'audace, d'oser. Alors n'aie pas peur. Je vais te demander là où tu es. On va se lever, on va chanter, on va déclarer. Et je vais revenir pour prier avec toi. N'aie pas peur. Bien-aimé, je ne sais pas si vous vous rendez compte de ce qui est en train de se passer en ce moment. Il y a une saison qui est en train de s'ouvrir dans la vie de quelqu'un. À 1h du matin, ce matin, je me réveille. J'ai la vision d'un œuf. Le Saint-Esprit me dit, il y a des embryons qui ont été étouffés dans l'œuf. Des ministères qu'on a étouffés. Des ministères qui n'ont même pas osé commencer. Des femmes et des hommes qui n'ont même pas ouvert la bouche. Parce que leur passé les a étouffés. Le regard des autres les a étouffés. Leur propre regard les a étouffés.
n'ont pas osé. Je ne sais pas si ça te parle. Ne sors pas des sérieux. Parce qu'il y a quelque chose que Dieu veut faire pour toi. Il y a des anges en mission là, ici et maintenant. Et dans cette vision, je voyais des corps qui sautaient. Et l'embryon qui était écrasé reprenait vie. Il y a des hommes et des femmes dont les ministères vont éclore. Les ministères vont reprendre vie. Je veux que si c'est toi, là où tu es, tu vas juste d'une manière prophétique bouger de là où tu es. Commencer à marcher. Dire c'est maintenant. Il y a quelque chose qui se passe qui va te saisir. Si tu sens que tu as besoin de plus, des libérations, les amis, viens juste là. C'est ta saison. Tu as attendu longtemps. Et le monde attend la révélation des hommes et des femmes. Il y a des apôtres en ces lieux. Ne répare pas tel que tu es venu. Il y a des évangélistes en ces lieux. Il y a des prophètes en ces lieux. Il y a des pasteurs en ces lieux. Approche. Dieu veut te toucher. Ce n'est pas un homme. Il est temps que l'église arrête d'étouffer. Il est temps que les églises arrêtent de bloquer. Il y a des femmes qui risquent de mourir avec ce que Dieu a déposé en elles. Elles n'ont pas choisi, c'est Dieu qui les a choisies. Elles ne se sont pas équipées, c'est Dieu qui les a équipées. Elles ont été revêtues du même Saint-Esprit que vous, que moi. Rendez-le vos soda kéria. Riketeria bashandara basoto. Koria bashete. Rekataria babashai. Keria basoto koria. Rekataria bashandara basete. Rekataria babasoto koria. Keria bashite. Aujourd'hui, il y a des barrières qui tombent. Les barrières de ta culture. Les barrières de tes origines. Au nom de Jésus, il est temps que tu ailles là où Dieu t'attend. Personne n'a le droit de t'arrêter. Personne n'a le droit de te bloquer. Personne n'a le droit de te minimiser. Personne n'a le droit de te dévaloriser. Oh, Rabba Shende Rekeria Soinde Rekataria Bachete. Seigneur, il y a des guérisons. Le Seigneur me disait, il y a des personnes, à cause des blessures, on t'a tellement dévalorisé dans ta famille, dans ta jeunesse, dans ton couple là où tu as été. Tu as été tellement battu que tu te pensais être une chose, un objet de plaisir. Dieu te dit non. Ezer Kenegdo, tu es l'aide dont les hommes ont besoin dans ce monde. Non pas simplement en tant qu'épouse, non pas simplement pour mettre au monde, mais parce que Dieu veut que tu domines. Dans le spirituel comme dans le physique. Là où tu travailles, là où tu habites, dans ton quartier, dans ta maison, dans ta famille, domine. Dans le nom de Jésus, assujetti. Ce qui t'assujettit, c'est tu les assujettis maintenant. Tu marches avec puissance. Tu marches avec autorité. Dans le nom puissant de Jésus. Dans le nom puissant de Jésus. Dans le nom puissant de Jésus. Seigneur, merci. Merci, papa. Parce qu'il y a des ministères, papa. Parce qu'il y a des ministères et des dons qui se manifestent. Seigneur, merci. Saint-Esprit, merci. Merci parce que tu le fais. Au nom de Jésus, je laisse la place avec l'équipe de louange qui va continuer à nous amener. Oh, comme c'est beau de servir le Seigneur ensemble. Soyez bénis. Amen.

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0: Première Chronique, chapitre 10. La mort de Saül. Les Philistins livrèrent bataille contre Israël. Les hommes d'Israël prirent la fuite devant eux, et beaucoup tombèrent morts sur les hauteurs de Gilboa. Les Philistins poursuivirent Saül et ses fils, et tuèrent Jonathan, Abinadab et Malchishua, les fils de Saül. Le combat s'intensifia contre Saül. Les archers le touchèrent et le blessèrent grièvement. Alors Saül dit à son porteur d'armes, « Tire ton épée et achève-moi, de peur que ces incirconcis ne viennent me maltraiter. » Mais son porteur d'armes n'osa pas. Il était rempli de peur. Alors Saül prit lui-même son épée et se jeta dessus. Quand son porteur d'armes vit que Saül était mort, il se jeta lui aussi sur son épée et mourut à ses côtés. Ainsi périrent Saül, ses trois fils et toute sa maison ensemble en ce même jour. Tous les Israélites qui vivaient dans la vallée, voyant que l'armée avait fui et que Saül et ses fils étaient morts, abandonnèrent leur ville et s'enfuirent. Les Philistins vinrent alors et s'y installèrent. Le lendemain, les Philistins revinrent sur le champ de bataille pour dépouiller les morts. Ils trouvèrent les corps de Saül et de ses fils sur la montagne de Gilboa. Ils le dépouillèrent, prirent sa tête et ses armes, et envoyèrent des messagers dans tout leur pays pour annoncer la nouvelle à leur peuple et à leur Dieu. Ils déposèrent Mos ses armes dans le temple de leur Dieu et attachèrent Na son crâne dans le sanctuaire de Dagon. Quand les habitants de Jabès, en Galaad, apprirent de ce que les Philistins avaient fait à Saül, tous les hommes vaillants se levèrent. Ils récupérèrent le corps de Saül et ceux de ses fils, les ramenèrent à Jabès, les ensevelirent sous le grand arbre, là-bas, et ils jeûnèrent pendant 7 jours. Saül mourut parce qu'il avait été infidèle à l'Éternel. Il n'avait pas obéi à sa parole, et il avait consulté des médiums au lieu de s'adresser à Dieu. Il n'avait pas cherché la face de l'Éternel. Alors le Seigneur le fit mourir et transféra la royauté à David, fils d'Isaïe.
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0: Deux par deux. La terre était très peuplée, mais les gens étaient tellement méchants que Dieu regretta de les avoir créés. Il décida alors d'envoyer un déluge pour nettoyer la terre de tous ses habitants. Mais il y avait un homme appelé Noé qui n'était pas comme les autres. Noé aimait Dieu et lui obéissait. Alors, Dieu décida de sauver Noé et sa famille du déluge. Dieu avertit Noé que le déluge allait arriver. Il lui dit de construire une arche, un énorme bateau avec un toit, trois étages, une fenêtre et une porte. Noé obéit et construisit l'arche. Dieu dit à Noé de rassembler deux animaux de chaque espèce, un mâle, une femelle. Puis Noé, sa famille et les animaux entrèrent dans l'arche et Dieu ferma la porte. La pluie tomba pendant 40 jours et 40 nuits. L'eau venait du ciel et jaillissait aussi des océans. Même les plus hautes montagnes disparurent sous l'eau. Pendant ce temps, Noé, sa famille et tous les animaux étaient à l'abri dans le bateau qui flottait sur les eaux du déluge. Dieu n'avait pas oublié Noé. Dieu fit souffler le vent. Le niveau de l'eau baissa. L'arche s'échoua sur le mont Ararat. Noé lâcha une colombe. Quand elle ne revint plus, il comprit que le niveau de l'eau avait bien baissé. Dès que le sol fut sec, Dieu leur dit de sortir. Il fit apparaître un arc-en-ciel. C'était le signe, la promesse que jamais plus Dieu n'enverrait le déluge sur toute la terre.
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Abimélec. Abimélec était un roi qui vivait à l'époque d'Abraham. Il régnait sur une ancienne ville appelée Guérar, située dans la région sud d'Israël. Abimélec est surtout connu pour avoir pris Sarah, la femme d'Abraham, afin qu'elle fasse partie de sa collection de femmes. Mais, après avoir fait un rêve, dans lequel Dieu lui révéla que Sarah était l'épouse d'Abraham, Abimélec la rendit immédiatement à Abraham. Tu peux découvrir cette histoire dans le livre de la Genèse, chapitre 20, versets 1 à 18. 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

0: Un jour, Dieu vit que la méchanceté des hommes était grande sur la terre. Leur cœur était dur. Dieu soupira de tristesse. Oh, dit-il, la haine est en train de détruire la terre. Mais parmi les hommes, il y en avait un qui était juste, Noé. Le Seigneur l'avertit.
1: Je vais faire monter les eaux sur la terre pour faire disparaître toute cette méchanceté. Mais toi, ne crains rien. Construis une arche de bois et tu seras sauvé. Dans l'arche, tu feras monter des animaux de chaque espèce. Fais des provisions pour tout le monde. Bientôt, ce sera le déluge.
0: Le déluge, c'est une immense tempête. Il fallait se hâter. Alors, sans perdre de temps, Noé se mit au travail. Il construisit une arche en bois qu'il couvrit de bitume, selon les plans de Dieu. Les hommes méchants se moquaient de lui.
2: Que fait Noé ?
3: C'est un bateau ! Il doit être fou, il n'y a pas de mer ici ! Hé hey Noé ! Le soleil t'a tapé sur la tête ! Que fais-tu ?
2: Je construis l'arche du Seigneur. Il m'a averti. Bientôt, les pluies du déluge vont engloutir la terre.
3: Oh, le déluge! Tu as raison, hâte-toi!
4: C'est le Seigneur qui te l'a dit!
0: Noé n'écouta pas ces hommes mauvais. Il continua de bâtir l'arche, comme lui avait dit Dieu. Avec ses 3 étages, elle était suffisamment grande pour faire entrer toute sa famille et tous les animaux. À peine Noé avait-il terminé la construction du bateau qu'il entendit
1: « Entre dans l'arche, toi, ta famille et tous les animaux. »
0: Noé fit comme Dieu lui avait dit. Il fit entrer dans l'arche les lapins, les souris, les oies, les écureuils, les moutons, les éléphants, les lions, les girafes et tout ce qui vit sur la terre. Et quand tout le monde fut monté dans l'embarcation, Dieu ferma la porte de l'arche. La pluie commença à tomber. Une petite pluie fine. Et puis une grosse averse. Et puis des torrents d'eau tombèrent, le jour et la nuit sur la terre, sans fin. Ceux qui étaient dans l'arche étaient inquiets.
5: Les eaux ont tout recouvert. Il n'y a plus rien sur la terre. Qu'allons-nous devenir ?
6: Cela fait des jours que nous voguons sans but, au gré des flots, sans savoir.
7: Père, vois comme nos provisions s'épuisent.
8: Nous ne résisterons pas longtemps dans ce déluge.
0: Noé rassura les siens.
2: Mes fils, gardons confiance. Dieu ne nous abandonnera pas.
9: Père, je ne vois plus rien.
5: La pluie est sans fin.
10: Les animaux perdent patience.
3: J'ai faim !
11: Ah, moi aussi, je dévorerais bien tout un éléphant.
12: Ah, moi, j'en ai à

0: lion prend toute la place.
1: Patience, mes amis. Ce déluge ne durera pas, je le sais. Gardons espoir et prions Dieu d'avoir pitié de nous.
2: Noé pria. Il pria ardemment pour que Dieu ne l'oublie pas, lui, sa famille et ses amis, les animaux. Qu'il n'oublie pas la biche et l'écureuil, le lapin, le héron, le scarabée et l'ours blanc. Alors, après 40 jours et 40 nuits, Dieu se souvint de Noé. La pluie s'arrêta et les écluses du ciel furent fermées. Le soleil brilla à nouveau et la lumière. Dans le bateau, l'espoir revint.
1: Noé avait raison. Les eaux diminuent.
3: Les enfants, bientôt vous pourrez marcher sur la terre.
4: Qu'est-ce que c'est, maman?
1: Attendons que le sol soit sec et nous pourrons tous sortir de l'arche.
5: Père, l'arche ne bouge plus.
6: Ah, terre, terre! Notre bateau s'est posé au sommet d'un mont. Nous sommes sauvés!
2: Noé monta en haut de l'embarcation et ouvrit la petite fenêtre de l'arche. Puis il dit au corbeau noir:
1: « Va voir si les eaux sont asséchées. »

0: mais le corbeau noir revint. Noé ne se découragea pas. Il attendit et envoya la colombe blanche. Une troisième fois, il la renvoya.
1: Va, petite colombe, rapporte-nous de bonnes nouvelles cette fois.
0: Mais la colombe blanche revint avec les pattes toutes mouillées. Noé attendit encore 7 jours. Il lâcha l'oiseau une nouvelle fois. Et la colombe revint le soir avec un rameau tout frais d'olivier dans le bec.
1: Regardez, les arbres sont à nouveau verdoyants. Bientôt, nous sortirons de l'arche. Encore un peu de patience.
2: Il n'y a plus de danger. Sors de l'arche, toi, ta femme, tes fils et leurs épouses, et tous les animaux qui sont avec toi. Soyez féconds sur la terre.
0: Noé sortit de l'arche et il construisit un autel pour célébrer le Seigneur. Dieu dit :
2: Désormais, il n'y aura plus de déluge. Voici que j'établis mon alliance avec vous et tous les êtres vivants. Je mets mon arc dans la nuée. Il sera le signe de l'alliance éternelle entre Dieu et l'homme.
0: Alors, dans le bel arc-en-ciel, Dieu sourit à Noé.

0: Dans l'ancienne terre d'Israël, un jeune berger nommé David fut choisi par Dieu pour une mission spéciale. Il ne savait pas que son chemin le conduirait des champs paisibles de Bethléem au trône d'Israël. En gardant les moutons de son père, David apprit à jouer de la harpe. La musique lui apportait la paix. Mais sa vie changea soudainement lorsque le prophète Samuel vint à Bethléem. Dieu avait envoyé Samuel pour trouver le prochain roi d'Israël. Dieu dit à Samuel :
1: Arrête de pleurer sur Saül que j'ai rejeté en tant que roi. Remplis ta corne d'huile et pars. Je t'envoie chez Jessé de Bethléem. J'ai choisi l'un de ses fils pour être roi.
2: Comment puis-je y aller ? Si Saül l'apprend, il me tuera.
1: Prends une vache avec toi et dis : Je suis venu pour sacrifier au Seigneur. Invite Jessé au sacrifice et je te montrerai ce que tu dois faire. Oint celui que je te désignerai.
0: Samuel vit les fils de Jessé et pensa que le futur roi serait parmi les plus âgés et les plus forts. Mais Dieu avait un plan différent. C'était David, le plus jeune et le plus humble. Dieu dit :
1: Ne regarde pas son apparence ou sa taille. Je l'ai rejeté. Le Seigneur ne voit pas comme l'homme voit. Les hommes regardent l'extérieur, mais le Seigneur regarde le cœur.
0: Samuel demanda à Jessé :
3: Est-ce là tous tes fils ?
0: Jessé répondit :
4: Il reste encore le plus jeune. Il est avec les moutons.
0: Samuel dit :
3: Envoie le chercher. Nous ne nous assierons pas avant son arrivée.
0: Ils envoyèrent le chercher David, qui était en bonne santé et beau. Quand il arriva, le Seigneur dit :
1: Lève-toi et oins-le, c'est lui.
0: Samuel prit alors l'huile et oignit David devant ses frères. À partir de ce jour, l'Esprit du Seigneur fut avec David. L'onction de David marqua le début de son voyage. Il retourna au champ, ne sachant pas ce qui l'attendait. Pendant ce temps, le roi Saül était tourmenté par un esprit mauvais envoyé par le Seigneur. Les serviteurs de Saül eurent une idée. Ils suggérèrent de trouver quelqu'un qui pourrait jouer de la harpe pour l'apaiser. Un serviteur connaissait David, un musicien talentueux. Ils amenèrent David au roi. Lorsque David jouait, l'esprit mauvais quittait Saül et il se sentait mieux. Saül était tellement satisfait qu'il fit de David son porteur d'armes. Les années passèrent et la foi de David fut mise à l'épreuve. Le guerrier philistin Goliath défia l'armée d'Israël. Il cria :
3: Pourquoi vous rangez-vous en ordre de bataille ? N'êtes-vous pas des serviteurs de Saül ? Choisissez un homme pour me combattre. S'il peut me tuer, nous serons vos serviteurs. Mais si je le tue, vous serez nos serviteurs. Je défie l'armée d'Israël. Donnez-moi un homme pour me combattre.
0: Les soldats étaient terrifiés, mais David se leva avec courage. Il dit à Goliath :
5: Tu viens avec une épée, une lance et un javelot, mais je viens au nom du Seigneur, le Dieu de l'armée d'Israël, que tu as défié.
0: Avec une seule pierre et une fronde, David abattit Goliath. L'armée philistine fut stupéfaite et les Israélites furent inspirés pour la victoire. La renommée de David se répandit à travers tout le pays, mais son chemin vers le trône fut semé d'embûches. Le roi Saül devint très jaloux et essaya de tuer David. Le peuple louait David, disant qu'il avait tué des dizaines de milliers, tandis que Saül n'en avait tué que des milliers. Saül devint jaloux et pensa :
5: La prochaine fois, il prendra le royaume.
0: Cela arriva après que des femmes eurent chanté des louanges pour David. Un jour, un esprit mauvais envoyé par Dieu troubla Saül. David jouait de la musique pour l'apaiser, mais Saül tenait une lance. Saül la lança pensant :
5: Je clouerai David au mur.
0: Mais David échappa deux fois. Saül offrit sa fille aînée Merab à David, espérant que les Philistins le blesseraient, mais il la donna ensuite à Adriel. Pendant ce temps, la fille cadette de Saül, Michal, aimait David. Saül y vit une occasion de piéger David. Saül promit Michal à David, espérant que les Philistins le tueraient. Il demanda une dot de 100 prépuces philistins, pensant que cette tâche serait la fin de David. Cependant, David, poussé par son amour pour Michal, partit courageusement en mission avec ses hommes. Ils tuèrent 200 philistins et donnèrent leurs prépuces à Saül. Saül n'eut d'autre choix que de donner Michal à David comme épouse. Voyant le courage de David et la faveur de Dieu, Saül devint encore plus craintif et envieux. Malgré les plans de Saül pour le ruiner, David continua de gagner en honneur, montrant qu'il était un chef sage et capable. le roi Saül était de plus en plus jaloux et craintif de David. Jonathan, le fils de Saül qui aimait David, l'avertit du plan de son père de le tuer. Jonathan parla à Saül et le convainquit d'épargner la vie de David pour un temps. Mais la jalousie de Saül augmenta de nouveau. Alors que David jouait de la harpe pour Saül, Saül jeta encore une fois une lance sur lui. David réussit à l'éviter. Saül envoya alors des hommes surveiller la maison de David et le tuer au matin. La femme de David, Michal, qui était aussi la fille de Saül, l'aida à s'échapper par une fenêtre. Elle plaça une idole dans le lit de David et la couvrit de poils de chèvre pour faire croire que David dormait. Quand les hommes de Saül vinrent capturer David, Michal leur dit qu'il était malade. Saül fut très en colère lorsqu'il découvrit que David avait échappé. Il réprimanda Michal pour l'avoir trompé. David s'enfuit chez Samuel à Rama et lui raconta tout. Samuel et David allèrent à Nayoth, où ils rencontrèrent un groupe de prophètes. Saül envoya des hommes pour capturer David, mais à leur arrivée, ils commencèrent à prophétiser. Déterminé à capturer David lui-même, Saül se rendit à Nayoth. À son arrivée, l'Esprit de Dieu vint sur lui, et il commença lui aussi à prophétiser. Saül se dépouilla de ses vêtements et resta nu tout le jour et toute la nuit. Cet événement conduisit à la phrase célèbre parmi le peuple
4: « Saül est-il aussi parmi les prophètes ?»
0: David, sachant que Saül ne s'arrêterait pas, s'enfuit chez Jonathan. Il lui demanda pourquoi Saül voulait le tuer. Jonathan rassura David sur leur amitié et promit de découvrir les intentions de Saül. Jonathan parla de nouveau à Saül et Saül accepta de ne pas nuire à David. Jonathan ramena David et David servit le roi comme auparavant. Malgré ce changement, la jalousie de Saül revint. Un jour, alors qu'il poursuivait David dans le désert, David eut l'occasion de tuer Saül, mais choisit de ne pas le faire. Il respectait la position de Saül en tant que roi. À la place, David coupa secrètement un coin du manteau de Saül pour montrer qu'il aurait pu le tuer, mais ne l'avait pas fait. Plus tard, David se sentit coupable et regretta même d'avoir coupé le manteau. Quand Saül réalisa ce qui s'était passé, il fut ému par la miséricorde de David. Il admit que David serait le futur roi et promit de ne pas lui faire de mal. David et Saül se séparèrent alors, mais David continua d'éviter Saül. David savait que son temps pour devenir roi viendrait. Malgré ses épreuves, il resta fidèle à Dieu. Il montra miséricorde et pardon en épargnant la vie de Saül. En Israël, il y avait un homme riche nommé Nabal. Il avait de nombreux moutons et chèvres. Nabal était marié à une femme sage et belle nommée Abigaïl. Nabal était dur et égoïste, mais Abigaïl était gentille et sage. Un jour, David et ses hommes, qui fuyaient le roi Saül, arrivèrent dans la région où les troupeaux de Nabal paissaient. Les hommes de David avaient protégé les bergers et les troupeaux de Nabal. David envoya donc des messagers pour demander à Nabal quelques provisions en signe d'amitié. Mais Nabal répondit grossièrement et insultant David, refusant de leur donner quoi que ce soit. Cela rendit David très en colère et il jura de tuer Nabal et ses hommes par vengeance. Lorsqu'Abigaïl en entendit parler, elle rassembla rapidement beaucoup de nourriture et de vin et alla à la rencontre de David. Elle lui demanda humblement de ne pas chercher à se venger, lui rappelant les conséquences de verser le sang innocent. Six paroles touchèrent le cœur de David et il loua sa sagesse et son courage. Abigaïl retourna auprès de Nabal qui festoyait et était ivre. Elle attendit jusqu'au matin, puis lui raconta ce qui s'était passé. Nabal fut frappé de peur et devint comme une pierre. 10 jours plus tard, le Seigneur frappa Nabal et il mourut. Quand David apprit que Nabal était mort, il envoya chercher Abigaïl et lui proposa de l'épouser. Abigaïl accepta et devint la femme de David. David épousa également une autre femme nommée Ahinoam. Pendant ce temps, Saül continua de poursuivre David, mais David et ses hommes restèrent en sécurité dans le désert. Le courage et la sagesse d'Abigaïl non seulement sauvèrent sa maisonnée, mais lui assurèrent aussi une place auprès du futur roi. Une nuit, l'armée de Saül campa dans le désert. Saül dormait avec sa lance plantée dans le sol près de sa tête. David et son compagnon, Abishaï, se glissèrent silencieusement dans le camp pendant la nuit. Abishaï voulait tuer Saül avec la lance, mais David refusa. Il ne voulait pas faire de mal au roi ou un d'Israël. À la place, David prit la lance et la cruche d'eau de Saül pour prouver qu'il avait été là. Puis, à une distance sûre, David appela le garde de Saül, Abner. Il réprimanda Abner de ne pas avoir protégé le roi et montra la lance de Saül comme preuve. Saül se réveilla et vit David tenant sa lance de loin. David demanda à Saül pourquoi il le poursuivait et fit appel à sa conscience. Saül, touché par les actions de David, admit qu'il avait tort et demanda pardon. David montra de la miséricorde et dit qu'il souhaitait la paix entre eux. Saül reconnut la droiture de David et promit de ne plus chercher à lui prendre la vie. David rendit la lance et la cruche d'eau de Saül, puis partit en paix, laissant Saül régner. C'était la deuxième fois que David épargnait la vie de Saül. Plus tard, David vécut parmi les Philistins pour éviter Saül. Pendant qu'il était absent avec ses hommes, leurs familles et leurs biens restaient sans protection dans la ville de Tsiklag. Lorsque David et ses hommes revinrent à Tsiklag, ils trouvèrent la ville brûlée et leurs familles prises par les Amalécites. Tout le monde était dévasté et pleura profondément leur perte. Dans son chagrin, David demanda guidance au Seigneur et sentit ses forces revenir. David et ses hommes partirent ensuite à la poursuite des Amalécites qui célébraient et étaient inconscients de l'approche de David. Avec l'aide du Seigneur, ils rattrapèrent l'ennemi. Ils combattirent et récupérèrent tout, y compris leur famille et leurs possessions. Rien ne manquait. Pendant ce temps, une bataille féroce éclata entre Israël et les Philistins. Le roi Saül mena son armée contre les vaillants guerriers philistins. Alors que la bataille devenait intense, les Philistins commencèrent à gagner et les Israélites commencèrent à fuir de peur. Pendant le chaos, des archers ennemis blessèrent gravement Saül. Sachant qu'il allait mourir, Saül demanda à son porteur d'armes de le tuer, mais ce dernier avait trop peur. Saül, ne voulant pas être capturé, prit son épée et se jeta dessus, mettant ainsi fin à sa vie. Lorsque les Israélites des villes voisines entendirent parler de la mort de Saül et de la défaite, ils abandonnèrent leur maison et s'enfuirent. Les Philistins victorieux occupèrent et pillèrent alors ces villes, traitant le peuple avec dureté. La nouvelle de la mort de Saül et de la défaite d'Israël se répandit rapidement, frappant de peur le cœur des Israélites et donnant du courage à leurs ennemis. Après la mort du roi Saül et de son fils Jonathan, lors d'une bataille contre les Philistins, un homme vint voir David. Il avait les vêtements déchirés et de la poussière sur la tête, montrant qu'il était en deuil. Il prétendait être un Amalécite qui avait été à la bataille et avait trouvé Saül mortellement blessé sur le mont Gilboa. L'homme dit avoir trouvé Saül appuyé sur sa lance. Quand Saül lui demanda de mettre fin à ses souffrances, l'homme obéit. Il prit la couronne et le bracelet de Saül et les apporta à David, pensant qu'il serait récompensé. Cependant, David fut bouleversé par la mort de Saül. Il déchira ses vêtements en signe de deuil et pleura pour Saül et Jonathan. David déclara une lamentation publique pour eux. Il loua Saül en tant qu'oint du Seigneur et pleura la perte de Jonathan, son cher ami. David ordonna que l'homme qui prétendait avoir tué Saül soit mis à mort pour avoir osé tuer loin du Seigneur. David et ses hommes pleurèrent et jeûnèrent jusqu'au soir pour Saül, Jonathan et le peuple d'Israël tombé au combat. À l'âge de 30 ans, David fut oint roi sur Juda d'abord, puis sur tout Israël. Il régna à Hébron pendant 7 ans. Pendant son règne, David montra une grande sagesse et un leadership exceptionnel, et le peuple prospéra. David mena ensuite son armée contre les Jébuséens qui vivaient dans la forteresse de Jérusalem. Avec bravoure et détermination, les forces de David conquirent la ville qui devint alors connue sous le nom de Cité de David. David établit Jérusalem comme sa capitale et fortifia la ville autour de la forteresse. Il devint plus puissant parce que le Seigneur était avec lui. David savait que son succès venait de la faveur de Dieu. Il cherchait toujours la guidance du Seigneur et suivait Esaïe's commandement. Sous la direction de David, Israël devint une nation forte et prospère, unie sous un seul roi. David voulait apporter l'Arche de l'Alliance, un symbole sacré de la présence de Dieu, à Jérusalem. Avec une grande joie, David et le peuple se mirent en route pour récupérer l'Arche qui avait été négligée pendant de nombreuses années. Pendant leur voyage, David et ses hommes dansaient et jouaient de la musique pour honorer Dieu. Mais une tragédie survint lorsqu'un homme nommé Uzza étendit la main pour stabiliser l'Arche lorsqu'elle trébucha sur un terrain accidenté. Dieu frappa Uzza pour son irrévérence, rappelant au peuple la sainteté de l'Arche. Craignant la colère de Dieu, David interrompit le voyage et chercha des conseils. Il redirigea alors l'Arche vers la maison d'Obed-Edom, où elle resta pendant 3 mois, bénissant grandement Obed-Edom et sa maisonnée. En entendant parler de ces bénédictions, David décida d'apporter de nouveau l'Arche à Jérusalem, cette fois avec beaucoup de précautions. Lorsque l'Arche entra dans la ville, David dansa devant le Seigneur de toutes ses forces, vêtu d'un éphod de lin. Michal, la fille de Saül, le critiqua pour son comportement ostensiblement joyeux, mais David resta ferme, disant qu'il célébrerait devant le Seigneur, peu importe ce que les autres pensaient. En conséquence, Michal n'eut pas d'enfant. Un jour, alors que David vivait dans son palais de cèdre, il ressentit une émotion dans son cœur. Il dit au prophète Nathan,
6: « Me voici vivant dans une maison de cèdre, tandis que l'arche de Dieu demeure dans une tente. »
0: Nathan répondit,
7: « Fais tout ce qui est dans ton cœur, car le Seigneur est avec toi. »
0: Mais cette nuit-là, le Seigneur parla à Nathan en disant, « Va dire à mon serviteur David,
1: « Es-tu celui qui construira une maison pour que j'y habite ?» Je n'ai pas habité dans une maison depuis le jour où j'ai fait sortir les Israélites d'Égypte. »
0: Dieu rappela à David qu'il avait toujours voyagé de place en place dans une tente. Il rappela aussi à David ses débuts humbles en tant que berger et comment il l'avait fait roi. Dieu promit de rendre le nom de David grand et son royaume éternel. Il dit que les descendants de David régneraient après lui et qu'un de ses descendants construirait une maison pour Dieu. David fut humble devant la promesse de Dieu. Il pria,
6: « Qui suis-je, Seigneur souverain? Et quelle est ma famille, pour que tu m'aies amené jusque-là? Et comme si cela ne suffisait pas, tu as aussi parlé de l'avenir de ma maison. Ce décret, Seigneur souverain, est pour de simples humains. »
0: David loua Dieu pour sa fidélité et Esaïe's promesse. Nathan retourna auprès de David et lui dit tout ce que Dieu avait révélé. David était un dirigeant sage et courageux. Sous son leadership, Israël devint fort et étendit ses frontières. David se battit contre les ennemis d'Israël, tels que les Philistins, les Moabites, les Ammonites et le roi de Tsoba. Partout où il allait, le Seigneur lui donnait la victoire et Israël devenait plus puissant. David montra de la bonté et de la justice envers les peuples qu'il avait conquis, gagnant ainsi leur loyauté et leur admiration. Il nomma des fonctionnaires pour gouverner ses territoires avec sagesse, assurant paix et prospérité pour tous. Tout au long de son règne, David resta fidèle à Dieu, obéissant à ses commandements et cherchant sa guidance. Le Seigneur bénit grandement David et son royaume. Son règne fut rempli de prospérité, de paix et de justice, donnant un bon exemple pour les générations futures. Le roi David se souvenait de sa promesse à Jonathan, le fils de Saül, d'être bienveillant envers ses descendants. Il demanda s'il restait quelqu'un de la famille de Saül à qui il pourrait montrer de la bonté pour l'amour de Jonathan. Lorsque Mephibosheth, le fils de Jonathan, apprit que le roi le cherchait, il craignit pour sa vie. Il se présenta devant David, s'inclinant avec respect. Mais au lieu de le punir, David accueillit Mephibosheth avec gentillesse et réconfort. David dit à Mephibosheth qu'il lui rendrait toutes les terres de Saül et qu'il mangerait toujours à la table du roi comme l'un des propres fils du roi. Humilié et surpris par cette grâce inattendue, Méphibosheth s'inclina de nouveau et exprima son indignité, se comparant à un chien mort. Mais la bonté de David n'avait pas de limite. Il ordonna à Tsiba, le serviteur de Saül, et à sa famille de cultiver la terre pour Méphibosheth, s'assurant qu'il serait toujours pourvu. Méphibosheth vécut à Jérusalem, mangeant à la table du roi comme l'un de ses propres fils, éternellement reconnaissant pour la bonté de David. Le roi David régna avec force et sagesse, et son nom devint légendaire. Mais même les plus grands rois peuvent faire face à des défis et des difficultés. Un jour, alors que les rois partaient en guerre, David resta à Jérusalem. Alors qu'il se promenait sur le toit de sa maison, il vit une belle femme se baigner. Son nom était Bathsheba, l'épouse d'Uri, un des soldats loyaux de David. Submergé par le désir, David envoya des messagers pour amener Bathsheba à lui. Ils couchèrent ensemble et elle devint enceinte. Quand David apprit sa grossesse, il essaya de dissimuler sa faute. Il rappela Uri du champ de bataille, espérant qu'il coucherait avec sa femme. Mais Uri, étant honorable, refusa de profiter des conforts de la maison, tandis que ses compagnons combattaient encore. Incapable de cacher son péché, David mit au point un plan plus sombre. Il ordonna à son général de placer Uri dans la partie la plus féroce de la bataille. Uri fut envoyé en première ligne et fut tué, victime du complot de David. Cela déplut grandement au Seigneur. Dieu envoya Nathan le prophète pour confronter David, non pas avec colère, mais avec une histoire. Nathan raconta une parabole sur un homme riche qui prit l'unique agneau d'un pauvre homme. Cette histoire fit ressentir à David une profonde culpabilité et un grand remords. David confessa son péché et Nathan dit que le Seigneur l'avait pardonné. Mais la conséquence de ses actions ne pouvait être annulée. L'enfant né de Bathsheba mourut à cause du péché de David. Plus tard, David consola Bathsheba. Elle donna naissance à un autre fils et ils le nommèrent Salomon. Le Seigneur aima l'enfant et envoya un message par l'intermédiaire de Nathan le prophète. Il nomma l'enfant Jedidia en raison de la faveur du Seigneur. Un jour, un événement tragique se produisit. Amnon, un fils du roi David, devint épris de sa demi-sœur Tamar, la belle-sœur d'Absalom, un autre fils de David. Bien que leur relation fût interdite, le désir d'Amnon pour Tamar le consuma. Remarquant la détresse d'Amnon, son ami Jonadab élabora un plan. Jonadab conseilla à Amnon de prétendre être malade et de demander que Tamar vienne dans ses quartiers pour lui préparer de la nourriture. Amnon suivit ce plan. Quand Tamar arriva, il renvoya tous ses serviteurs, les laissant seuls. Alors que Tamar commençait à cuisiner, Amnon la saisit et déclara son désir pour elle. Tamar le supplia de ne pas la forcer, mais Amnon ignora ses supplications. Il la viola, puis la renvoya, la couvrant de honte. Pleine de chagrin, Tamar déchira sa robe royale, un symbole de sa virginité et de sa pureté, et mit des cendres sur sa tête. Elle se rendit chez son frère Absalom, qui la consola, mais fut remplie de rage contre Amnon. Quand le roi David apprit l'incident, il fut furieux. Absalom, toutefois, attendit son heure. Deux ans plus tard, il vengea sa sœur en arrangeant la mort d'Amnon. Ensuite, Absalom s'enfuit, mais fut autorisé à revenir à Jérusalem plus tard. Cependant, il ne fut pas permis de voir son père, le roi David. Joab, remarquant qu'Absalom désirait être réuni avec son père, intervint. Le commandant de l'armée de David mit au point un plan. Il envoya une femme sage auprès du roi, déguisée en pleureuse, pour lui raconter une histoire qui toucherait son cœur. La femme raconta une parabole à propos de deux fils. Un fils avait tué son frère et se cachait maintenant, tandis que l'autre risquait d'être coupé de la famille. Elle demanda au roi sa sagesse sur la question. David, ne réalisant pas que l'histoire reflétait sa propre situation, dit que le fils survivant devait être protégé et l'autre ramené. Voyant la sagesse de restaurer les liens familiaux, David fut ému. La femme révéla alors la vérité. plaidant pour la miséricorde envers Absalom. Touché par ces paroles, David envoya chercher Absalom. Absalom retourna à Jérusalem, mais ne fut pas autorisé à voir le visage de son père. Finalement, Absalom devint ambitieux et chercha à obtenir le trône pour lui-même. Il gagna la faveur du peuple et rassembla un grand nombre de partisans. Absalom se déclara roi à Hébron et planifia de renverser son père. Conscient de la menace, David quitta Jérusalem avec ses fidèles, y compris sa maisonnée et quelques guerriers. En chemin, David fit face à divers défis et actes de loyauté. L'un de ces actes fut lorsque le prêtre Tsadok apporta l'arche de l'Alliance pour accompagner David. Cependant, David demanda à Tsadok de retourner l'arche à Jérusalem, faisant confiance à la volonté de Dieu. Pendant ce temps, Absalom entra à Jérusalem et chercha les conseils d'Akitophel, un conseiller de confiance. Akitophel conseilla à Absalom de poursuivre David immédiatement avec un groupe d'hommes sélectionnés. Mais un autre conseiller, Hushai, suggéra un plan différent pour donner à David le temps de se regrouper et de rassembler du soutien. Absalom choisit de suivre les conseils de Hushai, permettant à David de se préparer pour la bataille. Les forces de David devenaient plus fortes. Alors que le conflit s'annonçait, David pria pour avoir la guidance et la protection de Dieu. Fuyant son fils Absalom, qui s'était rebellé contre lui, David rencontra un homme nommé Shimei. Shimei maudit David et lui jeta des pierres, le blâmant pour les troubles du royaume. Les hommes de David voulaient riposter, mais David, montrant une grande retenue et humilité, refusa. Il croyait que peut-être Dieu avait envoyé Shimei pour le maudire et accepta les insultes, faisant confiance à la justice de Dieu. Absalom, dans sa quête de pouvoir, rechercha de nouveaux conseils. Achitophel lui conseilla de coucher publiquement avec les concubines de David, un acte symbolique pour affirmer sa royauté. Tandis que David poursuivait son voyage, il rencontra Tsiba, un soutien de la maison de Saül, qui lui apporta des provisions. Cependant, David découvrit plus tard que Tsiba l'avait trompé et avait profité de la situation. Malgré ses défis et trahisons, David resta ferme dans sa foi et sa confiance en Dieu. Le conflit s'intensifia en une guerre civile, avec les forces loyales à David affrontant les rebelles d'Absalom. Déchiré entre son devoir de roi et son amour pour son fils, David donna des ordres stricts à ses commandants d'épargner la vie d'Absalom malgré sa trahison. David ne pouvait supporter l'idée que son fils soit blessé. Le jour de la bataille arriva, se déroulant dans la forêt d'Éphraïm. Absalom, chevauchant son mulet, se retrouva pris dans les branches épaisses d'un grand chêne. Coincé et vulnérable, il fut repéré par l'un des soldats de David. Se souvenant de l'ordre du roi d'épargner Absalom, le soldat hésita, mais rapporta la nouvelle à Joab, le commandant de David. Joab, sachant que capturer Absalom pourrait mettre fin à la rébellion, rassembla un groupe d'hommes et confronta Absalom. Malgré les supplications pour la pitié d'Absalom, Joab le tua, mettant fin à la vie du jeune prince. La nouvelle de la mort d'Absalom se répandit rapidement, et la bataille se termina bientôt avec la victoire des forces de David. Lorsque David apprit le sort d'Absalom, il fut anéanti. Malgré la trahison, David aimait profondément son fils et le pleura amèrement, criant de douleur. Le royaume fut sauvé, mais à un grand coup. Le prince autrefois prometteur, avec sa chevelure fière et flottante, gisait mort dans la forêt. La guerre était terminée, mais le cœur du roi était brisé, pleurant le fils qui lui avait apporté à la fois joie et chagrin. Après la rébellion d'Absalom, David travailla à rétablir la paix et l'ordre dans son royaume. Cependant, un homme nommé Sheba, un Benjamite, se rebella contre le règne de David, rassemblant des partisans à sa cause. Conscient du danger que représentait cette nouvelle rébellion, David confia la tâche de s'occuper de Sheba à son général, Amasa. Amasa partit avec les troupes du roi pour affronter Sheba. Cependant, Amasa prit plus de temps que prévu pour rassembler ses forces. Pendant ce temps, l'ancien général de David, Joab, qui avait été rétrogradé par David pour avoir tué Absalom contre les ordres, vit une chance de regagner la faveur du roi. Joab et ses hommes poursuivirent Sheba, le coinçant finalement dans la ville d'Abel, Beth-Maaka. Alors qu'ils assiégeaient la ville, une femme sage parla à Joab, lui demandant pourquoi il détruirait une ville connue pour sa sagesse et sa paix. Joab lui assura qu'il ne voulait que Sheba. La femme promit de lui livrer la tête de Sheba. Elle convainquit alors les habitants de la ville de se retourner contre Sheba. Ils tuèrent Sheba et jetèrent sa tête par-dessus le mur à Joab. Avec la rébellion de Sheba terminée, Joab retourna à Jérusalem et le royaume retrouva la paix. Malgré ce succès, il y avait encore une tension entre Joab et Amasa. Voyant Amasa comme un rival, Joab le tua et reprit sa position de commandant de l'armée de David. David, désormais fermement aux commandes de son royaume, continua à gouverner Israël. Il savait que maintenir la paix et l'unité parmi son peuple nécessiterait toujours de la vigilance et parfois des décisions difficiles. Il y eut une famine dans le pays qui dura pendant 3 ans. David chercha guidance auprès du Seigneur et apprit que la cause en était la maison sanglante de Saül pour avoir tué les Gabaonites. Les Gabaonites demandèrent que 7 fils de Saül leur soient livrés pour exécution. David accepta, épargnant seulement Mephibosheth, le fils de Jonathan, en raison de son alliance avec Jonathan. Les 7 fils de Saül furent donnés aux Gabaonites et furent exécutés. Après cela, les Gabaonites enterrèrent les ossements de Saül et de son fils Jonathan dans le tombeau du père de Saül, Kish. Suite à ces événements, la famine prit fin, et le Seigneur montra à nouveau sa faveur au pays. Dans ses derniers jours, le roi David appela son fils Salomon. Sur son lit de mort, David partagea ses derniers souhaits et conseils avec Salomon. Il rappela à Salomon de suivre les voies du Seigneur et de garder Esis commandements, statuts et jugements afin qu'il prospère. David donna également des instructions à Salomon sur la manière de traiter Joab, le commandant de son armée, et Shimei, qui avait maudit David lors de sa fuite d'Absalom. En outre, David demanda à Salomon de montrer de la bonté au fils de Barzilaï, qu'il avait soutenu pendant son exil. Après la mort de David, Salomon prit le trône et commença à consolider son pouvoir. Il s'occupa de son frère aîné Adonija, qui avait tenté de s'emparer du trône. Salomon montra d'abord de la clémence envers Adonija, mais il l'exécuta par la suite lorsque Adonija demanda à épouser Abishag, la concubine de David, voyant cela comme une menace pour son règne. Salomon suivit les instructions de son père et s'occupa de Joab et de Shimei. Joab, qui avait tué des personnes innocentes, fut mis à mort. Shimei, qui avait maudit David, fut confiné à Jérusalem, mais fut ensuite exécuté lorsqu'il désobéit aux ordres de Salomon. Ses actions furent perçues comme nécessaires pour sécuriser le règne de Salomon et établir son autorité. Il montra de la force et de la détermination en accomplissant les souhaits de son père, assurant ainsi que l'héritage de David se poursuivrait. Salomon veilla à ce que le royaume reste uni sous son règne. Le règne de David dura 40 ans et comprit à la fois des triomphes et des tragédies. Pourtant, à travers tout, David demeura un homme selon le cœur de Dieu.
8: Prions ensemble. Père céleste, je viens humblement devant toi, cherchant à être un homme selon ton cœur, tout comme David l'était. Remplis-moi de ton esprit, guide mes pas et aligne mes désirs avec ta volonté. Accorde-moi la force de poursuivre la justice, la sagesse de discerner tes chemins et un cœur qui cherche à t'aimer et te servir de tout son cœur. Au nom de Jésus, je prie. Amen. 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
9: 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Jésus faisait quoi à 12 ans ? Bonjour les enfants et bienvenue dans Les Enfants. Raconte la Bible, aujourd'hui, j'aimerais te raconter une histoire incroyable sur Jésus, mais pas quand il était adulte. Non ! Quand il avait 12 ans, c'est à peu près ton âge, ou presque. Tu es curieux de savoir ce que Jésus faisait à cet âge-là ? Alors, écoute bien cette histoire qui se trouve dans la Bible, dans Luc 2, 41 à 50. Je vais la lire pour toi. Tu es prêt ? Allons-y. Jésus à Jérusalem. Chaque année, les parents de Jésus allaient à Jérusalem pour la fête de la Pâque. Lorsque Jésus eut 12 ans, ils l'emmenèrent avec eux selon la coutume. Quand la fête fut terminée, ils repartirent. Mais l'enfant Jésus resta à Jérusalem, et ses parents ne s'en aperçurent pas. Ils pensaient que Jésus était avec leurs compagnons de voyage et firent une journée de marche. Ils se mirent ensuite à le chercher parmi leurs parents et leurs amis, mais sans le trouver. Ils retournèrent donc à Jérusalem en continuant à le chercher. Le troisième jour, ils le découvrirent dans le temple. Il était assis au milieu des maîtres de la loi, les écoutait et leur posait des questions. Tous ceux qui l'entendaient étaient surpris de son intelligence et des réponses qu'il donnait. Quand ses parents l'aperçurent, ils étaient stupéfaits et sa mère lui dit « Mon enfant, pourquoi nous as-tu fait cela ? Ton père et moi, nous étions très inquiets en te cherchant. » Il leur répondit « Pourquoi me cherchez-vous ? Ne saviez-vous pas que je dois être dans la maison de mon père ?» Mais ils ne comprirent pas ce qu'il leur disait. Jésus repartit avec eux à Nazareth. Il leur obéissait. Sa mère gardait en elle le souvenir de tous ces événements. Et Jésus grandissait, il progressait en sagesse et se rendait agréable à Dieu et aux hommes. Pourquoi Jésus est-il resté au temple ? Tu te demandes peut-être, mais pourquoi Jésus n'a-t-il pas prévenu ses parents qu'il était resté dans le temple ? Eh bien, tout simplement parce que Jésus aimait être dans la maison de Dieu. C'était le meilleur endroit pour lui, car il savait qu'il devait se préparer pour la mission spéciale que Dieu lui avait confiée. Un travail immense, un travail rien que pour toi. Jésus n'était pas trop jeune pour servir Dieu. Alors toi aussi, tu n'es pas trop jeune pour écouter la parole de Dieu, poser des questions et apprendre à le connaître. Quand tu vas à l'église, écoute bien le message et n'hésite pas à poser des questions. Car Dieu veut que tu grandisses en sagesse, tout comme Jésus. Merci d'avoir écouté cette histoire. Je te dis à très bientôt pour une nouvelle aventure biblique. Bye bye!
10: Le premier péché. Le premier homme et la première femme, Adam et Ève, vivaient dans un beau jardin que Dieu avait préparé pour eux. Mais Satan vint sous la forme d'un serpent rusé afin de les tenter.
11: « Dieu vous a-t-il vraiment interdit de manger du fruit de ces arbres ?»
10: demanda le serpent à Ève.
12: « Non, seulement du fruit de l'arbre au milieu du jardin, » répondit Ève. « Si nous en mangeons, nous mourrons. »«
11: Vous ne mourrez pas, » dit le serpent. Dieu ne veut pas que vous mangiez de ce fruit, car si vous le faites, vous deviendrez comme lui. Vous connaîtrez tout ce qu'il connaît.
10: Ève mangea le fruit. Elle en donna à Adam, qui était avec elle. Il en mangea également. Aussitôt, ils découvrirent des choses qu'ils n'avaient jamais connues auparavant. Ils virent qu'ils étaient tout nus. Ils utilisèrent alors des feuilles pour se couvrir. Ils n'avaient encore jamais ressenti la peur ou la honte. Ils comprirent donc qu'il y avait un problème.
11: « Adam, Ève !» appela Dieu. « Nous nous cachons, » répondit Adam. « Nous sommes nus. »« Vous le savez parce que vous avez mangé de l'arbre, » soupira Dieu.
10: Alors Adam accusa Ève et Ève accusa le serpent.
11: Dieu dit, « Serpent, tu ramperas sur ton ventre. Le fils d'une femme t'écrasera la tête. Ève, tu souffriras pour mettre au monde tes enfants. Adam, tu devras te fatiguer pour tirer ta nourriture du sol. »
10: Puis Dieu fit des vêtements à Adam et Ève et les chassa du jardin. Il plaça à l'entrée un ange avec une épée flamboyante pour les empêcher de revenir.
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Bonjour les enfants, aujourd'hui, je vais vous raconter une histoire qui, je l'espère, va vous bénir et vous faire grandir dans la foi. Un juge juste. Il était une fois un juge intègre et juste, qui rendait toujours des jugements équitables. Mais ce juge n'était pas seulement un homme de loi respecté. Il était aussi le père aimant d'un merveilleux garçon prénommé Buddy. Buddy était un enfant obéissant et rempli de joie. Il adorait son père et faisait tout pour lui plaire. Il aimait aussi jouer au baseball avec ses amis, et c'était son activité préférée. Une décision dangereuse. Un jour, ses amis vinrent le voir, tout excités. « Buddy, viens vite, il y a un grand match qui se joue sur le terrain derrière la maison de Monsieur Wilson. » Buddy savait qu'il n'avait pas le droit de jouer là-bas. Son père lui avait interdit d'aller sur ce terrain, non pas pour l'embêter, mais pour le protéger. Le vieil homme, Monsieur Wilson, était riche mais avare, et il détestait le juge parce que ce dernier l'avait obligé à payer une amende. Dans sa maison, il possédait un magnifique vitrail, unique au monde, d'une valeur inestimable. Buddy savait que son père craignait qu'un jour, une balle brise cette précieuse fenêtre. Mais Buddy se dit en lui-même, « Après tout, je n'ai jamais frappé une balle aussi loin. Et puis papa est au tribunal, il ne saura jamais. » Alors, malgré l'avertissement de son père, Buddy courut sur le terrain, prêt à jouer. Une balle qui change tout. Dès son arrivée, le match battait son plein. Il était le dernier frappeur. Son équipe était sur le point de gagner. Il serra fort son bâton tout neuf, un cadeau d'anniversaire, et se plaça sur le terrain. Le lanceur jeta la balle. Buddy attendit le bon moment et frappa de toutes ses forces. Crac ! Un magnifique coup de circuit. Mais à peine eut-il levé les yeux que son sourire disparut. La balle filait tout droit vers la maison de Monsieur Wilson et percuta de plein fouet le vitrail. Le verre éclata en mille morceaux colorés. Ses amis poussèrent un cri de stupeur, puis prirent leurs jambes à leur cou. Buddy, lui, resta paralysé, seul sur le terrain. Puis, la porte de la maison s'ouvrit violemment. Monsieur Wilson sortit en furie, les yeux remplis de colère. « Toi, le fils du juge, voyons si ton père te laissera payer pour ton crime. Cette fenêtre valait $1 million et nous savons tous que tu ne les as pas. » Le vieil homme attrapa Buddy par le bras et l'entraîna jusqu'au tribunal. Le jugement impitoyable. Dans la salle d'audience, Buddy n'osait pas regarder son père dans les yeux. Le juge l'observait, rempli de tristesse, mais aussi de justice. Monsieur Wilson souriait presque de satisfaction, persuadé que Buddy allait être épargné par son père. Mais l'impensable arriva. D'une voix solennelle, le juge prononça le verdict. Buddy est déclaré coupable. Je le condamne à payer $1 million à Monsieur Wilson ou à passer un an en détention pour mineur. Buddy éclata en sanglots. « Papa, tu es mon père. Ne peux-tu pas me pardonner? Je suis désolé, je mérite ma punition. Mais tu sais bien que je n'ai pas $1 million. Si je vais en prison, nous serons séparés pendant un an. » Le silence tomba sur la salle. Même Monsieur Wilson semblait surpris. Mais le juge répondit d'une voix ferme. « La loi est la loi, mon fils. Ta sentence est prononcée. » Deux officiers s'avancèrent pour lui passer les menottes. Mais soudain, son père leva la main. « Attendez. » Il enleva sa robe de juge, la plia soigneusement et la posa sur son siège. Il descendit du banc et se tint aux côtés de Buddy. « Je ne suis plus ton juge, Buddy. Maintenant, je suis ton père. Je vais vendre tout ce que je possède pour payer ta dette et t'éviter la prison. Parce que je t'aime et que je ne veux pas être séparé de toi. L'amour d'un père. Nous sommes comme Buddy. Nous avons tous désobéi à Dieu. Nous avons tous péché. Mais Dieu, le juge parfait, ne peut laisser le péché impuni. Car le salaire du péché, c'est la mort. Romains 6:23. Mais Dieu est aussi un père aimant. Alors, au lieu de nous laisser subir la punition que nous méritons, il a envoyé son Fils unique, Jésus-Christ, pour payer notre dette à notre place. Car Dieu a tant aimé le monde qu'il a donné son Fils unique afin que quiconque croit en lui ne périsse point, mais qu'il ait la vie éternelle. Jean 3:16. La question est, Buddy aurait pu refuser l'aide de son père et partir en prison. Mais il a accepté avec reconnaissance ce que son père faisait pour lui. De même, Jésus a payé notre dette sur la croix. Mais l'accepteras-tu ou choisiras-tu de porter seul ton fardeau? Jésus t'aime tellement qu'il a donné sa vie pour toi, tout comme ce Père aimant a tout sacrifié pour sauver son Fils. Et toi,

Bienvenue dans les quiz de la Bible, un quiz ludique pour découvrir et mémoriser les enseignements bibliques. Testez vos connaissances et approfondissez votre foi, un quiz à la fois. Priez et chantez en prison. Vers minuit, alors que Paul et Silas priaient et chantaient des hymnes à Dieu dans leur cellule, écoutés par les autres prisonniers, que s'est-il passé? Option A. Un incendie a consumé la porte de la prison. B. Un violent tremblement de terre a secoué la prison. C. Un coup de tonnerre a retenti du ciel. D. Les autres prisonniers ont dit « Eh, pouvez-vous baisser le volume, s'il vous plaît ?» Réponse B. Un violent tremblement de terre a secoué la prison. Référence biblique, Actes 16, 26. Tout à coup, il y eut un tremblement de terre si violent que les fondements de la prison furent ébranlés. Aussitôt, toutes les portes de la prison s'ouvrirent et les chaînes de tous furent rompues. Ce passage montre la puissance de Dieu répondant à la foi et à la louange de Paul et Silas, délivrant miraculeusement ses serviteurs et secouant les fondations de la prison. À bientôt pour un autre quiz sur la radio RFE.

0: Bienvenue à tous. Corneille était un officier de l'armée romaine. Il habitait dans la ville de Césarée. Lui et sa famille n'étaient pas juifs, mais ils aimaient Dieu. Ils priaient beaucoup et aidaient les pauvres. Corneille eut une vision. Un ange lui dit « Dieu a entendu tes prières. Il a vu ce que tu fais pour les pauvres. Envoie des hommes à Jaffa pour chercher Pierre et l'amener ici. » Corneille obéit. Le lendemain, à Jaffa, Pierre eut aussi une vision pendant qu'il priait sur le toit de la maison. Il vit descendre du ciel une grande nappe remplie d'animaux. Une voix lui dit « Pierre, tue et mange !» C'étaient des animaux que les Juifs n'avaient pas le droit de manger.
1: « Je ne peux pas les manger !» dit Pierre.
0: Mais la voix lui répondit « Si je te le dis, c'est que tu peux les manger !» Au même moment, les messagers de Corneille arrivèrent pour conduire Pierre à Césarée. Corneille avait invité chez lui sa famille et des amis. Ils étaient tous impatients d'entendre Pierre. « Dieu m'a montré dans une vision qu'il accepte les gens de tous les peuples. Oui, Dieu a envoyé Jésus pour le monde entier. Jésus est le Seigneur de tous. Il a guéri les malades et délivré les malheureux. Il a été crucifié, mais il est ressuscité. Quiconque croit en lui reçoit le pardon de ses péchés. » C'est alors que le Saint-Esprit descendit sur tous ceux qui écoutaient Pierre, et on les baptisa.
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ouais, c'était pas mal les enfants. Mais je pense que vous pouvez faire mieux. Alors est-ce que vous êtes prêts à faire plus de bruit?

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Ce chant est un décret, c'est une prophétie, que la gloire de Dieu va venir. Dans les moments difficiles, gardons espoir que ce qui est devant nous est plus glorieux.

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Colossiens chapitre 1. Salutations. Moi, Paul, je suis apôtre du Christ Jésus parce que Dieu l'a voulu. Avec Timothée, un autre frère, j'écris à ceux qui appartiennent à Dieu et qui sont à Colosse, nos frères et sœurs qui croient au Christ. Que Dieu notre Père vous bénisse et vous donne la paix. Paul remercie Dieu. Nous remercions toujours Dieu, le Père de notre Seigneur Jésus-Christ, quand nous prions pour vous. Oui, voici ce que nous avons appris. Vous croyez au Christ Jésus et vous aimez tous ceux qui appartiennent à Dieu. En effet, vous espérez ce que Dieu a préparé pour vous dans les cieux. Quand la bonne nouvelle, qui est la parole vraie, est arrivée chez vous, elle vous a fait connaître cette espérance. Cette bonne nouvelle donne des résultats et se développe aussi dans le monde entier. Chez vous, c'est la même chose depuis que vous avez entendu parler de la bonté de Dieu, depuis que vous avez vraiment compris que Dieu vous aime. Epaphras, qui est là notre ami et qui travaille avec nous, vous a enseigné cela. Il nous remplace auprès de vous comme un fidèle serviteur du Christ, et il nous a fait connaître l'amour que l'Esprit-Saint a mis en vous. C'est pourquoi nous aussi, depuis que nous connaissons ces nouvelles, nous prions sans cesse pour vous. Et nous demandons à Dieu de vous donner toute la sagesse et l'intelligence qui viennent de son esprit. Ainsi, vous pourrez connaître entièrement ce qu'il attend de vous. Vous pourrez vivre comme le Seigneur le veut et faire tout ce qui lui plaît. Vous accomplirez toutes sortes d'actions bonnes et vous connaîtrez Dieu de plus en plus. Sa puissance magnifique vous rendra fort pour tout. Alors vous résisterez et vous supporterez tout avec patience. Avec joie, remerciez le Père. Il vous a rendu capable de recevoir les biens qu'il garde pour ceux qui lui appartiennent, dans le royaume de la lumière. Il nous a arrachés au pouvoir de la nuit et il nous a fait passer dans le royaume de son Fils très aimé. Par ce Fils, nous sommes libérés, nos péchés sont pardonnés. Chant de louange au Christ, le Seigneur du monde. Le Christ est l'image du Dieu qu'on ne peut voir. Il est le Fils premier-né au-dessus de toutes les choses créées. En effet, c'est en lui que Dieu a tout créé dans les cieux et sur la terre. Les choses qu'on voit et celles qu'on ne voit pas, les forces et les esprits qui ont autorité et pouvoir. Tout est créé par lui et pour lui. Le Christ existe avant toute chose, et tout ce qui existe ne tient que par lui. C'est lui qui est la tête du corps, c'est-à-dire de l'Église. Il est le commencement, celui qui, le premier, s'est levé de la mort, pour être le premier de tous, toujours et partout. Oui, Dieu a voulu habiter totalement dans son Fils, et il a voulu tout réconcilier avec lui, par son Fils et pour son Fils. Par le sang que son Fils a versé sur la croix, Dieu a fait la paix sur la terre et dans les cieux. Vous, autrefois, vous étiez des étrangers pour Dieu, vous étiez ses ennemis. En effet, vous pensiez à faire le mal et vous le faisiez. Mais maintenant, Dieu vous a réconcilié avec lui par la mort de son Fils qui a souffert dans son corps humain. Alors, vous pouvez vous présenter devant Dieu en étant saint, pur et sans faute. Mais vous devez rester solide et fort dans la foi. Ne vous éloignez pas de la bonne nouvelle. Elle est notre espérance. Vous l'avez entendue, on l'a annoncée à tout ce qui existe sous le ciel, et moi, Paul, je suis devenu le serviteur de cette bonne nouvelle. Paul souffre et lutte au service de l'Église. Maintenant, je suis heureux de souffrir pour vous. En effet, dans mon corps, je continue à participer aux souffrances du Christ pour son corps, c'est-à-dire pour l'Église. Je suis devenu le serviteur de l'Église pour faire le travail que Dieu m'a demandé. Je dois vous annoncer la parole de Dieu tout entière. Cette parole, c'est le mystère caché à toutes les générations depuis toujours. Maintenant, Dieu l'a montré clairement à ceux qui lui appartiennent. Il a voulu leur faire connaître la grandeur de ce mystère et sa richesse pour tous les peuples. Ce mystère, le voici. Le Christ est au milieu de vous, et par lui, vous espérez participer à la gloire de Dieu. C'est ce Christ que nous annonçons. Nous donnons à chacun des conseils et un enseignement avec toute la sagesse possible pour que tous deviennent adultes dans le Christ. C'est pourquoi je travaille et je lutte avec la force du Christ qui agit en moi avec puissance.

La météo pour ce jeudi 15 octobre, la plus belle journée de la semaine avec du soleil après dissipation des brouillards le matin et de la douceur. Les températures pour ce jeudi matin, tout d'abord 8 degrés pour Strasbourg, 9 à Paris et Orléans, 9 également pour Dijon, 10 à Lille et Lyon, 12 degrés pour Cherbourg, 13 à Toulouse, 15 degrés pour Bordeaux, Biarritz, Nice et Brest et 17 degrés pour Ajaccio. Et pour ce jeudi après-midi, 17 degrés attendus sur l'Alsace, 20 degrés sur les Hauts-de-France, 20 degrés également pour la Bretagne et la vallée du Rhône, 22 degrés sur la Normandie et la région parisienne, 23 degrés sur le centre-val de Loire, entre 26 et 28 sur la Nouvelle-Aquitaine, 26 sur l'Occitanie, 22 à 24 sur le pourtour méditerranéen et 24 degrés pour la Corse.

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2: Bienvenue dans notre émission « La vérité de l'Évangile ». Aujourd'hui, je termine ma 3e semaine d'enseignement sur le thème « Ne limitez pas Dieu ». Et la semaine prochaine marquera la fin de cette série. Et j'ai partagé des vérités puissantes. Comme je l'ai souvent dit, c'est la 2e rencontre la plus importante que j'ai eue avec le Seigneur. Le 31 janvier 2002, lorsqu'il m'a dit que je le limitais par ma vision trop étroite, il a utilisé le chapitre 78 des Psaumes, verset 41, pour me le faire comprendre. J'ai passé 3 semaines à parler des raisons pour lesquelles je limitais Dieu. Et j'en viens maintenant à la mise en œuvre du principe de ne pas limiter Dieu. J'ai expliqué que Dieu n'accomplit pas souverainement sa volonté. Nous devons coopérer. Nous avons un rôle à jouer. Puis j'ai expliqué que j'étais limité par ma paresse, je me sentais confortable dans ma situation. J'avais une crainte des hommes, j'avais peur de la persécution, peur de l'échec et peur du succès. Et j'ai expliqué tout cela. Et après avoir établi que Dieu a bien davantage pour nous, et que nous devons reconnaître que nous le limitons par toutes ces peurs différentes. La question est maintenant de savoir comment nous pouvons activer le plan de Dieu dans notre vie et le voir se réaliser. C'est pour cela que j'ai commencé à parler de l'imagination. Et je vous encourage vraiment à vous procurer ces ressources, parce que ces 2 derniers jours, j'ai parlé de l'importance de l'imagination. Et je ne pense pas que la plupart le réalisent. Ils ne comprennent même pas ce qu'est l'imagination. Nombreux sont ceux qui pensent que l'imagination est enfantine, qu'elle est dépassée, qu'on ne devrait pas s'y adonner, que ce sont les enfants qui ont de l'imagination. J'ai entendu le directeur de l'école chrétienne de Colorado Springs, un certain Roland, parler de l'importance de l'imagination. Il est venu donner une lecture à notre école biblique, après qu'un de nos conférenciers ait traité du même sujet. Et Roland a affaire à des enfants tout le temps. Et il a donné une illustration de la façon dont des enfants de 4 ou 5 ans percevaient leurs possibilités. Il leur a demandé « Combien d'entre vous sont des artistes? Combien d'entre vous savent dessiner ?» Et vous savez que 100% des mains se sont levées et qu'ils croyaient tous qu'ils savaient dessiner. Il a ensuite posé la même question à des lycéens. « Combien d'entre vous savent dessiner ?» Seuls 2 ou 3 le pensaient. Vous savez quoi? Quand les enfants sont jeunes, ils s'imaginent qu'ils peuvent faire n'importe quoi. Et en regardant leurs dessins, Roland pouvait voir que tous ne savaient pas dessiner, mais qu'ils s'imaginaient qu'ils pouvaient le faire. Et il expliquait que si cette imagination avait été nourrie, beaucoup plus d'entre eux, si ce n'est tous, auraient été capables de dessiner. Mais vous voyez, au fil des ans, vous dessinez des choses et si quelqu'un le critique, cela vous affecte et vous commencez à mettre des limites à votre créativité. Je suis conscient que certaines personnes ont certains talents et certaines aptitudes, certains dons. Mais je dis que les enfants croient simplement qu'ils peuvent tout faire. Ils ont une imagination débordante. Mais à l'âge adulte, la plupart perdent leur imagination, ou du moins c'est ce qu'ils croient. En réalité, on continue d'utiliser notre imagination en permanence. Vous savez, j'ai fait un voyage en Israël une fois, j'étais le guide, et il y avait 1/40 de personnes dans ce voyage. Nous étions dans un bus et nous traversions la vallée d'Ela, où David a combattu Goliath. Et à cette époque, il y a 20 années, je ne sais pas exactement comment c'est maintenant, mais à l'époque, il n'y avait pratiquement rien. La vallée était entourée de collines qui étaient à des kilomètres les unes des autres, exactement comme le décrit la Bible. Nous nous y sommes rendus et le chauffeur du bus s'est arrêté sur le bord de la route et a dit « C'est ici que David a combattu Goliath ». Est-ce que quelqu'un veut descendre? Et il faisait chaud, les gens profitaient de l'air conditionné dans le bus. Personne ne voulait sortir, sauf moi. Je suis donc sorti, j'ai marché jusqu'à ce petit ruisseau et j'ai ramassé 5 galets, comme David l'avait fait dans 1 Samuel, chapitre 17. Et je me suis arrêté là. J'ai regardé autour de moi et j'ai imaginé ce que cela était pour David d'être exactement au même endroit.

0: de ramasser ces cinq galets et d'aller combattre Goliath avec des centaines de milliers de personnes sur ces montagnes autour de lui. J'imaginais, je ne pouvais voir aucun de ces événements, mais la parole de Dieu m'avait donné un récit et je l'ai juste imaginé. Et je peux dire que cela a donné vie à tout cela. D'autres personnes participaient à cette expédition et beaucoup d'entre vous, j'en suis sûr, sont allés en Israël. Et un des commentaires que j'entends souvent lorsque les gens en témoignent, c'est que cela rend la Bible vivante. Que les gens vont là-bas et qu'ils ont ces épiphanies, ils ont ces expériences avec le Seigneur qui les touchent. Et certaines des personnes qui ont participé à mon voyage disaient, « Il y a une onction sur cet endroit que nous n'avons jamais vu auparavant. La Bible est si réelle, Dieu est si réel ici. » Mais savez-vous ce qu'il se passait réellement? Je ne crois pas qu'il y ait plus d'onction sur la terre d'Israël qu'il n'y en a ici au Colorado ou ailleurs, peu importe où vous êtes. Et je sais que certaines personnes seront offensées par cela. Je ne veux pas être offensant. Je dis simplement que ce qui rend la Bible vivante lorsque vous allez en Israël, c'est le fait que ces récits que vous avez lus et sur lesquels vous avez des connaissances, vous ne les avez pas médités jusqu'à ce qu'ils forment une image. Cela n'a pas affecté votre imagination. Mais lorsque vous allez en Israël et que vous voyez les lieux, tout à coup vous pouvez imaginer les choses que dit la Bible. Et c'est alors que la Bible prend vie. Cette vérité est très profonde. Voyons maintenant le chapitre 1 des Psaumes, où il est question de l'homme pieux. Et laissez-moi lire les deux premiers versets. « Heureux l'homme qui ne suit pas le conseil des méchants, qui ne s'arrête pas sur la voie des pécheurs et ne s'assied pas en compagnie des moqueurs, mais qui trouve son plaisir dans la loi de l'Éternel et la médite jour et nuit. » Ce mot « méditer » en hébreu est exactement le même que celui utilisé dans le chapitre 2 des Psaumes au verset 1, où il est dit « Pourquoi les païens sont-ils enragés et les peuples imaginent-ils des choses vaines ?» C'est exactement le même mot. Donc, en rapprochant cela des versets du premier psaume, verset 2, où il est question de celui qui trouve son plaisir dans la loi de l'Éternel et la médite jour et nuit, il est question du fait qu'il imagine dans la loi de l'Éternel. Il prend la parole de Dieu et la médite jusqu'à ce qu'elle stimule son imagination. C'est ce que je disais à propos de la visite de la Terre Sainte. La raison pour laquelle les choses prennent vie, la Bible devient si réelle, c'est parce que vous avez lu David combattant Goliath et que vous connaissez peut-être certains détails, mais quand vous allez là-bas, quand vous le voyez, cela stimule votre imagination. Et c'est là que tout se passe. Comme je l'ai déjà dit dans Ésaïe chapitre 26, verset 3, le mot qui a été traduit par « esprit » a également été traduit par « imagination », et ce mot hébreu signifie « conception ». C'est là où vous concevez les choses. Si vous pouvez les voir, elles deviennent vivantes pour vous. Il m'est arrivé de réfléchir et de demander à Dieu comment je devais faire quelque chose. Je prie, je médite, et tout à coup, je vois. Ce n'est pas que j'ai vu avec mes yeux, mais j'ai vu en pensée ce que Dieu veut que je fasse. Je n'ai peut-être pas tous les détails, mais une fois que je l'ai vu à l'intérieur, je le saisis. Et j'ai compris. Nous avons construit des bâtiments d'une valeur de plus de 70 millions d'euros au cours des 5 dernières années sans contracter de dette. J'ai d'abord dû m'asseoir, imaginer et voir ces bâtiments. J'ai dû méditer et voir ces choses en pensée. Je me souviens que lors d'un voyage en Allemagne, j'ai vu un auditorium dans lequel j'exerçais mon ministère, et je me suis dit, c'est ce que j'imaginais. C'était encore flou pour moi, je n'en avais pas une idée claire, mais quand j'ai vu cet auditorium à Karlsruhe, j'ai réalisé que c'était ce que je voulais et que cela correspondait à la vision que j'avais à l'intérieur. Cela aidait mon imagination à y voir plus clair. L'auditorium que nous construisons n'est pas exactement le même, mais il en est inspiré et cela m'a aidé à concevoir les choses. C'est la raison pour laquelle lorsque vous dessinez une maison, vous allez regarder des photos dans des magazines pour aider votre imagination. Vous devez voir les choses à l'intérieur avant de les voir à l'extérieur. Et les gens, pour une raison ou pour une autre, ne le comprennent pas. Mais c'est cela la méditation. Il est écrit « La loi de l'Éternel, il la médite jour et nuit ». Le même mot qui a été traduit par « méditer » a été traduit par « imaginer » dans les psaumes chapitre 2, verset 1. On ne peut pas méditer sans imaginer. Je me souviens que lorsque j'étais enfant et que je vivais encore à la maison avant de me marier, je lisais l'histoire de David combattant Goliath. Et j'avais consulté des commentaires dont la plupart disaient que Goliath mesurait presque 3 mètres. Je suis allé mesurer sur un arbre la hauteur de 3 mètres, puis je me suis baissé parce que la plupart des commentateurs pensent que David mesurait probablement environ 1 m50 et que je suis plus grand que cela. Et je me suis baissé pour avoir sa perspective et j'ai regardé vers le haut. Et vous savez ce que je faisais? Cela me permettait d'imaginer ce que David a dû ressentir lorsqu'il a vu Goliath. Et voyez-vous, c'est la façon dont j'étudie la Bible. Je ne me contente pas de lire les Écritures, d'emmagasiner des informations et de citer des versets. Mais je prends ce que dit la parole et je l'imagine. Je médite dessus jusqu'à ce qu'elle dessine une image à l'intérieur de moi. Vous savez, la toute première fois que j'ai vu une personne ressusciter des morts, j'avais pris Jean chapitre 14, verset 12, où Jésus a dit « en vérité, je vous le dis, celui qui croit en moi fera aussi les œuvres que je fais, et il en fera même de plus grandes, parce que je vais vers mon Père. » J'avais médité là-dessus. Je ne l'avais pas seulement lu. Maintenant, je viens de vous citer ce verset, et je ne me contente pas de le citer. Je médite. Et je réfléchis et je commence à réaliser que Dieu a dit que nous ferions les mêmes œuvres que lui et même des œuvres plus grandes. Je le vois. Jésus a ressuscité les morts en plusieurs occasions. Et à l'époque, je n'avais jamais vu une personne ressusciter des morts. Je me suis donc dit qu'il avait promis que nous ferions les mêmes choses que lui et qu'au chapitre 10 de Matthieu au verset 8, il a dit « Guérissez les malades, ressuscitez les morts, purifiez les lépreux, chassez les démons. » C'est un ordre. J'ai donc commencé à réaliser que Dieu m'avait donné un pouvoir et une autorité que je ne voyais pas fonctionner. J'ai donc commencé à méditer sur la résurrection des morts. J'ai pris tous les exemples dans la Bible où une personne avait été ressuscitée d'entre les morts. Pour ce qui est du passage, après la résurrection de Jésus, où il est dit que beaucoup sont sortis des tombeaux et ont marché dans la ville, je ne l'inclus pas, parce que ce n'est pas détaillé, c'est juste une mention en passant. Il n'y a pas de précision et c'est différent. Mais si vous regardez simplement les personnes qui ont été ressuscitées des morts, il y a 8 personnes dans la Bible qui ont été ressuscitées des morts, en commençant par 1 Roi, chapitre 17. J'ai extrait tous ces cas de leur passage et je les ai recopiés sur un bloc-notes. J'ai commencé à écrire ces récits, j'ai pris ces versets et je les ai médités jusqu'à ce que je sois totalement familiarisé avec les faits. Puis, une fois que j'avais l'impression de les comprendre complètement, je suis allé encore plus loin et j'ai commencé à imaginer ce que c'était pour Élie, par exemple, de s'étendre sur l'enfant pour le ressusciter, de mettre ses mains sur ses mains, sa bouche sur sa bouche, son corps sur son corps, de prier pour lui et de sentir sa chair se réchauffer. Et je sais que certains d'entre vous vont penser que je suis bizarre, mais je pense que vous êtes bizarre de ne pas utiliser votre imagination. Je n'ai pas seulement vu Élie faire cela, je me suis vu le faire moi-même. Je me souviens m'être mis sur un lit et avoir imaginé qu'il y avait un corps et que j'étais en train de vivre cela. Et je l'ai imaginé. Puis je me suis imaginé être comme Élisée et ressusciter le fils de la veuve Tsunamite. Je me suis imaginé être comme Jésus, appelant Lazare d'une voix forte. Je connaissais tous les détails et je voyais non seulement Jésus le faire, mais je me voyais le faire moi-même. Je me voyais debout devant cette tombe et appeler quelqu'un à sortir du tombeau. Quelqu'un qui était mort depuis 4 jours. Et j'ai passé des mois à faire cela, à l'imaginer et à m'y concentrer. Et j'en suis arrivé à un point tel que lorsque je dormais la nuit, dans mes rêves, je ressuscitais 20 ou 30 personnes par nuit. J'étais concentré sur ce sujet de manière volontaire. Et c'est devenu tellement réel que même dans mon subconscient, j'y pensais. Et puis tout d'un coup, une personne est morte. Et je lui ai parlé. Et je l'ai vu ressusciter des morts. Certaines personnes ne font pas le lien entre ces choses et pensent qu'il s'agit d'un cas isolé. Mais en fait, j'ai dû le concevoir en moi-même. Encore une fois, le mot Yetzer, qui a été traduit par esprit dans Ésaïe 26, 3, a également été traduit par imagination. Et il signifie littéralement conception. J'ai conçu ce miracle et j'ai vu deux personnes ressuscitées d'entre les morts parce que j'avais médité sur ce sujet et que je m'étais imaginé en train de le faire. Je ne sais pas combien de temps s'est écoulé depuis. Cela fait plus de 10 ans, peut-être 12 ans ou plus. Et un jour, je me suis dit, cela fait longtemps que je n'ai pas vu une personne ressuscitée d'entre les morts. J'ai donc recommencé à faire la même chose et à étudier tous les cas où quelqu'un avait été ressuscité d'entre les morts. Je me suis mis à y penser. Et encore une fois, j'en suis arrivé au point d'en rêver la nuit. Et dans mes rêves, je ressuscitais des dizaines de personnes chaque nuit. Puis, mon propre fils est mort le 4 mars 2001. Il était mort depuis 5 heures, depuis 4 heures quand ils m'ont appelé. J'ai déclaré la parole, ma femme et moi nous sommes mis d'accord en prière. Et Dieu soit loué, mon fils a été ressuscité des morts alors qu'il avait été placé dans une morgue, entièrement nu. Les médecins l'avaient déclaré mort, il avait une étiquette sur l'orteil, dans une chambre froide. Et lorsque nous avons prié, il est revenu à la vie. Et ce miracle était directement lié à mon imagination et au fait que j'avais recommencé à méditer sur le fait de voir des gens ressuscités d'entre les morts. Et la raison pour laquelle mon fils a été ressuscité d'entre les morts est que je l'avais conçu. Beaucoup de ceux qui regardent cette émission aimeraient voir la puissance surnaturelle de Dieu opérer dans leur vie. Et peut-être priez-vous pour cela. Vous le demandez et vous suppliez. Peut-être jeûnez-vous pour cela et demandez-vous à des gens de vous imposer les mains jusqu'à ce qu'ils vous enlèvent tous les cheveux du sommet de la tête. Mais si vous ne le concevez pas à l'intérieur, vous ne donnerez pas naissance à votre miracle, car c'est dans votre imagination que vous concevez les choses. C'est votre matrice spirituelle. Voyez-vous les choses pour lesquelles vous priez en train de se réaliser? Les avez-vous vues? Avez-vous cette image à l'intérieur de vous? Ou avez-vous une image de vous-même comme étant inférieur? Vous savez, cela fait partie de ce que j'ai déjà partagé. Le 31 janvier 2002, lorsque le Seigneur m'a dit que je l'avais limité par ma vision trop étroite des choses, je ne m'étais encore jamais vu atteindre des gens dans le monde entier. Je ne m'étais pas vu comme un leader. Alors j'avais des idées, des informations, et si vous m'aviez demandé quelle était la volonté de Dieu pour ma vie, j'aurais pu vous dire qu'un jour, j'aurais un impact mondial. Et j'aimerais avoir plus de temps pour l'expliquer. Je sais qu'il y a des gens qui vont s'interroger sur mes motivations. Je ne me vante pas, je dis seulement que Dieu m'avait dit que j'atteindrais des gens dans le monde entier. Je le sais depuis 50 ans. Mais je ne me voyais pas le faire. Je savais que c'était la volonté de Dieu. Je savais que c'était ce qu'il voulait. J'avançais dans cette direction, progressivement, pas à pas. Mais en 2002, le Seigneur m'a fait comprendre que je l'empêchais d'agir et que je ne m'étais pas permis d'imaginer et de voir l'impact que je savais que Dieu voulait que j'aie. Et vous savez quoi? C'est encore le cas aujourd'hui. Nous célébrons maintenant 50 ans de ministère et des gens sont venus me féliciter et j'ai été très surpris. Je suis surpris que ces gens sachent qui je suis. J'ai encore du mal à me voir dans la position où Dieu m'a réellement placé. Je suis très franc avec vous. Je sais qu'il y a des gens qui vont me critiquer pour cela, mais je suis tout simplement honnête avec vous. J'avais l'habitude d'être rejeté. J'étais habitué à être rejeté. Et c'est difficile pour moi de m'habituer à ce que les gens m'acceptent. Je dois donc changer les images qui sont en moi. Vous ne pouvez pas faire ce que vous ne vous êtes pas vu faire. Et en 2002, je ne me voyais pas réussir. Je pense que j'ai déjà donné l'exemple suivant, et je ne vais pas entrer dans les détails, mais Len et Cathy Mink m'avaient interviewé lors d'une émission de radio, et ils racontaient à quel point j'avais touché leur vie et eu un impact sur eux. Et cela m'a vraiment surpris. Après, lorsque nous sommes allés au restaurant, je leur ai dit que j'étais surpris que Dieu m'ait utilisé pour toucher leur vie il y a 20 ans. Et ils m'ont pris à partie, en quelque sorte, en me disant « Qu'est-ce qui ne va pas chez toi? Cela fait 20 ou 30 ans que tu passes à la radio dans tous les États-Unis et tu t'étonnes que quelqu'un t'écoute? » Je ne m'étais jamais permis de penser de cette façon. Je faisais ce que Dieu m'avait dit de faire, mais par peur de l'orgueil et de ce que cela me ferait, je ne m'étais jamais permis de voir que j'avais cette influence. Et à cause de cela, je ne pouvais pas avoir une plus grande influence tant que je ne me voyais pas en train de le faire. Vous savez, certains d'entre vous qui regardaient ce programme en ce moment même ont, qu'ils le réalisent ou non, une image intérieure de qui ils sont et de ce qu'ils peuvent faire ou pas. Et pour beaucoup d'entre vous, cette image a été déformée. Ce n'est pas une image correcte. Des gens vous ont critiqué, des gens se sont opposés à vous, vous avez connu des échecs dans votre vie, vous avez peut-être été licencié, vous avez peut-être rompu un mariage, peut-être que des choses négatives se sont produites qui ont changé votre image de vous-même. Vous avez changé d'avis sur la façon dont Dieu vous voit et ce qu'il veut que vous fassiez. Et vous le limitez parce que quelqu'un d'autre a dit que vous n'arriveriez jamais à rien. Vous avez accepté ces paroles et permis à ces paroles de peindre une image à l'intérieur de vous. Et cela limite ce que Dieu peut faire dans votre vie. Vous allez devoir changer cette image. Vous allez devoir vous demander qu'est-ce que Dieu m'a appelé à faire. Si vous croyez, comme je le disais aujourd'hui, que Dieu vous a dit que vous ferez les mêmes œuvres qu'il a faites, vous les ferez aussi. Par conséquent, vous devez voir les malades guéris. Vous devez voir les yeux des aveugles s'ouvrir, les oreilles des sourds s'ouvrir. Vous devez voir les morts ressuscités. Et si vous ne prenez pas ces vérités et ne méditez pas dessus jusqu'à ce que vous vous voyez les réaliser, à l'intérieur de vous, avant même de les voir à l'extérieur, si vous ne vous permettez pas d'imaginer et de vous voir imposer les mains aux malades pour les guérir, si vous ne vous voyez pas prospérer financièrement, vous ne le ferez jamais. Vous devez concevoir ces choses-là à l'intérieur. Et le fait de côtoyer des gens qui développent leur imagination et ce en quoi ils croient, est contagieux. Cela se transmettra à vous. Un jour, je suis allé jouer au golf dans un endroit très chic avec mon acheteur de médias, Doug Nice, qui est un type très bien et qui est beaucoup plus prospère que moi sur le plan financier. Donc nous avions joué sur un terrain de golf très chic, le Broadmoor à Colorado Springs. Et le caddie est venu à la fin pour nettoyer mes clubs et j'allais lui donner un pourboire. J'étais censé lui donner un pourboire. Et tout ce que j'avais, c'était un billet de $20. Je me suis donc penché vers Doug et je lui ai demandé s'il avait de la monnaie sur un billet de $20. J'allais donner un billet de $5 au caddie. Il m'a regardé et m'a dit, « Je vais m'en occuper. » Il a fait le tour des caddies et leur a donné à tous un billet de $20. Je me suis senti si petit, si minable. Et j'ai réalisé que j'avais une image en moi qui était dévalorisée. Et donc la fois suivante, alors que je jouais à Phoenix avec d'autres pasteurs, l'un d'entre eux s'est approché de moi et m'a demandé, « Est-ce que tu as de la monnaie pour $20? Je veux donner à ce type un pourboire de $5. » J'ai répondu que je m'en chargeais et j'ai fait le tour et donné à chacun d'entre eux un billet de $20. Vous voyez, il faut changer cette image. Au lieu d'être radin, de toujours chercher à acheter la chose la moins chère et non le meilleur, il faut changer. Naturellement, je ne crois pas qu'il faille jeter l'argent par les fenêtres et gaspiller, mais je dis que beaucoup d'entre nous ont été élevés dans une mentalité de pauvreté et pourtant vous essayez de croire à la prospérité. Mais vous êtes-vous déjà vu en train de prospérer? Il faut le voir à l'intérieur avant de le voir à l'extérieur. Il faut concevoir un miracle avant de pouvoir donner naissance à un miracle. C'est de cela que je parle concernant votre imagination. Je vous dis que c'est puissant. Et je viens juste de poser les fondations de ce qui me permettra d'entrer dans le vif du sujet et d'expliquer comment Dieu m'a appris à ne pas le limiter en m'imaginant réussir. Ce livre vous aidera. S'il vous touche comme il m'a touché, il transformera votre vie. 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

Bienvenue à l'enregistrement de cette émission spéciale aujourd'hui. Mon nom est Mario Massicotte et je suis un prédicateur de la parole du Seigneur. Et nous célébrons cette année notre 50e année de ministère. Et je sais que ça peut paraître comme irréel, mais c'est bien cela. 50 ans passés, je recevais mes premières accréditations des Assemblées de Pentecôte du Canada et je commençais déjà à prêcher la parole du Seigneur. Alors aujourd'hui, nous voulons vous présenter un peu le ministère Pain de vie, partager avec vous la façon dont j'ai connu le Seigneur Jésus-Christ. Je sais qu'au cours de ces nombreuses années, alors que j'ai prêché de très nombreux messages, j'ai quelquefois partagé certaines portions, certaines parties de mon témoignage, mais des gens m'ont demandé si c'était possible de raconter mon histoire au complet, comment j'ai vraiment connu le Seigneur Jésus-Christ et comment j'ai été appelé à prêcher sa glorieuse parole. Alors, nous avons décidé de faire cette émission spéciale aujourd'hui afin de vous raconter un peu mon témoignage, bien sûr, et la façon dont le Seigneur nous a conduits pour fonder le ministère Pain de vie et un peu un résumé des plus grandes productions que nous avons mises à la disposition des gens au cours de ces nombreuses années. Évidemment, pendant 50 ans, il y a beaucoup de choses qui ont changé et nous avons dû nous adapter également à de nombreux changements. Par exemple, les premiers messages que j'ai enregistrés, c'était avec cet enregistreur que vous voyez sur la table à côté de moi. C'est l'appareil avec lequel, à l'époque, on enregistrait les messages sur, imaginez, des cassettes qu'on ne fait plus de nos jours depuis très longtemps. Mais à cette époque-là où j'ai commencé à prêcher la parole de Dieu, c'était ce qu'on faisait. On enregistrait sur des petites mini-cassettes qui transportaient le message de la parole du Seigneur. Et lorsque j'ai commencé à prêcher la parole de Dieu de façon plus régulière, j'avais accepté l'invitation de faire une série d'études dans une assemblée à Montréal, dans la ville de Montréal, dans une grande assemblée. Et puis, il y avait un frère dans le Seigneur qui désirait travailler avec moi et qui voulait m'accompagner également sur la route lorsque nous tenions des réunions d'évangélisation et aussi des séminaires d'enseignement. Son nom était Rémi Gauthier. Et ce fut un serviteur vraiment très fidèle pendant de nombreuses années avec le ministère Pain de vie. Ben, croyez-le ou non, il devait s'asseoir dans la première rangée de bancs dans cette église. Et puis, il devait faire attention aussi parce que les fameuses cassettes qui existaient à cette époque-là, ben, il y avait deux côtés, deux faces, si vous voulez. Et puis, il devait choisir un moment bien précis pour ne pas perdre une partie du message, pour changer la cassette elle-même dans l'appareil qui enregistrait le message. Bien sûr, depuis ce temps-là, ça a énormément changé, ça a énormément évolué. Et des cassettes, nous sommes passés aux vidéocassettes. Alors là, on avait l'image en plus du son, bien sûr, ce qui était extraordinaire à l'époque. On est passé aussi du ruban d'enregistrement, des grandes roulettes où on enregistrait les voix. Et les cassettes qu'on avait produites à l'époque pour le groupe de musique qui voyageait avec nous et qui s'appelait le groupe Adoration, dont je vais vous parler davantage au cours de cette présentation, ben, on avait enregistré sur ces rubans les chants qu'ils chantaient pour pouvoir en faire bénéficier le plus possible aux différentes personnes.
Puis la révolution des DVD est venue, alors on produisait beaucoup de DVD. Et plus récemment, ben, en téléchargement, tout simplement, alors qu'on vous transmet l'image et le son des messages qui étaient prêchés et qui sont encore prêchés de nos jours. Alors, comprenez que durant 50 ans, surtout les 50 dernières années que nous avons vécues, il y a eu des bouleversements majeurs dans tous les domaines possibles et imaginables, mais surtout dans le domaine de la technologie qui nous ont conduits depuis les fameuses petites cassettes jusqu'à ce que nous avons aujourd'hui comme qualité beaucoup plus grande, beaucoup plus supérieure à ce que nous avions à l'époque. Et au cours de ces nombreuses années également, le ministère Pain de vie qui a été formé en ministère, a produit énormément de productions. Nous avons fait beaucoup de littérature, nous avons publié de très nombreuses petites brochures qui bénissaient des milliers de personnes dans différents pays du monde. Nous avons écrit plusieurs livres, notamment le fameux livre qui s'intitulait « Le miracle d'Israël ». C'était vraiment un livre très particulier, un livre qui a été écrit en coopération avec le président mondial des photographes panoramiques de cette époque. Et ce frère, il est venu avec nous en Israël. Et nous avons filmé à différents endroits et plusieurs de ces photos qui sont dans ce livre-là, « Le miracle d'Israël », sont des photos justement panoramiques où nous pouvons voir Israël sous un angle vraiment différent. Au cours de ce voyage que nous avions fait à l'époque pour produire ce livre, nous nous sommes rendus à la Mer Morte et cette année-là, tout particulièrement, c'est comme c'était même miraculeux, comme les gens le disaient dans le pays. Il y avait des milliers et des milliers de petits coquelicots rouges qui avaient poussé sur les rives de la mer Morte. Et on sait que cette région, c'est une région très sèche. Il ne pleut pratiquement jamais. Et c'était miraculeux, disait-il, de voir autant de fleurs qui avaient poussé rapidement. Et nous sommes arrivés juste au bon moment, vraiment. Et nous avons capté cette image par le photographe panoramique. Et puis, c'était dans le livre « Le miracle d'Israël ». Puis, on avait fait un cours biblique pour les nouveaux, dans un gros cartable qui a été distribué énormément ici au Québec, bien sûr, et à l'extérieur. On avait fait des séminaires d'enseignement pour l'évangélisation personnelle et ça avait tellement bien fonctionné qu'on a dû arrêter parce qu'il manquait de personnel pour suivre les nouveaux qui acceptaient le Seigneur. Parce qu'on avait un frère qui travaillait pour le ministère de Pain de vie que nous avions engagé et il donnait des enseignements, des séminaires pour l'évangélisation personnelle dans différentes assemblées ici au Québec. Et le but que nous avions, c'était d'aller dans les villages, parce qu'il y a de nombreux villages, évidemment, au Québec, et de frapper aux portes et de parler d'Évangile, annoncer le message du salut en Jésus-Christ. Et on se disait, s'il y a une seule maison dans le village qui accepte de tenir une réunion avec quelqu'un qui va leur prêcher la parole du Seigneur, ben nous aurions un pied à terre dans le village, et de ce pied à terre, on pourrait évangéliser avec beaucoup de succès le village tout entier. Alors, on espérait en avoir au moins un endroit, une place qui dirait oui, nous désirons avoir une telle réunion. Et à notre grande surprise, presque 90 % des maisons dans les villages que nous avons visités acceptaient d'avoir
une réunion. Alors, tout joyeux, nous sommes revenus à l'église locale dans laquelle notre frère avait enseigné, donné des cours d'évangélisation personnelle, et tout excité, demandait à plusieurs frères ou sœurs dans l'assemblée de donner cet enseignement que nous avions préparé de toute façon, ce cours biblique. Mais la plupart avaient peur, craignaient de ne pas être capables, de ne pas être assez instruits dans les Écritures pour tenir une réunion. Et on tentait de leur expliquer que c'est très simple parce qu'on parlait surtout, évidemment, du salut gratuit en Jésus-Christ. Mais c'était trop difficile pour plusieurs d'entre eux. Et puis, on a dû abandonner, malheureusement, le programme. Mais c'était vraiment un bon programme puisque nous l'avons continué sous la forme du cours que nous avions préparé. On a célébré également d'une façon très particulière le 10e anniversaire du ministère Pain de vie en faisant imprimer une Bible d'études de façon très particulière, des enseignements que nous donnions dans cette Bible-là avec beaucoup de références, beaucoup de versets bibliques. Et puis ça aussi, ça a été une grande, grande bénédiction pour plusieurs personnes. Nous avons donné des milliers et des milliers de petits Nouveaux Testaments, surtout grâce à l'émission de télévision Au Centuple, dont je vais vous parler un peu plus loin dans mon témoignage, comment le Seigneur nous a ouvert des portes vraiment très grandes pour être un peu comme des pionniers de la télévision chrétienne ici dans la province de Québec au Canada. Et non seulement au Québec, mais dans d'autres provinces également, comme en Ontario et dans des provinces maritimes aussi, où des milliers et des milliers et des dizaines de milliers de personnes ont entendu et sont devenus des enfants de Dieu. Ils ont accepté le message qui était annoncé, qui était prêché au travers de ces émissions de télévision. Et nous avons distribué des milliers, plusieurs milliers de petits Nouveaux Testaments. Si bien qu'il y avait une région au Québec où l'émission n'était pas vue, et on était désolé de cela, et on insistait auprès du gérant de cette station de télévision de bien vouloir accepter l'émission de télévision Au Centuple, mais il refusait catégoriquement. Les années ont passé, et puis, quelques années plus tard, nous recevons un appel d'un nouveau gérant qui venait d'accepter la gérance de cette station de télévision qui diffusait quand même dans un très grand rayon et rejoignait beaucoup, beaucoup de gens. Et ce monsieur qui nous appelait disait, mais pourquoi l'émission Au Centuple est vue partout sauf dans notre région? Alors, on expliquait au monsieur que l'ancien gérant qui administrait cette station de télévision nous empêchait, refusait de diffuser nos émissions de télévision, mais ce nouveau gérant acceptait avec grande joie. Et là, c'était comme nouveau pour des milliers de personnes qui étaient dans cette région. Et c'est surtout là que nous avons expédié des milliers de petits Nouveaux Testaments parce qu'on faisait l'offre gratuite, bien sûr, au cours de ces émissions de télévision. Et ça a permis à des milliers et des milliers de personnes d'entendre prêcher le salut gratuit en Jésus-Christ et d'accepter le Seigneur. À l'époque, nous avions à peu près 42 centres de conseil répartis un peu partout dans plusieurs provinces ici au Canada. Et on avait des gens qui répondaient au téléphone parce que nous avions des numéros de téléphone qui circulaient à cette époque-là au bas de l'écran lorsqu'on enregistrait ces émissions. Et les gens pouvaient téléphoner et être guidés, être conseillés par des bénévoles qui répondaient aux appels des gens. Et à l'époque, on a calculé au-delà de 30 000 personnes qui ont accepté le Seigneur Jésus-Christ grâce à ces émissions de télévision. Alors, je vais vous raconter un peu comment nous avons accepté le Seigneur, mon épouse et moi.
et comment un jour le Seigneur m'a appelé à devenir un prédicateur de la parole de Dieu, alors que je n'avais jamais pensé à devenir un prédicateur, bien sûr, de l'Évangile. Et s'il y a un passage dans la parole du Seigneur qui peut bien résumer mon témoignage, ma vie avant de connaître le Seigneur, c'est celui-ci, c'est dans l'Épître de Paul aux Romains, c'est dans le 10e chapitre et le verset 20, et ça dit ceci, « J'ai été trouvé par ceux qui ne me cherchaient pas, et je me suis manifesté à ceux qui ne me demandaient pas. » Alors, ce verset résume très bien mon témoignage, parce qu'effectivement, avant de connaître le Seigneur Jésus-Christ, je ne cherchais pas Dieu. J'avais comme une fausse paix à l'intérieur de moi, et les questions de l'au-delà ne me préoccupaient pas tellement. Est-ce qu'il y avait un ciel? Est-ce qu'il y avait un enfer? Ce n'est pas des choses auxquelles je pensais régulièrement. Et ce n'était pas un sujet de recherche pour moi, l'au-delà ou Dieu lui-même. Et nous nous sommes mariés, mon épouse et moi, très jeunes, dans la vingtaine. Et puis, mon épouse était tout à fait à l'opposé, puisque déjà, elle s'inquiétait concernant les choses de l'au-delà. Elle se demandait si vraiment il y avait un ciel de l'autre côté, est-ce que vraiment l'enfer, ça existait, et ainsi de suite. Et elle était vraiment anxieuse, elle était vraiment inquiète au sujet de l'éternité, au sujet de l'au-delà. Et moi, je lui disais, ben, ne pense pas à cela parce que nous sommes jeunes, nous débutons notre vie. J'ai un bon travail, j'ai une voiture fournie par la compagnie, on n'a pas de problème financier. Et je lui disais, on pourrait penser à ces choses-là quand on sera vieux, quand on sera dans la cinquantaine. Parce qu'évidemment, je pensais à l'époque que 50 ans, c'était comme la fin du monde. Si quelqu'un avait 50 ans, c'était quelqu'un, dans ma pensée, qui était très âgé, très, très avancé en âge. Évidemment, depuis, j'ai changé d'opinion, puisque j'ai dépassé largement la cinquantaine de nos jours, mais c'était comme ça à l'époque. Mais c'était peine perdue, parce qu'elle était vraiment dans une grande inquiétude concernant les choses qui concernent l'au-delà. À cette époque, moi, j'étais représentant de commerce pour une grande compagnie alimentaire canadienne et je voyageais beaucoup, bien sûr. Et j'ai changé de compagnie et mon nouveau territoire, c'était désormais la rive sud de Montréal, à compter de Longueuil, qui est la ville juste en face sur la rive sud de Montréal et qui s'étendait vers l'est jusqu'à la ville de Saint-Hyacinthe. Et la ville de Saint-Hyacinthe, qui est située environ peut-être une quarantaine de kilomètres de Montréal, c'était la dernière ville de ce nouveau territoire que je couvrais. Et ça aurait été plus logique pour nous de trouver un appartement à Longueuil, parce que c'était vraiment le centre de mon nouveau territoire, et c'était la plus grande ville aussi. Alors, j'étais plus souvent à Longueuil que dans les autres cités de mon territoire. Mais on a été dirigé à chercher plutôt un appartement à Saint-Hyacinthe. Et on ne comprenait pas pourquoi vraiment on choisissait la ville de Saint-Hyacinthe. Bien sûr, après que nous avons accepté le Seigneur dans cette ville, on a compris que c'est Dieu, même si on ne le connaissait pas, même si moi, je ne cherchais même pas Dieu, nous avait dirigé par avance dans cette ville-là, sachant que c'est là où on avait un rendez-vous avec lui. Alors, effectivement, nous avons trouvé un appartement dans la ville de Saint-Hyacinthe et on a aménagé dans cet appartement, mon épouse et moi. Et quelques temps plus tard, ma femme va parler avec la dame
du premier étage dans cet immeuble où nous demeurions. Et en parlant avec elle, le sujet est tombé sur la question des religions. Et bien sûr, ce n'est pas un sujet sur lequel nous parlions tellement à l'époque. Et c'est comme par hasard, un hasard bien sûr organisé par Dieu, que le sujet est tombé sur la question des religions. Et à la grande surprise de mon épouse, la dame en bas lui a dit, « Mais nous, on ne fait pas de religion. » Et 50 ans passés, quelqu'un ici au Québec qui ne faisait pas de religion, c'était quelqu'un de très rare, parce qu'il n'y avait qu'une seule grande religion ici, la religion catholique, et tout le monde, qu'il pratique ou non, se disait de cette religion. Et jamais ou très rarement est-ce que nous parlions question de religion. Alors, ma femme a été vraiment surprise, mais elle lui a dit, « Si vous ne faites pas de religion, que faites-vous? » Et la dame lui a expliqué qu'il y avait une petite assemblée dans la ville de Saint-Hyacinthe, une assemblée évangélique, et qu'il y avait un pasteur qui prêchait la parole de Dieu. Et la dame lui a dit, « Nous, on a accepté le salut en Jésus-Christ et nous avons trouvé la paix. » Et ça, ce fut le mot clé pour mon épouse parce que, comme je vous ai mentionné précédemment, elle était toujours inquiète au sujet de l'au-delà. Est-ce que vraiment il y a un ciel? Est-ce que vraiment l'enfer existe? Comment peut-on être certain d'aller au ciel s'il y a un ciel qui existe? Alors, elle n'avait pas la paix, mais voilà que cette dame dit, « Nous avons maintenant la paix. » Alors, elle a demandé à cette dame, « Est-ce que je peux aller à vos réunions? » Et là, c'est au tour de la dame d'être surprise, parce que normalement, ce n'est pas comme ça tout à fait que ça fonctionne. Lorsque nous témoignons l'Évangile à quelqu'un qui ne connaît pas le Seigneur et que finalement nous l'invitons à une réunion à l'Église, bien, la plupart du temps, les gens hésitent ou carrément vont dire « Non, merci, ça ne m'intéresse pas », ne veulent pas venir vraiment à l'Église pour assister à des réunions. Mais là, c'est mon épouse qui demande à la dame « Est-ce que je peux aller à vos réunions? » Bien, la dame dit « Oui, certainement, vous pouvez venir. » Et mon épouse demande « La prochaine réunion, c'est quand? » La dame dit « C'est mardi prochain. » Alors, ma femme dit « Je vais aller avec toi. » Alors, mon épouse me partage ce qu'elle a décidé, ce qu'elle a parlé avec la dame en bas. Elle me demande d'aller avec elle à cette réunion ce mardi soir. Je lui dis « Non, ça ne m'intéresse pas. Vas-y toi, parce que sûrement que ça peut te faire du bien. Si cette dame a trouvé la paix, peut-être que ça va répondre à tes questions que tu as sur l'au-delà. » Alors, c'est comme ça que, pour la première fois, mon épouse est allée dans une assemblée évangélique à Saint-Hyacinthe ce mardi soir. Et ce mardi soir, lorsque les deux dames sont arrivées à l'église, la réunion était déjà commencée, et devinez quoi, les chrétiens chantaient un chant qui parlait de paix, un ancien chant qu'on chantait à l'époque qui disait ceci, « J'ai trouvé la paix profonde. Veux-tu jouir sur la terre d'un ciel si grand et si beau? » Alors, encore une fois, le mot « paix » a touché le cœur de mon épouse, et ce soir-là, elle a donné sa vie au Seigneur Jésus-Christ. Elle est revenue à la maison et puis je voyais déjà sur son visage qu'il s'était passé quelque chose. Et lorsqu'elle m'a expliqué davantage ce qu'elle a expérimenté ce mardi soir-là, je voyais bien que c'était réel. Et dans les jours qui ont suivi, les semaines qui ont suivi, je voyais déjà des changements qui s'opéraient chez mon épouse, et cette crainte qu'elle avait de l'au-delà et l'incertitude au sujet du ciel et de l'enfer était comme
disparu. Et elle savait désormais qu'il y avait un Dieu là-haut dans le ciel et que ce soir-là, elle avait rencontré le seul Rédempteur, le seul Seigneur, le seul Sauveur, le Seigneur Jésus-Christ. Et puis, bien sûr, à compter de ce moment, on a insisté pour que moi aussi, je puisse aller à cette assemblée pour connaître aussi le Seigneur. Mais moi, ça ne m'intéressait pas vraiment. J'avais d'ailleurs arrêté une fois, alors que j'étais en train de travailler dans mon travail de représentant de commerce. Je m'étais arrêté pour faire mes rapports de les ventes que j'avais faites exactement dans la rue où cette petite église était construite. C'était dans un tournant, il y avait une grande courbe et puis le stationnement était de l'autre côté. Et je m'étais stationné juste en face de l'église et je voyais cette affiche sur la porte ou le mur de la bâtisse de l'église qui disait « Église

On n'est pas dérangé par ces choses-là. Et je me disais, jamais j'irai dans un endroit semblable. Et j'imagine Dieu là-haut dans le ciel qui connaît toutes choses, qui disait, attends, tu vas entrer un jour dans cet endroit et tu vas me connaître personnellement. Alors, c'était comme ça. Mon épouse a commencé à suivre le Seigneur. Et pendant les quelques premières semaines, je résistais vraiment, disant que ça ne m'intéressait pas. Et voilà qu'elle va me dire qu'elle a invité le pasteur pour venir à la maison chez nous. Et là, je lui ai dit, non, je ne veux pas parler à un pasteur. Pourquoi tu as invité le pasteur? Mais elle a dit, non, non, ce n'est pas pour toi, c'est pour moi, parce que j'ai des questions à lui demander. Alors, effectivement, le pasteur, c'était le pasteur Samson, qui est venu chez moi à la maison. Et puis, devinez quoi? Durant toute la soirée, c'est moi qui lui posais plus de questions que mon épouse, vraiment.

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1: Bonjour, les députés poursuivent aujourd'hui l'étude de la première partie du projet de loi de finances 2027 à l'Assemblée nationale consacré aux recettes. Le Palais Bourbon se penche aussi sur le prélèvement sur recettes au profit de l'UE, part essentielle de la contribution de la France au budget européen. À 7 mois de la présidentielle, le Sénat s'empare du dossier brûlant des ingérences étrangères sur la campagne. Un projet de loi visant notamment à durcir les peines pour les personnes ayant diffusé des fausses informations entre en discussion dans la haute chambre du Parlement. Le ministre de l'Éducation nationale, Édouard Geffrey, a indiqué ce matin que des améliorations de Parcoursup vont être proposées au Premier ministre d'ici la fin du mois d'octobre. En revanche, toute réforme du baccalauréat est écartée à 6 mois de la présidentielle. L'OFB, l'Office français de la biodiversité, annonce que près de la moitié des cours d'eau français étaient à sec fin septembre. Une situation inédite depuis le début des relevés il y a 15 ans et qui ne montre pas de signe d'amélioration. Un petit garçon de 7 ans a été retrouvé mort hier en Guyane après avoir été oublié dans un car scolaire qui avait rejoint son dépôt. Nous avons constaté une série de dysfonctionnements, a réagi lors d'une conférence de presse Sandra Trochimara, présidente de la communauté d'agglomération du Centre Littoral. Ce vendredi, Bison Futé prévoit une circulation difficile dans le sens des départs partout en France pour le début des vacances de la Toussaint. La journée est classée orange au niveau national. La circulation sera importante sur les axes desservant les frontières du pays, la côte bretonne et l'arc méditerranéen. C'est la fin de ce flash. Une très bonne journée à toutes et à tous. Bonjour au football. Hier soir, le RC Lens s'est incliné sur sa pelouse de Bollard face à un très solide Sporting Portugal 2-0. Pour le compte de la deuxième journée de la phase de Ligue de la Ligue des Champions, de son côté, Lille affrontait le vice-champion d'Europe en titre Arsenal à Londres. La marche était bien trop haute pour les Dogs qui se sont lourdement inclinés 3-0. Foot toujours, deux nouvelles casseroles pour la FIFA. Selon une enquête du New York Times, l'instance qui chapeaute le foot mondial a loué un bureau très peu utilisé, la Trump Tower, pour le montant faramineux de 4 millions de dollars pour 7 ans. Tout ça pour se rapprocher de Donald Trump, commente le journal. Par ailleurs, selon une enquête du journal britannique The Times, la FIFA n'a pas déclaré le salaire de son président versé par la société organisatrice de la Coupe du Monde. On parle de plusieurs millions d'euros qui auraient pu servir à financer l'achat d'une villa luxueuse à Miami, où le patron du foot mondial a installé sa famille à l'approche du mondial américain. Basket des débuts catastrophiques pour la JL Bourg dans cette saison d'Eurocoupe 2026-2027 tenant du titre. Les Burgiens n'ont toujours pas décroché de victoire dans cette deuxième Coupe d'Europe dans la hiérarchie continentale. Mardi, les hommes de Frédéric Fautou étaient en déplacement chez les

0: lituanien du Neptunas Klaipėda. Ils se sont inclinés 93-89. Bourg a notamment payé très cher son début de match complètement raté. C'est parti pour la 45e édition des championnats d'Europe de tennis de table du côté de Ljubljana. La fratrie Lebrun a débuté de la meilleure des façons la défense de son titre avec une victoire en 3-7 contre la paire hongro-néerlandaise composée de David Santosi et Milo Debout. Les frères Lebrun semblent bien remis de leur défaite en double samedi en finale du China Match de Pékin. Ils défieront en 8e de finale la paire slovène Jurgic Kozul. Qualification également pour Esteban Dor et Florian Bourasso. Ils seront opposés aux Suédois Morgar et Ranfour et ne pourront pas retrouver les Lebrun avant une éventuelle demi. C'est la fin de ce Flash Sport. Une très bonne journée à notre écoute.
1: Livre de Malachie, chapitre 3, versets 1 à 12. Voici la réponse du Seigneur de l'univers. Je vais envoyer mon messager. Il préparera le chemin pour moi. Tout à coup, le Seigneur que vous désirez arrivera dans son temple. Voici le messager de l'Alliance que vous attendez. Il arrive. Qui pourra résister quand il viendra? Qui pourra rester debout quand il se montrera? Car il est comme le feu du fondeur, comme la lessive du blanchisseur. Il s'installera pour fondre l'argent au feu et pour le rendre pur. Il purifiera les prêtres de la famille de Lévi. Il les rendra purs comme on rend pur l'or et l'argent. Alors, ils pourront présenter les offrandes au Seigneur en respectant les règles. Ainsi, les offrandes des gens de Jérusalem et des autres habitants de Juda plairont au Seigneur, comme autrefois dans le passé. Oui, le Seigneur de l'univers le dit. Je viendrai au milieu de vous pour vous juger. Je me dépêcherai d'accuser les sorciers, ceux qui commettent l'adultère, ceux qui font des serments faux, ceux qui paient mal leurs ouvriers, ceux qui écrasent les veuves et les orphelins par l'injustice, ceux qui traitent mal les étrangers, tous ceux qui ne me respectent pas. Moi, le Seigneur, je ne change pas. Et vous? Vous êtes toujours les enfants de Jacob, tout comme vos ancêtres. Vous vous êtes éloignés de mes enseignements. Vous ne les avez pas suivis. Revenez vers moi, et je reviendrai vers vous. Je le dis, moi, le Seigneur de l'univers. Mais vous demandez, comment pouvons-nous revenir vers toi? Je vous réponds, est-ce qu'un être humain peut tromper Dieu? Pourtant, vous me trompez. Vous demandez encore, en quoi t'avons-nous trompé? Je vous réponds, quand vous devez donner le dixième de vos biens et quand vous me faites des offrandes. Malheur à vous, vous êtes maudits parce que vous me trompez, vous, le peuple tout entier. Apportez donc réellement le dixième de vos biens dans la salle du trésor pour qu'il y ait toujours de la nourriture dans le temple. Je l'affirme, moi, le Seigneur de l'univers. Vous pouvez vérifier que je dis la vérité. Vous verrez alors que j'ouvrirai pour vous les réservoirs d'eau du ciel et que je vous couvrirai de bienfaits abondants. Pour vous, je détournerai les criquets. Ils ne détruiront pas vos récoltes. Ils n'empêcheront pas vos vignes de donner du raisin. Je le promets, moi, le Seigneur de l'univers. Tous les autres peuples diront que vous êtes heureux, car la vie sera très agréable dans votre pays. Je le dis, moi, le Seigneur de l'univers.

Introduction à la troisième épître de Jean. La troisième épître de Jean est une courte lettre, un billet de circonstance, adressé par l'Ancien à Gaius, le bien-aimé. Comme dans 2 Jean, l'auteur se présente sous le titre de « Ancien », ce qui suggère une figure respectée dans l'Église primitive. Le destinataire, Gaius, est un chrétien fidèle de la communauté joannique. Bien que le nom Gaius soit mentionné plusieurs fois dans le Nouveau Testament, il est difficile d'affirmer qu'il s'agit du même homme que celui cité dans Actes 19-29, Romains 16-23 ou 1 Corinthiens 1-14, structure de la troisième épître de Jean, adresse et salutation, éloge de Gaius et encouragement, mise en garde contre Diotrèphe et recommandation de Démétrius, salutation finale. Le message central de la lettre. Comme 2 Jean, cette épître réaffirme les enseignements de 1 Jean. Elle met en avant 2 grands principes. L'amour fraternel, qui découle de la foi commune en Christ. La mise en garde contre ceux qui troublent l'Église, en s'opposant à la vérité. L'auteur commence par féliciter Gaius pour sa fidélité à la vérité et son hospitalité envers les frères, même ceux qu'il ne connaît pas personnellement. Bien-aimé, tu agis fidèlement dans ce que tu fais pour les frères, et même pour des étrangers. Son accueil généreux des missionnaires est un exemple de piété et d'amour chrétien. L'opposition de Diotrèphe est la recommandation de Démétrius. En contraste, Diotrèphe est un homme qui cherche à dominer l'Église. Il refuse d'accueillir les frères, tient des propos méchants contre l'Église, empêche ceux qui veulent agir avec amour de le faire. L'auteur avertit Gaius et lui demande de ne pas suivre cet exemple. Bien-aimé, n'imite pas le mal, mais le bien. Il recommande plutôt Démétrius, qui a un témoignage favorable auprès de tous. Un message pratique et personnel. Cette lettre est fortement axée sur la vie quotidienne de l'Église. Encourager ceux qui marchent dans la vérité. Soutenir ceux qui œuvrent pour l'Évangile. Dénoncer ceux qui divisent et s'opposent à la vérité. L'auteur conclut en disant qu'il a beaucoup à écrire, mais qu'il préfère en parler face à face plutôt que d'écrire avec de l'encre et du papier. Il termine par des salutations chaleureuses, montrant l'affection fraternelle qui unit les croyants.

La météo pour ce jeudi 15 octobre, la plus belle journée de la semaine avec du soleil après dissipation des brouillards le matin et de la douceur. Les températures pour ce jeudi matin, tout d'abord 8 degrés pour Strasbourg, 9 à Paris et Orléans, 9 également pour Dijon, 10 à Lille et Lyon, 12 degrés pour Cherbourg, 13 à Toulouse, 15 degrés pour Bordeaux, Biarritz, Nice et Brest et 17 degrés pour Ajaccio. Et pour ce jeudi après-midi, 17 degrés attendus sur l'Alsace, 20 degrés sur les Hauts-de-France, 20 degrés également pour la Bretagne et la vallée du Rhône, 22 degrés sur la Normandie et la région parisienne, 23 degrés sur le centre-val de Loire, entre 26 et 28 sur la Nouvelle-Aquitaine, 26 sur l'Occitanie, 22 à 24 sur le pourtour méditerranéen et 24 degrés pour la Corse.

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1: La fête de Pâques et des pains sans levain devait avoir lieu 2 jours après. Les principaux sacrificateurs et les scribes cherchaient les moyens d'arrêter Jésus par ruse et de le faire mourir. Car ils disaient que ce ne soit pas pendant la fête, afin qu'il n'y ait pas de tumulte parmi le peuple. Comme Jésus était à Béthanie, dans la maison de Simon le lépreux, une femme entra pendant qu'il se trouvait à table. Elle tenait un vase d'albâtre qui renfermait un parfum de nard pur de grand prix, et, ayant rompu le vase, elle répandit le parfum sur la tête de Jésus. Quelques-uns exprimèrent entre eux leur indignation. À quoi bon perdre ce parfum? On aurait pu le vendre plus de 300 deniers et de les donner aux pauvres. Et ils s'irritaient contre cette femme. Mais Jésus dit, « Laissez-la. Pourquoi lui faites-vous de la peine? Elle a fait une bonne action à mon égard. Car vous avez toujours les pauvres avec vous, et vous pouvez leur faire du bien quand vous voulez. Mais vous ne m'avez pas toujours. Elle a fait ce qu'elle a pu. Elle a d'avance embaumé mon corps pour la sépulture. Je vous le dis en vérité, partout où la bonne nouvelle sera prêchée dans le monde entier, on racontera aussi en mémoire de cette femme ce qu'elle a fait. » Judas Iscariot, l'un des 12, alla vers les principaux sacrificateurs afin de leur livrer Jésus. Après l'avoir entendu, ils furent dans la joie et promirent de lui donner de l'argent, et Judas cherchait une occasion favorable pour le livrer. Le premier jour des pains sans levain, où l'on immolait la Pâque, les disciples de Jésus lui dirent « Où veux-tu que nous allions te préparer la Pâque ?» Et il envoya 2 de ses disciples et leur dit « Allez à la ville, vous rencontrerez un homme portant une cruche d'eau, suivez-le. » Quelque part qu'il entre, dit au maître de la maison, le maître dit « Où est le lieu où je mangerai la Pâque avec mes disciples ? Et il vous montrera une grande chambre haute, meublée et toute prête. C'est là que vous nous préparerez la Pâque. » Les disciples partirent, arrivèrent à la ville et trouvèrent les choses comme il le leur avait dit. Ils préparèrent la Pâque. Le soir étant venu, il arriva avec les 12. Pendant qu'ils étaient à table et qu'ils mangeaient, Jésus dit « Je vous le dis en vérité, l'un de vous qui mange avec moi me livrera. » Ils commencèrent à s'attrister et à lui dire l'un après l'autre « Est-ce moi ?» Il leur répondit « C'est l'un des 12 qui met avec moi la main dans le plat. »

l'alliance qui est répandue pour plusieurs. Je vous le dis en vérité, je ne boirai plus jamais du fruit de la vigne jusqu'au jour où je le boirai nouveau dans le royaume de Dieu. » Après avoir chanté les cantiques, ils se rendirent à la montagne des Oliviers. Jésus leur dit, « Vous serez tous scandalisés, car il est écrit, « Je frapperai le berger, et les brebis seront dispersées. » Mais après que je serai ressuscité, je vous précéderai en Galilée. » Pierre lui dit, « Quand tous seraient scandalisés, je ne serai pas scandalisé. » Et Jésus lui dit, « Je te le dis en vérité, toi, aujourd'hui, cette nuit même, avant que le coq chante deux fois, tu me renieras trois fois. » Mais Pierre reprit plus fortement, « Quand il me faudrait mourir avec toi, je ne te renierai pas. » Et tous dirent la même chose. Ils allèrent ensuite dans un lieu appelé Gethsémané, et Jésus dit à ses disciples, « Asseyez-vous ici pendant que je prierai. » Il prit avec lui Pierre, Jacques et Jean, et il commença à éprouver de la frayeur et des angoisses. Et il leur dit, « Mon âme est triste jusqu'à la mort. Restez ici, éveillés. » Puis, ayant fait quelques pas en avant, il se jeta contre terre et pria que, s'il était possible, cette heure s'éloigna de lui. Il disait, « Abba, Père, toutes choses te sont possibles. Éloigne de moi cette coupe. Toutefois, non pas ce que je veux, mais ce que tu veux. » Et il vint vers les disciples qu'il trouva endormis. Et il dit à Pierre, « Simon, tu dors, tu n'as pu veiller une heure. Veillez et priez afin que vous ne tombiez pas en tentation. L'esprit est bien disposé, mais la chair est faible. » Il s'éloigna de nouveau et fit la même prière. Il revint et les trouva encore endormis, car leurs yeux étaient appesantis. Ils ne surent que lui répondre. Il revint pour la troisième fois et leur dit, « Dormez maintenant et reposez-vous. C'est assez, l'heure est venue. Voici, le Fils de l'homme est livré aux mains des pécheurs. Levez-vous, allons. Voici celui qui me livre approche. » Et aussitôt, comme il parlait encore, arriva Judas, l'un des douze, et avec lui une foule armée d'épées et de bâtons, envoyés par les principaux sacrificateurs, par les scribes et par les anciens. Celui qui le livrait leur avait donné ce signe, « Celui que je baiserai, c'est lui. Saisissez-le et emmenez-le sûrement. » Dès qu'il fut arrivé, il s'approcha de Jésus, disant, « Rabbi !» et il le baisa. Alors, ses gens mirent la main sur Jésus et le saisirent. Un de ceux qui étaient là, tirant l'épée, frappa le serviteur du souverain sacrificateur et lui emporta l'oreille. Jésus, prenant la parole, leur dit, « Vous êtes venus, comme après un brigand, avec des épées et des bâtons, pour vous emparer de moi. J'étais tous les jours parmi vous, enseignant dans le temple, et vous ne m'avez pas saisi. Mais c'est afin que les Écritures soient accomplies. » Alors tous l'abandonnèrent et prirent la fuite. Un jeune homme le suivait, et n'ayant sur le corps qu'un drap, on se saisit de lui, mais il lâcha son vêtement et se sauva tout nu. Ils emmenèrent Jésus chez le souverain sacrificateur, où s'assemblèrent tous les principaux sacrificateurs, les anciens et les scribes. Pierre le suivit de loin, jusque dans l'intérieur de la cour du souverain sacrificateur. Il s'assit avec les serviteurs et il se chauffait près du feu. Les principaux sacrificateurs et tout le Sanhédrin cherchaient un témoignage contre Jésus pour le faire mourir. Et ils n'en trouvaient point, car plusieurs rendaient de faux témoignages contre lui, mais les témoignages ne s'accordaient pas. Quelques-uns se levèrent et portèrent un faux témoignage contre lui, disant « Nous l'avons entendu dire, je détruirai ce temple fait de main d'homme, et en trois jours, j'en bâtirai un autre qui ne sera pas fait de main d'homme. » Mais même sur ce point-là, leur témoignage ne s'accordait pas. Alors, le souverain sacrificateur, se levant au milieu de l'assemblée, interrogea Jésus et dit, « Ne réponds-tu rien? Qu'est-ce que ces gens déposent contre toi ?» Jésus garda le silence et ne répondit rien. Le souverain

sacrificateur l'interrogea de nouveau et lui dit « Es-tu le Christ, le Fils du Dieu béni ?» Jésus répondit « Je le suis, et vous verrez le Fils de l'homme assis à la droite de la puissance de Dieu et venant sur les nuées du ciel. » Alors le souverain sacrificateur déchira ses vêtements et dit « Qu'avons-nous encore besoin de témoins ? Vous avez entendu le blasphème, que vous ensemble ?» Et tous le condamnèrent comme méritant la mort. Et quelques-uns se mirent à cracher sur lui, à lui voiler le visage et à le frapper à coups de poing en lui disant « Devine !» Et les serviteurs le reçurent en lui donnant des soufflets. Pendant que Pierre était en bas dans la cour, il vint une des servantes du souverain sacrificateur. Voyant Pierre qui se chauffait, elle le regarda et lui dit « Toi aussi, tu étais avec Jésus de Nazareth ?» Il le nia, disant « Je ne sais pas, je ne comprends pas ce que tu veux dire. » Puis il sortit pour aller dans le vestibule. Et le coq chanta. La servante, l'ayant vu, se mit de nouveau à dire à ceux qui étaient présents « Celui-ci est de ces gens-là. » Et il le nia de nouveau. Peu après, ceux qui étaient présents dirent encore à Pierre « Certainement, tu es de ces gens-là, car tu es galiléen. » Alors il commença à faire des imprécations et à jurer « Je ne connais pas cet homme dont vous parlez !» Aussitôt, pour la seconde fois, le coq chanta. Et Pierre se souvint de la parole que Jésus lui avait dite. « Avant que le coq chante deux fois, tu me renieras trois fois. » Et en y réfléchissant, il pleurait. Dès le matin, les principaux sacrificateurs tinrent conseil avec les anciens et les scribes et tout le Sanhédrin, et après avoir lié Jésus, ils l'emmenèrent et le livrèrent à Pilate. Pilate l'interrogea, « Es-tu le roi des Juifs ?» Jésus lui répondit, « Tu le dis. » Les principaux sacrificateurs portaient contre lui plusieurs accusations. Pilate l'interrogea de nouveau, « Ne réponds-tu rien ? Vois de combien de choses il t'accuse. » Et Jésus ne fit plus aucune réponse, ce qui étonna Pilate. À chaque fête, il relâchait un prisonnier, celui que demandait la foule. Il y avait en prison un nommé Barabbas avec ses complices pour un meurtre qu'il avait commis dans une sédition. La foule, étant montée, se mit à demander ce qu'il avait coutume de leur accorder. Pilate leur répondit « Voulez-vous que je vous relâche le roi des Juifs ?» car il savait que c'était par envie que les principaux sacrificateurs l'avaient livré. Mais les chefs des sacrificateurs excitèrent la foule afin que Pilate leur relâchât plutôt Barabbas. Pilate, reprenant la parole, leur dit « Que voulez-vous donc que je fasse de celui que vous appelez le roi des Juifs ?» Ils crièrent de nouveau « Crucifie-le !» Pilate leur dit « Mais quel mal a-t-il fait ?» Ils crièrent encore plus fort « Crucifie-le ! Crucifie-le !» Pilate, voulant satisfaire la foule, leur relâcha Barabbas et, après avoir fait battre de verge Jésus, il leur livra pour être crucifié. Les soldats conduisirent Jésus dans l'intérieur de la cour, c'est-à-dire dans le prétoire, et ils assemblèrent toute la cohorte. Ils le revêtirent de pourpre et posèrent sur sa tête une couronne d'épines qu'ils avaient tressée. Puis ils se mirent à le saluer. « Salut, roi des Juifs !» Et ils lui frappaient la tête avec un roseau, crachaient sur lui. Et, fléchissant les genoux, ils se prosternaient devant lui. Après s'être ainsi moqués de lui, ils lui ôtèrent la pourpre, lui remirent ses vêtements et l'emmenèrent pour le crucifier. Ils forcèrent à porter la croix de Jésus un passant qui revenait des champs, Simon de Cyrène, père d'Alexandre et de Rufus, et ils conduisirent Jésus au lieu nommé Golgotha, ce qui signifie « lieu du crâne ». Ils lui donnèrent à boire du vin mêlé de myrrhe, mais il ne le prit pas. Ils le crucifièrent et se partagèrent ses vêtements en tirant au sort pour savoir ce que chacun aurait. C'était la troisième heure quand ils le crucifièrent. L'inscription indiquant le sujet de sa condamnation portait ces mots « le roi des Juifs ». Ils crucifièrent avec lui deux brigands, l'un à sa droite et l'autre à sa gauche. Ainsi fut accompli ce que dit l'Écriture.
il a été mis au nombre des malfaiteurs. Les passants l'injuriaient et secouaient la tête en disant « Et toi, qui détruis le temple et qui le rebâtit en 3 jours ? Sauve-toi toi-même en descendant de la croix. » Les principaux sacrificateurs aussi, avec les scribes, se moquaient entre eux et disaient « Il a sauvé les autres et il ne peut se sauver lui-même. Que le Christ, le roi d'Israël, descende maintenant de la croix, afin que nous voyions et que nous croyons. » Ceux qui étaient crucifiés avec lui l'insultaient aussi. La 6e heure étant venue, il y eut des ténèbres sur toute la terre, jusqu'à la 9e heure. Et à la 9e heure, Jésus s'écria d'une voix forte « Eloi, Eloi, lama sabachthani », ce qui signifie « mon Dieu, pourquoi m'as-tu abandonné ?» Quelques-uns de ceux qui étaient là, l'ayant entendu dire « Voici, il appelle Élie ». Et l'un d'eux courut remplir une éponge de vinaigre, et l'ayant fixé à un roseau, il lui donna à boire en disant « Laissez, voyons si Élie viendra le descendre ». Mais Jésus, ayant poussé un grand cri, expira. Le voile du temple se déchira en deux, depuis le haut jusqu'en bas. Le centenier qui était en face de Jésus, voyant qu'il avait expiré de la sorte, dit « Assurément, cet homme était fils de Dieu. » Il y avait aussi des femmes qui regardaient de loin. Parmi elles étaient Marie de Magdala, Marie, mère de Jacques le mineur et de José et Salomé, qui le suivaient et le servaient lorsqu'ils étaient en Galilée, et plusieurs autres qui étaient montés avec lui à Jérusalem. Le soir étant venu, comme c'était la préparation, c'est-à-dire la veille du Shabbat, arriva Joseph d'Arimathée, conseiller de distinction, qui lui-même attendait aussi le royaume de Dieu. Il osa se rendre vers Pilate pour demander le corps de Jésus. Pilate s'étonna qu'il fût mort si tôt, fit venir le centenier et lui demanda s'il était mort depuis longtemps. S'en étant assuré par le centenier, il donna le corps à Joseph. Et Joseph, ayant acheté un linceul, descendit Jésus de la croix, l'enveloppa du linceul et le déposa dans un sépulcre taillé dans le roc. Puis il roula une pierre à l'entrée du sépulcre. Marie de Magdala et Marie, mère de José, regardaient où on le mettait. Lorsque le Shabbat fut passé, Marie de Magdala, Marie, mère de Jacques et Salomé, achetèrent des aromates afin d'aller embaumer Jésus. Le premier jour de la semaine, elles se rendirent au sépulcre de grand matin, comme le soleil venait de se lever. Elles disaient entre elles, « Mais qui nous roulera la pierre loin de l'entrée du sépulcre ?» Et, levant les yeux, elles aperçurent que la pierre, qui était très grande, avait été roulée. Elles entrèrent dans le sépulcre, virent un jeune homme assis à droite vêtu d'une robe blanche, et elles furent épouvantées. Il leur dit « Ne vous épouvantez pas, vous cherchez Jésus de Nazareth, qui a été crucifié. Il est ressuscité, il n'est point ici. Voici le lieu où on l'avait mis. Mais allez dire à ses disciples et à Pierre qu'il vous précède en Galilée. C'est là que vous le verrez, comme il vous l'a dit. » Elles sortirent du sépulcre et s'enfuirent. La peur et le trouble les avaient saisis. Et elles ne dirent rien à personne à cause de leur effroi. Jésus, étant ressuscité le matin du premier jour de la semaine, apparut d'abord à Marie de Magdala, de laquelle il avait chassé 7 démons. Elle alla emporter la nouvelle à ceux qui avaient été avec lui et qui s'affligeaient et pleuraient. Quand ils entendirent qu'il vivait et qu'elle l'avait vu, ils ne le crurent point. Après cela, il apparut sous une autre forme à 2 d'entre eux qui étaient en chemin pour aller à la campagne. Ils revinrent l'annoncer aux autres, qui ne les crurent pas non plus. Enfin, il apparut aux 11 pendant qu'ils étaient à table, et il leur reprocha leur incrédulité et la dureté de leur cœur, parce qu'ils n'avaient pas cru ceux qui l'avaient vu ressusciter. Puis il leur dit « Allez par tout le monde et prêchez la bonne nouvelle à toute la création. Celui qui croira et qui sera baptisé sera sauvé, mais celui qui ne croira pas sera condamné. Voici les miracles qui accompagneront ceux qui auront cru.
En mon nom, ils chasseront les démons. Ils parleront de nouvelles langues. Ils saisiront des serpents. S'ils boivent quelques breuvages mortels, ils ne leur feront point de mal. Ils imposeront les mains aux malades et les malades seront guéris. Le Seigneur, après leur avoir parlé, fut enlevé au ciel et il s'assit à la droite de Dieu. Et ils s'en allèrent prêcher partout. Le Seigneur travaillait avec eux et confirmait la parole par les miracles qui l'accompagnaient.

0: Je me souviens de ce moment. J'étais sur la plage à Hawaï. On voyageait, prêchant. On a fait Orlando à Hawaï, puis Hawaï à Guam, puis Guam en Indonésie avec des enfants. Je ne sais pas pourquoi on pensait que c'était une bonne idée. On est comme, si on emmenait 4 enfants en voyage missionnaire? Oui. Alors j'ai habillé tous mes garçons avec des maillots de bain assortis en fluo pour que je puisse compter 1, 2, 3, 4, 1, 2, 3, 4. Et je me tenais sur le rivage et j'ai entendu le Saint-Esprit me rappeler que je n'aimais pas avoir le contrôle, que j'aimais vraiment nager dans les vagues dangereuses, que j'aimais sentir que je pouvais récréer...
1: Le Saint-Esprit te l'a rappelé?
0: Oui, parce que j'étais devenue complètement liée à la peur.
2: Vraiment?
0: Complètement liée à la peur. Alors je compte mes enfants et recompte mes enfants. Et je me souviens qu'il m'a dit « plonge et nage là-bas ». Et j'ai pensé, non, je n'aime pas ça, je n'aime plus l'océan, je n'aime pas me mouiller les cheveux, je n'aime pas faire tout ça, je n'aime pas m'inquiéter pour un maillot de bain. Et il m'a dit, je t'ai créé afin que tu vives dans le danger et l'abîme et que tu as été créé pour cela. Et alors, j'ai regardé à John et j'ai dit, surveille tous les garçons, je vais me baigner. Et je suis sortie. On était sur la plage d'Oahu, avec des surfeurs qui m'insultaient parce qu'on n'était pas vraiment censé nager avec les canots de surf. Mais il y avait comme ce moment où chaque coup que je prenais avec mes bras, j'avais l'impression que quelque chose se brisait en moi. Et j'avais nagé en compétition pendant 12 ans. Et c'était le moment le plus sauvage et le plus incroyable. Et c'est comme si Dieu m'avait fait quelque chose pour illustrer cette dynamique. Et puis, la partie rigolote est arrivée. Puis je reviens à la plage, je suis tellement excitée, je dis oui. Et mon maillot de bain s'envole. Il a été cassé sur le devant, je plonge à plat. Mon mari a dit que tout ce qu'il a vu, c'était un éclair blanc. Mais il m'a apporté une serviette et on est retourné au magasin de maillot de bain et je me suis dit, je pense que tu me dois quelque chose, mais c'est juste, waouh. C'est juste l'histoire de ma vie. Vous voyez, ce moment, puis mon maillot de bain s'envole. Oui, il était accroché à l'avant, bref, mais ouais. J'aime quand Dieu nous donne un rappel, parce que j'étais une enfant intrépide. Et puis, à 5 ans, j'ai perdu un œil à cause d'un cancer. Et un esprit de peur entra si fort que Dieu a dû dire, « Non, non, ce n'est pas qui tu es. Tu as appris à nager. » Parce qu'il ne te laissait pas faire le plongeon du haut vol. Oui. Parce que sauter du plongeon de 3 mètres de haut avec une chambre à air et ils ont finalement dit « Je suis désolée, votre fille ne sait pas nager ». Et ainsi, Dieu nous emmènera dans des situations et il nous rappellera qui nous sommes. Et il enlèvera cette conscience de soi afin qu'on puisse avoir conscience de qui il nous a créés pour être. Maintenant, quelqu'un d'autre a-t-elle fait une expérience similaire, sans parler du haut du maillot de bain qui s'est détaché sur une plage publique?
1: J'ai eu ça où tu sens le Saint-Esprit qui t'interpelle en disant « Tu as été créé pour cela ». Je pense à ma vie, il y a eu des saisons où j'ai en quelque sorte essayer d'orienter ma vie vers le confort. Et puis j'ai réalisé que je n'étais pas créée pour le confort. J'étais créée pour le risque. J'étais créée pour être réconfortée par Jésus. Mais je n'étais pas créée pour consoler. Et j'ai tendance à être comme toi, un peu sauvage, alors j'adore. Écoute, j'aime le plus, on est toutes les trois des mamans moto.
2: Ah bon, vraiment?
1: Britney est comme waouh, jusqu'au...
2: Je n'aime pas, j'ai pas envie de brûler les jambes.
1: Vous savez que j'aime les motos.
0: Ce n'est pas intelligent, vous savez,
1: super,
0: ça ne l'est pas.
1: Mais si vous avez grandi en partie bâtie, vous êtes toujours à la recherche de quelque chose qui vous permet de porter des pantalons cuir. Donc il y a beaucoup de réflexion. Mais ouais, il a fait des choses comme ça, où il nous interpelle et c'est comme si mon esprit s'en souvient. Mm. Tu sais, j'ai été créée pour ça. J'ai été créée, il est mon filet. Je peux marcher sur n'importe quelle corde raide si le Saint-Esprit dit « c'est pour toi » parce qu'il est toujours mon filet. Je pense que c'est ce que j'ai aimé en vieillissant.
2: Oui.
1: Et il y a quelque chose à propos du fait de perdre votre métabolisme et votre peau tendue. Tu es juste, tu es comme, d'accord, quelle est la prochaine étape? Allez, on y va à fond. Mais j'aime quand il nous interpelle, quand il nous rappelle ce pourquoi nous avons été créés. Et c'est généralement très différent que ce que le monde prescrit.
0: Tu sais, et j'aime que tu aies parlé des motos. C'est ma mère qui m'a dit, ne fait jamais de la moto. Mon oncle a perdu sa jambe à cause d'une moto. Et donc, ce que j'ai entendu quand elle a dit « ne fais jamais de la moto », j'ai entendu « achète une moto ». C'est ce que j'ai entendu. J'ai entendu « achète une moto ». Parce que je déteste juste quand les gens placent leur peur sur moi. Et donc, j'étais comme « je ne vais pas te laisser ». Et bien sûr, il y avait le facteur que je n'avais la vision que d'un œil. C'était une autre raison de ne pas acheter de moto. Mais j'ai juste l'impression que je n'aime pas avoir des limites motivées par la peur placées sur ma vie.

Bonjour, les députés poursuivent aujourd'hui l'étude de la première partie du projet de loi de finances 2027 à l'Assemblée nationale consacré aux recettes. Le Palais Bourbon se penche aussi sur le prélèvement sur recettes au profit de l'UE, part essentielle de la contribution de la France au budget européen. À 7 mois de la présidentielle, le Sénat s'empare du dossier brûlant des ingérences étrangères sur la campagne. Un projet de loi visant notamment à durcir les peines pour les personnes ayant diffusé des fausses informations entre en discussion dans la haute chambre du Parlement. Le ministre de l'Éducation nationale, Édouard Geffrey, a indiqué ce matin que des améliorations de Parcoursup vont être proposées au Premier ministre d'ici la fin du mois d'octobre. En revanche, toute réforme du baccalauréat est écartée à 6 mois de la présidentielle. L'OFB, l'Office français de la biodiversité, annonce que près de la moitié des cours d'eau français étaient à sec fin septembre, une situation inédite depuis le début des relevés il y a 15 ans et qui ne montre pas de signe d'amélioration. Un petit garçon de 7 ans a été retrouvé mort hier en Guyane après avoir été oublié dans un car scolaire qui avait rejoint son dépôt. Nous avons constaté une série de dysfonctionnements, a réagi lors d'une conférence de presse Sandra Trochimara, présidente de la communauté d'agglomération du Centre Littoral. Ce vendredi, Bison Futé prévoit une circulation difficile dans le sens des départs partout en France pour le début des vacances de la Toussaint. La journée est classée orange au niveau national. La circulation sera importante sur les axes desservant les frontières du pays, la côte bretonne et l'arc méditerranéen. C'est la fin de ce flash. Une très bonne journée à toutes et à tous. Bonjour au football. Hier soir, le RC Lens s'est incliné sur sa pelouse de Bollard face à un très solide Sporting Portugal 2-0. Pour le compte de la deuxième journée de la phase de Ligue de la Ligue des Champions, de son côté, Lille affrontait le vice-champion d'Europe en titre Arsenal à Londres. La marche était bien trop haute pour les Dogs qui se sont lourdement inclinés 3-0. Foot toujours, deux nouvelles casseroles pour la FIFA. Selon une enquête du New York Times, l'instance qui chapeaute le foot mondial a loué un bureau très peu utilisé, la Trump Tower, pour le montant faramineux de 4 millions de dollars pour 7 ans. Tout ça pour se rapprocher de Donald Trump, commente le journal. Par ailleurs, selon une enquête du journal britannique The Times, la FIFA n'a pas déclaré le salaire de son président versé par la société organisatrice de la Coupe du Monde. On parle de plusieurs millions d'euros qui auraient pu servir à financer l'achat d'une villa luxueuse à Miami, où le patron du foot mondial a installé sa famille à l'approche du mondial américain. Basket des débuts catastrophiques pour la JL Bourg dans cette saison d'Eurocoupe 2026-2027 tenant du titre. Les Burgiens n'ont toujours pas décroché de victoire dans cette deuxième Coupe d'Europe dans la hiérarchie continentale. Mardi, les hommes de Frédéric Fautou étaient en déplacement chez les Lituaniens du Neptunas Klaipėda. Ils se sont inclinés 93-89. Bourg a notamment payé très cher son début de match complètement raté. C'est parti pour la 45e édition des championnats d'Europe de tennis de table du côté de Ljubljana. La fratrie Lebrun a débuté de la meilleure des façons la défense de son titre avec une victoire en 3-7 contre la paire hongro-néerlandaise composée de David Santosi et Milo Debou. Les frères Lebrun semblent bien remis de leur défaite en double samedi en finale du China Match de Pékin. Ils défieront en 8e de finale la paire slovène Jurgic Kozul. Qualification également pour Esteban Dor et Florian Bourasso. Ils seront opposés aux Suédois Morgar et Ranfour et ne pourront pas retrouver les Lebrun avant une éventuelle demi. C'est la fin de ce flash sport. Une très bonne journée à notre écoute.

tous, bonjour à toutes. Est-ce qu'on peut encourager cette magnifique équipe de louanges qui nous a conduits ce matin? Un grand merci à vous. Alors, on a chanté, je ne sais pas pour vous, Jésus a triomphé, je suis libre. Qui l'a chanté? Ah, c'est bien. Mais je veux voir si vous êtes réellement libre. Alors, j'ai un thème difficile à apporter. Pendant ce mois, avec le pasteur Yvan, on est sur le thème de la culture et le Saint-Esprit. Et moi, j'ai la mission la plus difficile, c'est de parler de la culture et des femmes. Je suis une. Amen. Amen, amen, amen. Un thème tellement difficile, pourquoi? Parce qu'on parle des cultures. Peut-être tu es là pour la première fois, tu n'as pas écouté le message du week-end dernier. Pourquoi on parle des cultures? Je ne veux pas que tu répartes en ces lieux en te disant « ma culture est mauvaise ». Non. Pourquoi? Parce que la culture, en bref, je vais te donner juste trois mots, c'est l'ensemble de comportements, des croyances, des caractéristiques d'un peuple, d'une ethnie ou d'un groupe. C'est ce qui fait qui tu es, les valeurs qui sont les tiennes. Ta manière de parler, ta manière de danser, ta manière de t'habiller, la nourriture que tu manges chez toi, c'est ce qui fait ta culture. C'est des richesses que Dieu nous a données et chaque peuple a sa propre culture. Mais ce dont on parle, Yvan et moi, ce sont les pratiques culturelles, oh j'aime beaucoup ce thème, qui sont limitantes, handicapantes, qui peuvent être un obstacle pour toi, pour que tu puisses vivre librement ta foi. Donc, on retient ça. Et aujourd'hui, je suis sur ce thème de la culture et des femmes. Mais où sont les femmes? Je vous ramène d'abord

l'homme, mais sur la terre, sur tout ce que Dieu avait créé avant, d'assujettir, non pas assujettir la femme ou l'homme, mais assujettir la terre et de multiplier ensemble, parce qu'en eux, il a mis la semence. La semence n'est pas que dans les femmes, c'est dans l'homme et c'est dans la femme. Amen. Alors, il va plus loin où il dit, faisons l'homme à notre image, à notre ressemblance, et faisons-lui une aide semblable à lui. Je suis juste en train de poser un cadre pour qu'on puisse comprendre. Une aide semblable à lui. Ce mot, la aide semblable à lui, à l'origine en araméen, aide, c'est ézer. Mesdames, on est des ézer. Et le mot ézer n'est pas un mot féminin. C'est un mot masculin, mes frères. Et il est cité 21 fois dans l'Ancien Testament et il fait allusion aux attributs de Dieu. Dieu est ézer. Mesdames, on est ézer. On a le même qualificatif que Dieu. Aide. Ézer, ça signifie celui qui vient à ton secours. L'Éternel qui vient au secours d'Israël, l'Éternel ézer. Et ce qualificatif-là fait référence à une force dans l'armée. Mesdames, je ne sais pas si vous avez compris. Oh, il y a une générale là sur l'estrade. On est des soldats, on est des guerrières. Oh, ceux qui disent être semblables, ça signifie être à la cuisine, c'est faux. Mes frères, on change à partir d'aujourd'hui. Hein, Joël aime le repassage, c'est vrai mes chéris. À 53 ans, je ne veux plus repasser. Mais j'aime le repassage. Mais je ne veux pas me cantonner à la cuisine. Parce que les femmes, on les identifie au travail domestique, travaux domestiques. Non, ézer, et on va plus loin, aide semblable, ézer kenegdo. Kenegdo, ça signifie le vis-à-vis. Pas celui à qui on tourne le dos, le face-à-face. Maman pasteur, est-ce que tu peux t'approcher? Je vais t'embêter un peu. C'est la première fois que je la vois, je ne la connais pas. Vous voyez, je suis là. Voilà le kenegdo. On est là, front contre front. L'homme et la femme. Voilà ce qu'on est. Il n'y a pas quelqu'un qui est au-dessus de l'autre. Il n'y a pas quelqu'un qui est en dessous de l'autre. On est égaux, deux êtres semblables. Et Dieu va plus loin. L'aide qu'il donne à l'homme, c'est celui qui vient avec une force dont l'homme a besoin pour dominer, pour assujettir et pour multiplier. Il n'y a pas un monde équilibré s'il n'y a pas de femmes. Il n'y a pas un monde équilibré s'il n'y a pas d'hommes. Mesdames, n'assassinons pas les hommes. Ce n'est pas un message de féminisme, mais c'est un message d'équilibre que je suis en train de vous amener aujourd'hui. Amen. Alors, mais où sont passées les femmes? Quand on parle d'Ézer, Kenegdo, où es-tu, Ézer? Je vous amène dans Marc chapitre 16, versets 1 à 11. Lisons ensemble. Lorsque le sabbat fut passé, Marie de Magdala, Marie la mère de Jacques et Salomé, achetèrent des aromates afin d'aller embaumer Jésus. C'est la culture juive. Dans la culture juive, il y avait des pratiques. Quel type de pratiques? Lorsque quelqu'un meurt, on attend 3 jours pour confirmer que la personne est réellement morte. Et au 3e jour, les femmes vont au tombeau pour embaumer avec des huiles et des aromates, des parfums chers, le mort. Donc ce qu'elles font, c'est dans la culture juive. Le dimanche, elles se rendirent au tombeau de grand matin, au lever du soleil. Elles se disaient entre elles, « Mais qui nous roulera la pierre qui ferme l'entrée du tombeau ?» Mais quand elles levèrent les yeux, elles s'aperçurent que la pierre qui était très grande avait été roulée. Elles pénétrèrent dans le tombeau, virent un jeune homme assis à droite, habillé d'une robe blanche, et elles furent épouvantées. Il leur dit, « N'ayez pas peur, vous cherchez Jésus de Nazareth, c'est lui qui a été crucifié, il est ressuscité. Il n'est pas ici, voici l'endroit où on l'avait posé. Mais allez dire à ses disciples et à Pierre
qu'il vous

pressait dans Galilée. C'est là que vous le verrez, comme il vous l'a dit. Elles sortirent du tombeau et s'enfuirent toutes tremblantes et bouleversées. Elles ne dirent rien à personne, car elles étaient effrayées. Ressuscité le dimanche matin, Jésus apparut d'abord à Marie de Magdala, dont il avait chassé sept démons. Elle partit l'annoncer à ceux qui avaient été avec lui et qui étaient tristes et pleuraient. Mais quand ils entendirent qu'il était vivant et qu'elle l'avait vu, ils ne la crurent pas. Mesdames, voilà les hommes. C'est normal. Et la Bible le dit, c'est normal. Ils ont même oublié que Dieu avait dit, il n'est pas bon que l'homme soit seul. Pierre, tu as besoin de Marie de Magdala. Et le Seigneur qui a compris cela, voilà ce qu'il va faire, Jésus. Il va libérer les femmes. Le Seigneur savait, bien-aimé, je reste juste sur Marie de Magdala. Cette femme dont est sorti sept démons. Et la Bible nous dit, depuis le jour où Jésus l'a libérée, jusqu'à ce jour-là, elle est restée auprès de Jésus. Mais maintenant que Jésus est mort, c'est une SDF. Elle ne sait plus où aller. Moi, j'imagine les gars. Je me mets à la place de Thaddée ou de Thomas qui se disent, ma sœur, sept démons, quand il était là, maintenant qu'il n'est pas là, on n'est pas sûr que tous les démons sont partis. Va voir ailleurs. Et Jésus savait que les femmes seraient mises de côté. C'est pour ça que ce jour-là, elles sont les premières au tombeau et il décide de leur apparaître. Il pouvait bien apparaître aux disciples là où ils étaient, il est Dieu. Mais pourquoi il choisit? Parce qu'il a pensé à toi, il a pensé à toi, il a pensé à toi, il a pensé à moi. C'est pour ça qu'elles sont les premières au tombeau. C'est pour ça qu'elles sont les premières à qui Dieu dans le message, le plus grand message du christianisme, de la résurrection. C'est pour ça qu'elles sont les premières à rencontrer Jésus ressuscité et les premières à l'adorer. Waouh! Waouh! Mes sœurs, le témoignage de ces femmes. Vous savez, le choix de Dieu ne dépend pas de qui tu es aux yeux des autres. Ah, je voudrais qu'une femme l'entende. Le choix de Dieu ne dépend pas de qui tu es aux yeux des autres, aux yeux de ton mari, aux yeux de ton père, aux yeux de la société. Je veux faire honneur à mon beau-père. Bon, il y en a qui n'aiment même pas les beaux-pères qui ont des urticaires, mais bon, c'est pas grave. Moi, j'ai eu un beau-père formidable. Aujourd'hui, il est auprès du Seigneur, le père de mon mari. Il m'a dit, aujourd'hui, j'ai quatre enfants. Deux filles et deux garçons, mon aîné c'est une fille. Et il me dira pendant que j'étais enceinte, maman, vous comprenez ma culture, hein? Les femmes on les appelle maman, c'est pas que j'étais sa mère. Maman, j'ai prié pour toi, afin que ton aîné soit une fille, tu comprendras plus tard. Bien-aimée, j'ai compris et je comprends encore aujourd'hui, je comprends pendant que je suis là debout, espérance, merci, parce que pour être ce que je suis là, bien maquillée, bien vêtue, tout ça, c'est elle. Ah, c'est elle. C'est elle. Pourquoi je vous le dis, encore aujourd'hui en 2026, dans nos pays, dans nos familles, une femme qui met au monde une aînée fille, elle n'est pas considérée comme une femme productive. C'est les garçons. Combien sont peut-être là aujourd'hui? Je ne sais pas pourquoi je le dis. Peut-être que ton mari te pousse à dire, tant que tu n'as pas un garçon, on ne va pas arrêter. Non, mais tu n'es pas une poule pondeuse. C'est Dieu qui choisit, mon gars et messieurs. Et chaque enfant est une bénédiction de Dieu. Que ce soit des filles ou des garçons, elles ont leur place. Il faut qu'on change de mentalité. Cette culture doit s'arrêter parce que la culture du royaume ne considère pas les hommes ou les femmes. On est tous égaux devant Dieu et on a tous quelque chose à apporter dans ce monde. La puissance de ton témoignage, ma sœur, ne dépend pas de ton statut social. Là, je parle peut-être à quelqu'un, tu viens d'une région, je ne sais pas, au Sri Lanka ou en Inde, où on dit que les femmes, elles n'ont pas leur mot, elles n'ont pas leur droit.
Et c'est ce qui se passe quand on est en train de lire ce passage. C'est qu'au temps de Jésus, les femmes étaient considérées comme des femmes de second rang, de seconde zone. Celles qui ne doivent pas être écoutées, qui ne doivent pas parler. Il n'y a que les hommes qui doivent parler. Alors ta rencontre avec Jésus, toi qui as donné ta vie à Christ, et ta fidélité à la mission feront toute la différence. Et tu n'auras pas besoin de te justifier. Si la culture, et j'aime dire ça, te dévalorise, ma sœur, sache que la grâce de Jésus te valorise aujourd'hui. Si ta culture ne tient pas compte de toi, on s'en fout parce que la grâce, elle prend en compte qui tu es. Amen. Amen. Je parle à ces femmes. On a eu toute la semaine avec EMCI, une semaine où on a parlé des églises persécutées. Il y a des régions où les femmes sont persécutées à cause de la culture. Mais encore aujourd'hui, dans nos familles, dans nos églises, elles sont persécutées. Il faut qu'on commence ici. Amen. Amen. Alors, quand il les choisit, deuxième chose, il va les envoyer. Il sait qu'au moment où il les choisit, elles ont tellement peur. Il faut les envoyer. Et quand il les envoie, il regarde ces femmes qui sont tellement tétanisées. Et la peur a commencé déjà dès le début, hein, quand elles sont en train de discuter sur le chemin. Mais qui nous roulera la pierre? Elles regardent à leur corps. Mesdames, est-ce que vous vous rappelez qu'on dit toujours les femmes sont le sexe faible? Ah, quand on va sortir de ces lieux, toi qui es chez toi, change de langage. Tu n'es pas le sexe faible. Tu es Ezer Kenegdo. Je vais te le répéter jusqu'au bout. Un général d'armée dont ton mari a besoin, dont tes frères ont besoin, dont ta famille a besoin. Alors, il sait qu'elles ont un regard sur elles-mêmes défaitiste. Et elles sont tétanisées par la peur. C'est pour ça que le Seigneur leur dit, n'ayez pas peur. Il annule la peur qu'il y a dans ces femmes par une parole de réconfort. N'ayez pas peur. Et ça, c'est la première barrière qu'on connaît dans nos cultures. Cette barrière de la non-acceptation des gens qui sont différents de nous. Souvent, les gens qui sont différents de nous, je ne sais pas pourquoi on en a peur. On ne veut pas leur laisser la place. On en a besoin. Imaginez que sur la terre, qu'il n'y ait que des hommes. Eh bien, déjà, c'est impossible s'il n'y avait qu'Adam seul. Avec les chevaux et les ânes, ils n'auraient rien fait. Et s'il n'y avait qu'une femme seule, impossible aussi de perpétuer la création. C'est pour ça qu'on est différents. Regardez dans cette salle, il y a plusieurs cultures. J'ai rié hier, je disais aux gens, il y a des choses bizarres dans les cultures. Hein. Vous savez, dans ma culture, on ne regarde jamais les gens dans les yeux. Quand tu regardes les gens dans les yeux, c'est que tu ne les respectes pas. Quand on respecte les gens, on ne les regarde pas dans les yeux. Mais j'ai dû laisser tomber ça parce que pour venir vous prêcher, il faut que je vous regarde. Vous voyez, c'est quelque chose qu'il fallait que je change. Chez les Indiennes, quand elle fait ça, ça signifie quoi? Ça signifie oui, ça ne signifie pas non. C'est leur culture. Mais pour s'adapter, si vous les avez là, elles ne diront pas oui en faisant ça. Parce qu'elles savent que vous n'allez pas les comprendre. Il y a tellement de choses qu'on change pour s'adapter. Amen. Alors, il y a quelque chose que l'ange leur dit, c'est aller dire aux apôtres, aux disciples et à Pierre. Il y a une deuxième barrière qui doit tomber sur le chemin, en dehors de la peur, c'est la non-acceptation du partage de l'évangile par les femmes. Et c'est ce qui va se passer avec, dans Jean chapitre 4 avec la femme samaritaine. Cette femme de mauvaise vie qui avait eu plusieurs maris, qui aurait accepté lui donner le titre d'évangéliste, papa Christophe, aujourd'hui? Personne. Et c'était une barrière que Jésus va faire tomber. Il savait que dans la culture juive, elle n'aurait pas sa place et surtout que c'était une samaritaine. Elle n'avait pas le droit de parler avec Jésus. Jésus casse les codes. Il brise cette barrière. Même les gens faibles, différents que toi, tu penses incapables, Jésus leur donne le mandat d'aller annoncer la bonne nouvelle. Et c'est ce qu'il fait avec les femmes au tombeau. Mesdames, il y a des barrières qui sont tombées. Alors ne restons pas prisonnières. Le tombeau est vide.
qu'on ne nous ramène pas au tombeau. Bien-aimés serviteurs de Dieu, combien de cadavres on a dans nos églises, des femmes que vous avez enfermées dans le tombeau. Le tombeau est vide. Mesdames, on va courir et sortir du tombeau parce qu'on a quelque chose à dire aujourd'hui. Amen. Amen. La société d'avant était machiste, mais la société d'aujourd'hui aussi. Vous savez c'est quoi le machisme? C'est le comportement fondé sur la supériorité des hommes. Et aujourd'hui, c'est d'actualité dans les églises et même dans nos maisons. Je vous ai dit que j'ai 4 enfants, 2 garçons et 2 filles. Donc l'aîné, c'est une fille, la cadette, une fille, et au milieu, il y a 2 garçons. Et chez moi, au Congo, les garçons sont appelés à mettre leurs pieds sur la table. Ce sont les femmes qui font le ménage et tout. Et moi, je me dis, pas question. J'ai commencé au Congo. Hein. Tout le monde au ménage. Tout le monde à l'école. On fait tout comme tout le monde. Vous savez que ça m'a aidé. Parce que quand je suis venue en Europe, j'ai trouvé qu'ici, l'éducation est différente. Imaginez mon fils à qui j'ai dit les pieds sur la table, qui rencontre une fille française, qui lui dit, mon gars, va voir au frigo, chauffe ta nourriture. Et lui qui répond, mais c'est pas comme ça qu'on m'a éduqué, mais va épouser ta mère. Voilà les différents conflits qu'on a dans nos églises. La culture, elle est présente dans nos églises. Si nous ne prenons pas ça en considération, l'église sera en difficulté. Prenons conscience, et surtout à MLK, une église multiculturelle. Tant qu'on a des chocs des cultures, les amis, il y a des choses qu'on va laisser tomber. Amen. Amen, amen. Que Dieu vous bénisse. Et la troisième barrière qui tombe, c'est cette barrière-là où on ne va pas te laisser la place parce que tu n'as pas été formé ni équipé. C'est ce que Jésus va faire dans Actes des Apôtres. Il s'est dit, elles avaient peur, j'ai brisé la peur. Elles ne pouvaient pas y aller, je leur ai dit, allez et dites à mes disciples. Mais quand elles y voient, elles arrivent, Pierre le premier dit, c'est un mensonge. Je ne sais pas pour vous, quand vous arrivez devant des gens, on t'a donné un message et que tu donnes, tu délivres le message, on te dit, c'est n'importe quoi, c'est des balivernes. Mais t'es qui toi pour parler? T'es une femme. Je vais vous faire comprendre pourquoi moi ce message me parle. Je suis au lycée, un jour j'ai un devoir de mathématiques. Mon père, papa, je t'aime beaucoup, il était ancien prof de maths. Et on est sur un devoir, voilà l'exercice. Les mathématiciens qui sont là et vous tous qui avez fait maths, si vous n'avez pas fait l'école buissonnière, vous allez comprendre. 3x égale 6, x égale combien? J'ai dit à mon père, x égale 2. Mon père dit non, ce n'est pas 2. J'ai dit 2, mon père dit ce n'est pas 2. J'ai dit 2. Les amis, il m'a frappé de 20h à minuit. Et moi, je tenais bon. Voilà l'audacieuse là. On ne dit pas sexe faible. La femme là. Donc la guerrière a commencé il y a longtemps et mon père le sait. J'ai tellement tenu. Est-ce que c'est faux? C'est pas égal à 2? Mais par respect pour mon père, j'aurais dû me taire. Voilà ma culture. J'aurais dû accepter. Et derrière, je vais dire à mon prof égal à 2. Mais moi, j'ai tenu. Égal à 2. Égal à 2. Mon père m'a frappé. Bien-aimé. Lorsque Jésus t'équipe, tu n'as pas besoin de le prouver à qui que ce soit. Le combat qu'on a aujourd'hui, c'est parce que, mesdames, on veut les crier tout haut. Des fois, il faut savoir se taire et attendre le bon moment. Quand Jésus t'a déjà équipé, ne cherche pas à le prouver à qui que ce soit. Écoutez ce qui va se passer, c'est qu'à la Pentecôte, quand le Saint-Esprit descend, oh, j'aime ça. Joël chapitre 2. Ah, dans les derniers jours, je répandrai de mon esprit sur toutes. Ah, il ne dit pas sur les hommes et pas sur les femmes, ni sur les femmes et pas sur les hommes, sur toute chair. Et c'est ce qui va se passer. Ils étaient dans un même lieu avec les femmes et le Saint-Esprit descendit. Il les équipe. Et quand il équipe, ouh, qui va dire non? Je parle en langue, tu parles en langue. Tu prophétises, je prophétise. Tu prêches, je prêche. Tu dis alléluia, je dis alléluia. Parce que ce n'est pas moi. C'est celui qui est en moi, qui m'a équipé, qui ne me laisse pas tranquille. Tant que je ne suis pas montée sur cette estrade, tant que je n'ai pas parlé, je ne suis pas à l'aise. Parce que j'ai une grossesse. Oh, est-ce que tu peux dire à quelqu'un qui est à côté de toi, je suis enceinte. Peu importe si tu es un homme ou une femme. Oh, j'ai une grossesse et je dois accoucher. Hey,
Et c'est le Saint-Esprit qui est venu féconder quelque chose en toi. Et personne ne peut t'arrêter. Tu vas aller livrer le message. En matière des revêtements du Saint-Esprit, mesdames, on ne choisit ni les hommes ni les femmes. Lorsque le Saint-Esprit vient, il nous couvre. Et il est là présent en ces lieux. Il veut simplement te toucher si tu es disposé et disponible. Que tu sois homme, que tu sois femme. Amen, amen. Alors ma prière pour vous, mesdames, qui êtes en ces lieux ou de chez vous, de chez toi, où tu me regardes. Je ne sais pas dans quelle région du monde tu es. Je ne sais pas quelle est ta culture. Quelles sont les barrières que tu es obligé de faire tomber aujourd'hui. Je prie pour toi, pour que mon Dieu exagère à accorder plus de grâce à toutes celles qui pensent qu'elles sont indignes. Et c'est toi et c'est moi. Dites à tous que Jésus a quelque chose à transmettre au travers des femmes. Amen. Il y a un message, messieurs. Alors à Papa Christophe et tous les grands hommes de Dieu qui sont là et qui sont dans la salle, je vous en supplie. Je fais comme en Corée ou en Chine. Libérez les ministères des femmes. Libérez les ministères des femmes. Elles ont quelque chose à amener. Ce monde ne serait pas beau si on n'est pas ensemble. Libérez les ministères des femmes. Ne les craignez pas. Et je crois que Papa Christophe, ce serait triste qu'on revienne au ciel et que Dieu te dise, tu vois Christian là, ouh, archibishop. Ça, ce sont les termes du monde. Et là, tu dis, mais je ne savais pas. Et heureusement que toi, tu ne l'as pas fait. Tu l'as déjà libéré cette... Ma Christiane, je t'aime. À tous celles et ceux qui se sentent indignes, humiliés, méprisés, non légitimes, j'ai une bonne nouvelle. Si Dieu valide ton ministère, personne ne peut l'invalider. Ah, ce n'est pas comme sur la terre. Tant que Dieu t'a validé, personne ne peut dire le contraire. À moins que toi-même tu te bloques, à moins que toi-même tu ne puisses avancer. Amen. Oh, merci Seigneur. Le monde ne peut pas continuer à ignorer la place que Dieu t'a donnée. Et quand Dieu te mandate, la reconnaissance arrive toujours en retard. Parce qu'avant que même tu ne sois né, Dieu t'avait choisi, il t'avait appelé. Je ne sais pas si tu te rappelles, Papa Christophe, merci d'avoir été là devant, tu m'as beaucoup aidé. Quand j'ai présenté mon mémoire pour être validé, reconnu, pasteur à MLK, Warren Reeves, thank you Warren, il me dit, tu vois Joël, les hommes viennent de reconnaître ce que Dieu avait déjà validé. Mes sœurs, ces jours-là, ça fait tomber quelque chose en moi. Pourquoi? Parce que, petite parenthèse, on dit souvent, derrière tout grand homme se cache, et on s'est vraiment caché. Je vous assure, c'est trop beau pour être vrai. Parce qu'on nous l'a répété, on s'est dit, donc quand je me cache, je suis grande. Eh mais c'est faux! Il y a un temps pour se cacher, mais il y a un temps pour sortir de l'anonymat. Parce que le Seigneur t'a mandaté. Oh, mes bien-aimés, c'est le moment et c'est la saison. Alors, qu'a fait l'Église? Après tout ce dont on a parlé là, qu'a fait l'Église? Premièrement, je ne sais pas si vous connaissez le verset le plus friand des hommes. C'est Paul qui l'a dit dans 1 Corinthiens 14, verset 34. Est-ce qu'on peut lire ensemble? Quelle est femme? Allez, mesdames, quelle est femme? Dans les arts? Car il ne leur a pas permis d'y prendre là. Mais qu'elle soit soumise, comme le dit aussi là. La parole de Dieu? Là. Et c'est l'apôtre Paul qui le dit. Et c'est sincère. Taisez-vous, mesdames. À qui l'apôtre Paul parle? C'est à toi, femme de Corinthe. C'est à toi, femme grecque, qu'il est en train de parler. Vous savez pourquoi? Parce que l'apôtre Paul a compris la culture grecque. Corinthe, c'est une ville qui est au bord de la mer,
Et il y avait la rencontre de plusieurs cultures. Il y avait des Romains, il y avait des Grecs, il y avait des gens qui venaient de partout. Et dans cette région-là, il y avait la confrontation de plusieurs cultures. Alors dans l'église où Paul arrive, qui vient avec des femmes qui doivent prêcher, qui étaient des femmes juives qui connaissaient la loi, il y avait des habitudes où les gens discutaient, pouvaient poser des questions pendant le culte. Et il y avait des femmes qui prophétisaient, il y avait tout le monde, les hommes qui parlaient en langue. Et quand Paul est en train de dire que les femmes se taisent, c'est pourquoi? C'est parce que ces femmes-là étaient soit peu instruites ou pas instruites. Donc, mesdames, là, je voudrais que vous puissiez quand même comprendre les hommes. Quand tu arrives dans un endroit où on parle de l'IA et tu n'y comprends rien, tu veux poser des questions. À un moment donné, il y aura quelqu'un qui va te dire, mais tu poses des questions stupides. C'est vraiment ce qui se passe. C'est qu'elles sont en train de poser des questions qui n'en valent pas la peine et qui créent du désordre, qui font perdre du temps. Et c'est pour ça que l'apôtre Paul leur dit, rentrez à la maison, posez les questions à vos maris. Moi, je le prendrais mal, hein, surtout si on me le disait dans ma langue maternelle. Je voudrais vous demander d'aller traduire. Et toi, tais-toi, si tu as quelque chose à dire, va poser la question à ton mari. Ça ne passe pas. Mais par contre, la réalité, c'est que l'apôtre Paul ouvre une porte pour les femmes à cet endroit. Il leur dit, rentrez, allez vous former. Parce que pendant ce temps-là, ce siècle-là, ce sont les hommes qui avaient accès à la loi, à la Torah, au Talmud. Donc tu peux aller t'instruire et revenir. Je voudrais encourager les femmes. Il y a MLK Formation qui va ouvrir. Et même les hommes, instruisez-vous. Instruisez-vous. Si tu n'es pas instruit, tu auras l'impression que les gens ne veulent pas te considérer. Instruisons-nous, parce que nous sommes dans un monde qui est en perpétuel développement. Mesdames, moi la première, j'aime connaître l'information. S'il y a quelqu'un qui est friand d'information, c'est moi. Venez me poser la question, je vous raconterai. J'aime lire. Mesdames, lisons comme jamais. Il y en a là qui disent, mais elle disait qu'elle jette des livres de son mari et qu'Amazon amène. Non, j'ai changé. Lisons. Lisons, mesdames. Parce que dans notre société, pour qu'on te respecte, qu'on t'accepte, qu'on te valide, il faut un certain niveau. Alors, instruisons-nous, mesdames, plutôt que de nous battre. Si tu es instruit, on ne va pas te mettre de côté. Amen. Alors, j'ai quelqu'un que j'aime beaucoup. Lorsque je suis en train de parler de cette situation d'instruction, c'est Nathalie. On est en train de préparer ensemble ce message où je parle des femmes, qu'elles s'étaisent tout. Elle dit, un jour, elle est avec un collègue de service. Elle était à un poste où elle avait l'autorité sur 500 personnes. Et cet homme devait aller à la retraite et il lui pose la question. Mais ça fait longtemps que tu me parles de la foi, de ton église. Pourquoi tu n'es pas pasteur? Nathalie Boudin, la femme de Patrick Boudin. Elle répond, mais je ne peux pas. Mais pourquoi? Parce que je suis une femme. Et le gars lui dit, mais est-ce que tu t'entends parler? Tu y es au-dessus des 500 hommes et femmes. Mais quand c'est dans ton église, mesdames, combien de fois on a eu la même réaction, la même attitude? Si nous ne prenons pas notre place, nous allons condamner les hommes pour rien. Alors instruisons-nous, mesdames. Instruisez-vous. Paul a compris mieux que quiconque l'importance de la culture dans la propagation de l'évangile. Et c'est pour ça que lui-même, il est en train de nous dire qu'avec les juifs, ils se comportent comme un juif, avec les grecs comme un grec, afin de les gagner à Christ. Bien-aimés, il est temps que notre mentalité change. Et vous savez, des fois, ce qui est compliqué, c'est qu'on sort certains versets de leur contexte pour en faire un prétexte. Là, je vais juste citer le pasteur Éric Dufour qui disait que l'autorité de la culture s'arrête là où commence l'autorité de l'écriture. Tout dépend de qui t'a prêché ou évangélisé. Faites attention aussi aux traductions bibliques, parce que ceux qui ont traduit la Bible, c'est des êtres humains, et chaque traduction est empreinte de la culture du traducteur. La même façon avec l'évangélisation.
Quand vous allez dans des endroits où les gens ont été évangélisés par les Américains, vous verrez qu'on donne la place à la femme. Mais là où tu es en France, tu es en Belgique, mais non, tu n'as pas ta place. Alors arrêtons de lutter, formons-nous et les hommes nous remettront notre place. Alors le même Paul qui a dit aux femmes, taisez-vous, le même Paul remet la femme à sa place. Il vient avec les femmes. Regardez ce qui est écrit dans Romains chapitre 16. Je vous recommande notre sœur Phébé, diacre de l'église de Sancré. Diacre. Est-ce que vous avez compris qu'on n'a pas dit diaconesse? Diacre. Il y a une seule version d'une Bible qui dit diaconesse. Hein? On est des diacres parce que c'est un mot masculin. On est tous ministres au même titre dès la parole de Dieu. Phébé avait le même titre que Timothée, que l'apôtre Paul. Réservez-lui comme à quelqu'un qui appartient au Seigneur l'accueil que lui doivent les chrétiens. Mettez-vous à sa disposition. On demande aux hommes, et soyez sous son autorité et faites ce dont elle a besoin. Paul redonne leur place à des femmes malgré la pression culturelle. Et c'est le même Paul, les amis. C'est le même Paul qui a bloqué et parfois qui a libéré. Alors je veux vous citer quelques versets où on voit que Paul est en train de parler d'autres femmes dans la Bible. Dans Romains 16, il est dit « Saluez Priscille et Aquilas, mes compagnons d'œuvre en Jésus-Christ, qui ont exposé leur tête pour sauver ma vie. » C'est Paul qui parle. « Saluez Andronicus et Junia, qui sont remarquables parmi les apôtres. » Vous allez regarder, il y a certaines versions qui disent ces femmes-là sont des apôtres parmi les apôtres. Elles avaient le titre d'apôtre et qui même ont été en Christ avant moi. Romains 16, Marie qui a beaucoup travaillé pour vous, et Tiphaine, Tryphos, Persis qui travaillent dans le Seigneur. Dans Philippiens chapitre 4, j'exhorte Évodie et Saint-Tiche, il y a des Évodies ici, à être d'un même sentiment dans le Seigneur. Oui, je t'ai pris aussi, fidèles collègues, de les aider. Elles ont combattu pour l'évangile avec moi. Lydie a ouvert sa maison pour l'exercice du ministère de Paul. Oh, les amis, je voudrais que vous regardiez tous ces noms qui s'affichent derrière moi. L'apôtre Pierre a rappelé ce que le Saint-Esprit a fait. Et nous tous là, on a reçu le même esprit. Dans Galates chapitre 3, la Bible nous dit « Il n'y a plus ni juif, ni grec, il n'y a plus ni esclave, ni libre, il n'y a plus ni homme, ni femme, car tous vous êtes un en Jésus-Christ. » Paul explique que c'est la grâce qui fait de lui ce qu'il est, et c'est la même grâce que nous avons tous reçue. Ce n'est pas le fait d'être un homme ou une femme qui fait le ministère, c'est la faveur de Dieu sur ta vie. C'est la grâce de Dieu sur ta vie. Je ne veux pas qu'il y ait encore autant de vies brisées, blessées, parce que les hommes ne vous ont pas reconnu. Mesdames, beaucoup de gens restent esclaves de la peur d'oser aller dire face à une culture, à une tradition, ou leur propre histoire qui leur dit. Et je voudrais que peut-être tu entendes ce que je vais dire, peut-être ça va résonner dans ton cœur. Ce n'est pas pour toi. Peut-être qu'on t'a dit, tu n'es pas digne. Peut-être qu'on t'a dit, tu n'as pas le bon profil. Waouh! Je pense à cette personne à qui on a dit, tu n'as pas le bon profil dans une église. Je ne sais pas combien de fois tu es rentré chez toi. Tu t'es regardé dans le miroir. Tu as dit, mais qu'est-ce qu'elle a à ma tête? Peut-être qu'on t'a dit, tu es une femme. Tu es trop jeune. Personne ne t'a... Ah, j'ai du mal à prononcer ce mot. Validé. Reconnu. Messieurs, mes frères, mes bien-aimés, vous, c'est Dieu qui vous a reconnu. Pourquoi pas nous? Nathalie Boudin,
elle me donne ce témoignage poignant. Elle dit, ça faisait longtemps où Dieu lui dit, je t'ai appelé, je t'ai choisi. Elle dit, aujourd'hui, Seigneur, c'est la dernière fois. Si tu ne parles pas, c'est fini. Et le Saint-Esprit lui dit, va au culte. Elle va au culte, il y a une parole prophétique qui est donnée. Dieu t'a dit, c'est toi que je choisis. C'est maintenant, arrête de dire, je ne sais pas, c'est pas pour moi, c'est toi, lève-toi. Et la dame cite plusieurs noms. Et le pasteur est devant en train d'attendre pour prier. Nathalie avance, elle se met devant l'homme de Dieu qui met les mains en l'air et qui la regarde, qui dit, j'attendais un homme. Et Nathalie dit, mais c'est moi. Il se met à pleurer, il prie. Bien-aimé, quand je regarde tous ces noms qui se sont affichés derrière moi, combien d'apôtres sont ici, n'osent pas s'élever? Combien d'évangélistes sont là, n'osent pas s'élever? Combien de prophètes? Moi, la première, je n'ai jamais osé accepter qu'on dise Joël prophétise. Combien de pasteurs sont là? Tant que les hommes ne t'ont pas validé, tu ne reconnais pas que tu as l'appel pastoral. N'aie pas peur. N'aie pas peur. N'aie pas peur. La peur d'oser. Ça ne dépend pas de toi, mais de celui qui t'a appelé, de celui qui t'a choisi, de celui qui t'a équipé, de celui qui t'a envoyé. Alors Jésus, pourquoi je dois me battre alors que c'est toi qui m'as choisi? Ma soeur, mon frère, n'aie pas peur. Va et dis. Hey, va et dis. Hey, il est temps, mesdames. Il est temps, mes soeurs. Il est temps qu'on soit libérés de cette peur, de cette crainte. On va oser. Je suis venue libérer une onction d'audace, d'oser. Alors n'aie pas peur. Je veux te demander là où tu es. On va se lever, on va chanter, on va déclarer. Et je vais revenir pour prier avec toi. N'aie pas peur. Bien-aimé, je ne sais pas si vous vous rendez compte de ce qui est en train de se passer en ce moment. Il y a une saison qui est en train de s'ouvrir dans la vie de quelqu'un. À 1h du matin, ce matin, je me réveille. J'ai la vision d'un œuf. Le Saint-Esprit me dit, il y a des embryons qui ont été étouffés dans l'œuf. Des ministères qu'on a étouffés. Des ministères qui n'ont même pas osé commencer. Des femmes et des hommes qui n'ont même pas ouvert la bouche. Parce que leur passé les a étouffés. Le regard des autres les a étouffés. Leur propre regard les a étouffés. Et ils n'ont pas osé. Je ne sais pas si ça te parle. Ne sors pas de ces lieux. Parce qu'il y a quelque chose que Dieu veut faire pour toi. Il y a des anges en mission là, ici et maintenant. Et dans cette vision, je voyais des corps qui sautaient. Et l'embryon qui était écrasé reprenait vie. Il y a des hommes et des femmes dont les ministères vont éclore. Les ministères vont reprendre vie. Je veux que si c'est toi, là où tu es, tu vas juste d'une manière prophétique bouger de là où tu es, commencer à marcher, dire c'est maintenant. Il y a quelque chose qui se passe qui va te saisir. Si tu sens que tu as besoin de plus, des libérations, les amis, viens juste là. C'est ta saison. Tu as attendu longtemps. Et le monde attend la révélation des hommes et des femmes. Il y a des apôtres en ces lieux. Ne repars pas tel que tu es venu. Il y a des évangélistes en ces lieux. Il y a des prophètes en ces lieux. Il y a des pasteurs en ces lieux. Approche. Dieu veut te toucher. Ce n'est pas un homme. Il est temps que l'Église arrête d'étouffer. Il est temps que les églises arrêtent de bloquer.
Il y a des femmes qui risquent de mourir avec ce que Dieu a déposé en elles. Elles n'ont pas choisi, c'est Dieu qui les a choisies. Elles ne se sont pas équipées, c'est Dieu qui les a équipées. Elles ont été revêtues du même Saint-Esprit que vous, que moi. Rendere vos soldats, Kéria. Riqueteria bachanda da basoto. Koria bachete. Rekataria babashai. Kéria basoto, Koria. Rekataria bachanda da basete. Rekataria babasoto, Koria. Aujourd'hui, il y a des barrières qui tombent. Les barrières de ta culture, les barrières de tes origines. Au nom de Jésus, il est temps que tu ailles là où Dieu t'attend. Personne n'a le droit de t'arrêter. Personne n'a le droit de te bloquer. Personne n'a le droit de te minimiser. Personne n'a le droit de te dévaloriser. Oh Rabba Shende Rekeria Soinde Rekataria Bachete. Seigneur, il y a des guérisons. Le Seigneur me disait, il y a des personnes, à cause des blessures, on t'a tellement dévalorisé dans ta famille, dans ta jeunesse, dans ton couple là où tu as été. Tu as été tellement battu que tu te pensais être une chose, un objet de plaisir. Dieu te dit non.

soumettre au monde, mais parce que Dieu veut que tu domines dans le spirituel comme dans le physique. Là où tu travailles, là où tu habites, dans ton quartier, dans ta maison, dans ta famille, domine. Dans le nom de Jésus, assujetti. Ce qui t'assujetti, c'est tu les assujettis maintenant. Tu marches avec puissance. Tu marches avec autorité. Dans le nom puissant de Jésus. Dans le nom puissant de Jésus. Dans le nom puissant de Jésus. Seigneur, merci. Merci, papa. Parce qu'il y a des ministères, papa. Parce qu'il y a des ministères et des dons qui se manifestent. Seigneur, merci. Saint-Esprit, merci. Merci parce que tu le fais. Au nom de Jésus, je laisse la place avec l'équipe de louange qui va continuer à nous amener. Oh, comme c'est beau de servir le Seigneur ensemble. Soyez bénis. Amen.

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1: 2 Pierre 2, les faux docteurs et leur condamnation. Il y a eu parmi le peuple de faux prophètes et il y aura de même parmi vous de faux docteurs. Ils introduiront des doctrines destructrices et renieront le maître qui les a rachetés, attirant sur eux une ruine soudaine. Beaucoup les suivront dans leur débauche, et à cause d'eux, la voie de la vérité sera calomniée. Par cupidité, ils chercheront à vous exploiter avec des paroles trompeuses, mais leur condamnation est décidée depuis longtemps, et leur ruine est imminente. Car si Dieu n'a pas épargné les anges qui ont péché, mais les a précipités dans les abîmes de ténèbres pour le jugement, s'il n'a pas épargné l'ancien monde, mais a sauvé Noé, ce prédicateur de la justice, lors du déluge qui a détruit les impies, s'il a condamné et réduit en cendres les villes de Sodome et Gomorre, les donnant en exemple aux générations impies, s'il a délivré Lot, ce juste profondément attristé par la dépravation qui l'entourait, alors le Seigneur sait délivrer les hommes pieux de l'épreuve, tout en réservant les injustes pour être punis au jour du jugement. L'arrogance et la corruption des faux enseignants. Ces hommes suivent la chair dans un désir d'impureté et méprisent l'autorité. Audacieux et arrogants, ils ne craignent pas d'injurier les puissances célestes, alors même que les anges, supérieurs en force et en puissance, ne portent pas contre elles de jugement injurieux devant le Seigneur. Mais eux, semblables à des animaux sans raison, abandonnés à leurs instincts, parlent avec mépris de ce qu'ils ignorent et périront dans leur propre corruption. Ils recevront le salaire de leur iniquité, car ils trouvent leur plaisir dans la débauche. Ce sont des hommes souillés, des trompeurs, se réjouissant de leur mal tout en prenant place parmi vous. Leurs yeux sont remplis d'adultère et insatiables de péché. Ils séduisent les âmes faibles et ont un cœur formé pour la cupidité. Ce sont des enfants de malédiction. Après avoir quitté le droit chemin, ils se sont égarés en suivant la voie de Balaam, fils de Bozor, qui aimait le salaire de l'iniquité. Mais il fut repris pour sa folie par une ânesse muette qui, d'une voix humaine, arrêta la démence du prophète. L'illusion de la liberté et la destruction finale. Ces hommes sont comme des sources sans eau, des nuées emportées par la tempête. L'obscurité des ténèbres leur est réservée. Avec des discours pleins de vanité, ils séduisent ceux qui viennent à peine d'échapper aux souillures du monde, les attirant dans la corruption. Ils promettent la liberté, alors qu'ils sont eux-mêmes esclaves de la corruption, car chacun est esclave de ce qui le domine. Si, après s'être retiré des souillures du monde par la connaissance du Seigneur et Sauveur Jésus-Christ, ils retombent et s'y engagent de nouveau, leur dernière condition est pire que la première. Il aurait mieux valu pour eux ne jamais connaître la voie de la justice, plutôt que de se détourner après l'avoir connue. Ils confirment ainsi ce proverbe vrai : le chien est retourné à ce qu'il avait vomi, et la truie lavée s'est vautrée dans la boue.
2: La météo pour ce jeudi 15 octobre, la plus belle journée de la semaine avec du soleil après dissipation des brouillards le matin et de la douceur. Les températures pour ce jeudi matin, tout d'abord 8 degrés pour Strasbourg, 9 à Paris et Orléans, 9 également pour Dijon, 10 à Lille et Lyon, 12 degrés pour Cherbourg, 13 à Toulouse, 15 degrés pour Bordeaux, Biarritz, Nice et Brest et 17 degrés pour Ajaccio. Et pour ce jeudi après-midi, 17 degrés attendus sur l'Alsace, 20 degrés sur les Hauts-de-France, 20 degrés également pour la Bretagne et la vallée du Rhône, 22 degrés sur la Normandie et la région parisienne, 23 degrés sur le centre-val de Loire, entre 26 et 28 sur la Nouvelle-Aquitaine, 26 sur l'Occitanie, 22 à 24 sur le pourtour méditerranéen et 24 degrés pour la Corse.

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Bonjour et bienvenue dans les prières d'une mère. Je suis Mylène et j'espère que vous vous portez bien. Aujourd'hui, je viens avec une nouvelle émission. Je viens vous encourager, vous maman. Toujours, je veux vous encourager à la prière. Maman qui, mieux que toi, peut prier pour son enfant. Vraiment, cette émission, elle est dédiée aux mamans. Vous qui priez pour votre enfant, qui vous contrariez et qui vous préoccupez de votre vie de famille, de vos enfants. J'aimerais toujours vous encourager à prier pour vos enfants, à les encourager, à les couvrir du sang de Jésus. Vraiment parce que vous avez un cœur de mère et parce que nos enfants sont l'avenir de cette nation, ils sont l'avenir de cette planète. Et si l'ennemi peut les détourner des voies de Dieu, s'il peut amener la confusion sur leur vie, je vous dis, il le fera. Mais nous, nous prions, maman. Et sur cette radio, vous priez. Si cette émission est vraiment un encouragement pour vous, je vous encourage à nous contacter à contact@radio-rfe.com. Cela nous fait toujours du bien de savoir que nous vous bénissons et que ces émissions vous font du bien. Aujourd'hui, j'aimerais parler du Notre Père. Notre Père qui est aux cieux, vous le connaissez, c'est une prière universelle, internationale, que nous n'utilisons peut-être pas tous les jours dans notre vie de prière. Et j'aimerais un petit peu disséquer le Notre Père et trouver des points d'ancrage pour nous, maman, lorsque nous prions pour nos enfants, pour notre foyer, sachant que nous nous adressons à Dieu. Dans Notre Père, bien sûr, vous le retrouvez dans Matthieu 6, du verset 9 à 13. Ce que Jésus dit avant de parler du Notre Père, il dit au verset 6 à 9, « Mais quand tu pries, entre dans ta chambre, ferme la porte et prie ton Père qui est dans le lieu secret. » Premièrement, Dieu ne dit pas « si tu pries », il dit « quand tu pries ». Donc la prière n'est pas une option. La prière, elle doit faire partie de notre vie. Ensuite, il dit « entre dans ta chambre ». Il y a un endroit dans votre maison où vous devez avoir cet ancrage dans la prière. C'est peut-être votre chambre, c'est peut-être le sous-sol, c'est peut-être la cuisine, c'est peut-être le salon. Vous devez vraiment avoir un endroit qui est un lieu où vous êtes confortable, où vous avez établi la prière dans votre maison. Parce que cela devient une habitude. Jésus dit « entre dans ta chambre ». C'est un lieu d'isolement, c'est un lieu de bien-être, c'est un lieu aussi de rencontre avec Dieu. Ferme la porte. Vous savez, la prière, c'est pas un lieu où nos pensées vont dans tous les sens, où on pense à ce qu'on va faire pour le dîner, on prie en langue, on prie, mais notre pensée est ailleurs. Et en fait, on bat de l'air parce que y a rien qui se passe, il n'y a rien qui est établi. On n'est pas concentré sur le Seigneur. Donc, il y a des portes dans notre cœur et nos pensées que nous devons fermer lorsque nous prions. Et prie ton Père qui est dans le lieu secret. Dieu est dans un endroit, un lieu secret. Ce lieu secret, il n'est pas le même pour toi que pour moi. Un lieu secret pour chaque personne.

Moi, je vais rencontrer Dieu à certains niveaux. Je ne peux pas te vendre ma façon de prier. Je ne peux pas te dire, fais ces trois points-là et tu rencontreras Dieu. Je ne peux pas te dire, dis ceci et tu ressentiras la présence de Dieu. Parce que Dieu, il a un lieu secret. Il y a quelque chose d'adapté, de particulier pour chaque personne, pour chaque maman. Ensuite, la Bible dit, ton Père qui voit dans le secret te le rendra. Voici comment vous pouvez prier. Et là, Jésus nous parle du Notre Père. Et quand la Bible dit ton Père, il y a vraiment cette connotation d'affiliation. D'ailleurs, j'aimerais tout de suite entrer dans le premier verset du Notre Père qui est Notre Père qui est aux cieux. On ne dit pas « Toi le Dieu qui est aux cieux, Seigneur qui est aux cieux, mais notre Père ». Dieu veut nous rappeler et Dieu veut vous rappeler qu'il y a une affiliation, qu'il y a vraiment un lien « Dieu et notre ». Père. Vous savez, le père, le papa est toujours considéré comme quelque chose que l'on craint, que l'on aime, vers qui on va. Il est un refuge, une protection. Il est une autorité. Il est celui qui nous défend, qui pourvoit. C'est ce que fait un père. Et Dieu est notre père. Et il commence par dire, je suis avec toi. Je te protège. Je suis ton papa. Je te couvre, je pourvois à tes besoins. Et vous devez vous adresser à Dieu avec cette optique, avec cette tendance à dire « Seigneur, tu es mon père ». Quand un enfant ne va pas bien, il va dire « Je vais le dire à mon papa ». « Mon papa va faire ceci, mon papa est fort, mon papa va m'acheter, mon papa va m'emmener ». Parce que cette relation d'affiliation avec Dieu, elle est réelle, elle est intime, elle est douce et on sait que l'on peut compter sur lui. On peut vraiment poser notre tête sur sa poitrine comme le faisait l'apôtre Jean et vraiment nous connecter à Dieu. Et nous devons aussi enseigner à nos enfants et leur dire que Dieu est aussi leur père. Beaucoup d'enfants n'ont pas de père parce que le père a décidé de les abandonner. Ou malheureusement, leur père n'est plus de ce monde. Ou leur père est présent, mais il n'a rien d'un père. Il est juste une personne là, physique. Il n'a pas de relation avec son enfant. Mais Jésus est le papa de vos enfants. Peut-être que vous êtes une maman célibataire et vous enviez les mamans qui ont un mari et le mari est un papa pour ses enfants. Mes enfants n'ont pas de père. Mais enseignez-leur qu'ils ont un père dans le ciel. Parce que le jour où ils ont besoin de se tourner vers quelqu'un, ils trouveront bien plus de réconfort en Dieu que dans un être humain. Maintenant, je crois aussi que Dieu peut leur envoyer un être humain. Donc, notre Père qui est aux cieux, Dieu est notre papa. Et Dieu est le papa de vos enfants. Que ton nom soit sanctifié. Jésus nous dit que c'est un moment durant lequel on va prier. Vous savez, prier, c'est pas décharger sur Dieu tous nos besoins. La prière, c'est entrer dans un lieu, je vous dis un lieu secret. Mais Dieu est saint. Que ton nom soit sanctifié. Bien sûr, ça peut parler de la louange, qu'il nous faut louer Dieu avant de demander. Mais j'irai plus loin. En vous disant, avant de demander quoi que ce soit à Dieu, sondez votre cœur. Vérifiez s'il n'y a pas de l'amertume, de la colère, de l'impureté, du ressentiment, de la médisance, des mauvaises actions, toutes ces choses. Parce que c'est bien d'aller voir Dieu, c'est bien de lui demander des choses. Mais n'oubliez pas, Jésus a dit que ton nom soit sanctifié. Nous ne voulons pas utiliser le nom de Dieu en vain, mais nous savons que Dieu est saint. Et si nous entrons dans sa présence, si nous nous présentons devant lui, nous le faisons avec le sang de Jésus. Nous le faisons avec la louange et avec la conscience que nous sommes humains et que si nous avons péché, nous devons vraiment demander pardon au Seigneur. Cette prière commence par le fait de se connecter à Dieu, pas directement à nos besoins. Ensuite, troisièmement, que ton règne vienne. Vous connaissez l'expression qui dit « s'il n'est pas Seigneur de tout, il n'est pas Seigneur du tout ». Nous voulons le règne dans notre foyer, pour nous et nos enfants. Nous voulons demander à Dieu qu'il règne dans notre foyer, dans nos décisions, dans nos paroles, dans l'atmosphère de la maison. S'il y a toujours de la dispute, du ressentiment, de la violence, du mensonge, des musiques mondaines, des gros mots, le règne de Dieu n'est pas établi. Alors maman, vous qui donnez l'éducation, qui donnez parfois le ton dans votre maison, qui donnez le rythme, vous devez faire en sorte à ce que Dieu règne. S'il y a de la division, c'est que Dieu ne règne pas. S'il y a de la violence, c'est que Dieu ne règne pas. Et si ce n'est pas le cas, vous devez prier, demander à Dieu son règne dans votre maison, son règne sur la vie de vos enfants, dans leur cœur, que vous voyez le résultat ou pas, que Dieu règne. Régner, ça veut dire qu'il est là comme un roi, qu'il est la tête, qu'il dirige, qu'il commande, que nous sommes là à ses ordres, que le Seigneur règne dans nos foyers, qu'il règne dans nos conversations, qu'il règne dans tous les domaines de notre vie. Ensuite, il est dit que ta volonté soit faite. Sachez que Dieu a un plan. Il a un plan pour vous, maman, mais il a aussi un plan pour vos enfants. Et il a un plan
pour notre famille. C'est une prière difficile parce que lorsqu'on dit à Dieu que ta volonté soit faite, cela implique que la nôtre ne sera pas faite. Et parfois, c'est difficile de quitter sa propre volonté. C'est difficile de dire oui à Dieu. Tout le monde ne dit pas oui à Dieu. Beaucoup de gens lui ont dit non et beaucoup de gens encore lui diront non. Mais cela fait partie de la prière, que ta volonté soit faite. Nous voulons demander à Dieu, nous voulons qu'il soit notre Père, qu'il nous bénisse, qu'il règne dans nos foyers. Mais nous devons avoir le désir de faire sa volonté. C'est ce que Jésus a soumis au Père à Gethsémané dans Matthieu 26, 39. Il a dit « Père, non pas ce que je veux, mais ta volonté. Je renonce à tout contrôler et je te laisse réaliser tes plans dans ma vie et dans celle de mes enfants. » Ensuite, donne-nous aujourd'hui notre pain quotidien. Tous les jours, Dieu a une provision. La première provision que Dieu veut nous donner, ce n'est pas du pain, de l'eau, de la viande. C'est sa grâce. Tous les jours, nous avons besoin de provisions. Et il a dit, donne-nous notre pain quotidien. Alors bien sûr, ça parle des besoins journaliers, votre pain. Ça peut être aussi la santé, la sagesse, la patience. Mais mes amis, votre pain, c'est ce dont vous avez besoin aussi dans votre cœur, dans votre âme. C'est aussi cette force. Parfois, la grâce nous porte et on ne s'en rend pas compte. Parfois, il y a des situations que l'on vit et tout à coup, ces situations disparaissent. On ne réalise pas que c'est la grâce de Dieu. Donne-nous aujourd'hui notre pain quotidien. Et vous savez, dans le désert, la manne qui représentait Christ était le pain, était la nourriture des enfants de Dieu. Et Christ, il est notre pain. Et c'est lui aussi que nous voulons avoir quotidiennement dans notre vie. C'est lui aussi dont nous avons besoin parce que s'il est la source, tous nos besoins sont pourvus. Pardonne-nous nos offenses comme nous pardonnons aussi à ceux qui nous ont offensés. Pardonnez. Gardez la paix dans votre foyer. Je sais que ce n'est pas facile de pardonner à un enfant qui vous a trahi, qui vous a blessé, qui vous désobéit et parfois qui s'est retourné contre vous. Regardez Harry, Meghan avec le roi d'Angleterre. Voyez la division familiale, Harry avec son frère, Harry avec son père. Et ce sont des gens qui ne connaissent pas Dieu, donc j'imagine à quel point ça doit être difficile de pardonner parce qu'Harry, en quelque sorte, a trahi son père, il a trahi son frère. Mais Dieu ne veut pas qu'il en soit ainsi parmi nous. Voyez, ces gens font partie de la royauté et ils sont là exposés au monde. Dieu veut vraiment nous garder de la division, nous garder de l'amertume. Dieu veut que nous pardonnions ceux et celles qui nous ont offensés. La Bible est claire, si nous ne pardonnons pas, Dieu ne nous pardonnera pas non plus. Si nous venons avec une offrande, nous venons avec notre prière, avec plein d'amertume dans le cœur, vous pouvez prier, mais Dieu n'est pas certain de vouloir exaucer notre prière. Parce que nous devons déjà laisser notre offrande et aller nous réconcilier. Façon de parler, vous n'allez pas quitter votre chambre de prière, prendre le train et aller à l'autre bout de la ville pour vous réconcilier. Mais ça veut dire déjà dans votre cœur, avant de demander, avant de louer ou de faire quoi que ce soit. Vous devez examiner votre cœur et dire « Seigneur, j'ai du mal à pardonner. » J'ai été blessé, mais en cet instant, je te demande de m'aider à pardonner. Je te demande de mettre en moi ce baume de Galate qui va me guérir et qui va me permettre de me réconcilier avec cette personne. Et la fois d'après, quand vous voyez cette personne, vous devez baisser les armes. Je ne vous dis pas qu'il faut courir à son cou, mais vous devez baisser les armes. Parce que c'est ce que vous établissez, maman, dans votre foyer. C'est ce que vous établissez avec vos enfants. Si vous êtes amère, c'est l'héritage que vous donnerez à vos enfants. Si vos enfants sont amers, encouragez-les à lâcher l'amertume. Vous savez, comme dit Joyce Meyer, c'est pas à chaque fois que vous ne pardonnez pas, vous buvez le poison que vous souhaitez que votre ennemi boive. C'est vous qui le buvez, ce poison. Donc arrêtez d'empoisonner votre vie. Pardonnez. Ne nous induis pas en tentation, mais délivre-nous du mal. Vous savez, Dieu est capable de garder notre foyer. Tous les jours, je demande à Dieu de libérer les anges autour de ma maison et dans ma maison. Ne nous induis pas en tentation, Seigneur. Aide-moi à ne pas dire et faire n'importe quoi et délivre-nous du mal. Le mal, en grec, c'est poneros. Poneros, c'est tout simplement de la puissance du malin, de la puissance de Satan. Comme je vous ai déjà dit, Satan a des tentations et des plans sur mesure. De même que dans Jérémie, Dieu a des plans de bonheur et non de malheur. Il veut nous donner de l'espoir et un avenir. La Bible dit que le diable est venu égorger, tuer, détruire. Et il le fait avec la puissance du mal. Dieu a dit à Caïn, le péché se couche à ta porte, mais toi domine sur lui. Et aussi, Paul a dit, ne donnez pas accès à l'ennemi. Il y a des portes par lesquelles l'ennemi veut entrer. Comme on en a parlé précédemment, la porte de l'amertume, la porte de nos paroles, la porte de ce que l'on entend, de ce que l'on voit, la porte du cœur. Je vous dis, Dieu nous garde d'être tentés de faire des choses mauvaises. Que Dieu nous aide à prier, Seigneur, vraiment garde mon enfant de la tentation. Garde-le du mal, garde-le de la violence, des paroles
paroles grossières, garde-le des choses impures et impudiques, garde-le d'être tenté par la drogue, le tabac et toutes ces choses. Seigneur, garde mon enfant et garde-moi, parce que maman, vous êtes le toit de votre foyer. C'est très très important, parce qu'il est dit, Seigneur, c'est à toi qu'appartient le règne, la puissance et la gloire. C'est à Dieu qu'appartient le règne. C'est Dieu qui gouverne nos vies. La puissance, c'est Dieu qui est capable de changer, de transformer. C'est sa puissance qui le fait. Et lorsque Dieu règne, lorsque Dieu agit, eh bien sa gloire se manifeste. Le fruit qui va glorifier son nom se manifestera dans notre foyer. Alors maman, je veux vous encourager avec cette prière, le Notre Père, à le réciter, à le méditer. Je prie que Dieu véritablement vous donne la paix, la protection, la puissance contre les œuvres du mal, que toute cette semaine, il garde vos enfants de tout problème, harcèlement, de toute mauvaise pensée, de toute violence, de tout manque, que sa grâce, Seigneur, nous accompagne quotidiennement, que Christ soit celui dont nous avons besoin comme du pain chaud. Père, je prie vraiment que vraiment tu fortifies ces mamans, tu les fortifies dans la prière, tu fortifies leur foyer, leurs enfants, tu fortifies toutes les auditrices, bien sûr les auditeurs aussi. Alors Seigneur, je te remercie pour ta grâce, pour ta puissance, je te remercie pour ton amour, dans le nom puissant de Jésus. Amen. Maman, qui mieux que toi peut prier pour son enfant. Amen.

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Évangile de Jean, chapitre 1, versets 1 à 14. Au commencement, la parole existait déjà. La parole était avec Dieu, et la parole était Dieu. Au commencement, la parole était avec Dieu. Par elle, Dieu a fait toutes choses, et il n'a rien fait sans elle. En elle, il y a la vie. Et la vie est la lumière des êtres humains. La lumière brille dans la nuit, mais la nuit ne l'a pas reçue. Dieu a envoyé un homme qui s'appelait Jean. Il est venu comme témoin pour être le témoin de la lumière, afin que tous croient par lui. Il n'était pas la lumière, mais il était le témoin de la lumière. La parole est la vraie lumière. En venant dans le monde, elle éclaire tous les êtres humains. La parole était dans le monde, et Dieu a fait le monde par elle. Mais le monde ne l'a pas reconnue. La parole est venue dans son peuple, mais les gens de son peuple ne l'ont pas reçue. Pourtant, certains l'ont reçue, et ils croient en elle. À cela, la parole a donné le pouvoir de devenir enfants de Dieu. Et ils sont devenus enfants de Dieu, en naissant non par la volonté d'un homme et d'une femme, mais de Dieu. La parole est devenue un homme, et il a habité parmi nous. Nous avons vu sa gloire. Cette gloire, il la reçoit du Père. C'est la gloire du Fils unique, plein d'amour et de vérité.

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1: La fosse profonde. Chère Yennifer, c'était il y a longtemps, 12 mois après mon arrivée à Bordeaux, une sensation indéfinissable m'envahit peu à peu. J'ai 24 ans. Je me traîne. Que m'arrive-t-il ? Me lever est un supplice. J'assume à peine le quotidien, la toilette, le travail et la clinique. Cet état anormal dure le temps d'une ou deux saisons. J'ai le sentiment de vivre enfermé dans une prison ou une fosse. L'enfer. Je me sens seule, comme abandonnée. Ma famille vit à des centaines de kilomètres. Pas de courrier, pas de coup de téléphone. Rupture amoureuse, changement de région, de lieu de travail, de logement m'ont ébranlé. Personne ne m'aime ? Toc, toc, toc. Cet après-midi, deux sœurs de l'église, des envoyées de Dieu, frappent à ma porte. À travers elles, ils me consolent. Non, Dieu n'abandonne jamais ses enfants. Il a dit « Je ne te délaisserai pas et je ne t'abandonnerai pas ». Hébreux, chapitre 13, verset 5. Chère Yennifer, je garde précieusement dans mon cœur les traces de sa sollicitude. Enfin, par une belle matinée ensoleillée, j'entends à nouveau le chant des oiseaux. Enfin, je revis. Oui, tu es venu à mon secours. À l'abri de tes ailes, je crie de joie. Psaume 63, verset 8. Les deux dépressions suivantes sont plus sévères. Contrainte de garder le lit, je me désintéresse de mes enfants, de toute activité. Le ménage et la préparation des repas sont des épreuves. Quand un malheureux crie, l'Éternel entend et il le sauve de toutes ses détresses. Psaume 34, verset 7. À part Jésus, je n'ai personne avec qui partager mes troubles. J'établis ci-dessous la liste, non exhaustive et entre guillemets, d'un trop-plein de situations, d'émotions, de larmes restées longtemps secrètes, suivies chacune d'un paragraphe ou un verset. Je me sens coupable, je mérite la mort. J'admets mes fautes, mes faiblesses, et je compte sur Jésus pour me changer. Je ne me critique ni ne me dévalorise. Je suis une créature si merveilleuse. L'amour de Jésus qui pardonne pénètre jusqu'au fond de moi et me libère de mes peurs et de mes erreurs. Je ne me reconnais plus. Aie pitié de moi, Éternel, car je suis dans la détresse, j'ai le visage, l'âme et le corps usés par le chagrin. Psaume 31, verset 9. Je pleure sans raison. Regarde-moi et aie pitié de moi, car je suis abandonné et malheureux. Les angoisses de mon cœur augmentent. Tire-moi de ma détresse. Psaume 25, versets 16 et 17. Des idées farfelues tournent en rond. Je vais me suicider. Pourtant, en vrai, je refuse cette éventualité. Alors pourquoi ce spleen ? La puissance pour se sortir de la dépression vient de l'extérieur de nous-mêmes. Elle vient de Dieu. Il faut une main céleste pour repousser ce désespoir, car rien de moins ne sera capable de chasser ce cauchemar de l'âme. Mes proches s'inquiètent. Je surmonte ces crises majeures en m'en confiant à Dieu. Je l'implore à chaque heure pour vivre.

vivre et sortir du trou, je me base sur ses promesses, celle-ci en particulier. Au reste, fortifiez-vous dans le Seigneur et par sa force toute puissante. Éphésiens chapitre 6, verset 10. Chère Yennifer, après ces coups durs, j'ai fini par admettre que je souffre d'une maladie chronique. Par une vigilance constante et un traitement préventif, je n'ai jamais été confrontée à une dépression grave depuis 27 ans. Ce mal, autrefois tabou, est toujours actuel. De nombreux individus en souffrent avec leurs proches. Mais comment lutter contre ce fléau qui attaque de l'intérieur? Tout d'abord, en reconnaître les symptômes. Accepter de se soigner. La neuropsychiatre consultée me dit « Vous êtes comme une cocotte minute prête à exploser. » En une séance, j'ai pleuré la mort de mon père, laquelle, dissimulée par mon entourage, avait été révélée par une parente d'Algérie. De plus, grâce à cet entretien, je vais chercher et retrouver un frère placé dans sa petite enfance par la DAS, dont nous étions sans nouvelles. À toute heure, implorez l'aide du Seigneur. Le chrétien connaît sa fragilité, mais il a trouvé en Jésus l'homme fort par excellence, le Fils de Dieu qui marche avec lui jusqu'au bout sur le chemin de la vie. Ne pas s'apitoyer sur son sort, au contraire, l'adorer, le louer et le remercier tous les jours. En effet, la louange nous aide à maintenir notre foi et à résister. Le livre « Puissance de la louange » m'a beaucoup encouragée. Chaque jour, je te bénirai et je célébrerai ton nom pour toujours et à perpétuité. Psaume 145, verset 2. Disons au moins un « merci » pour le sourire d'un enfant, la beauté d'un paysage, un signe de tendresse ou une rencontre imprévue. Prendre soin de son corps représente une part importante de la lutte contre la dépression. Marcher procure du bien-être, accepter de se reposer, dormir suffisamment, s'octroyer deux ou trois plaisirs au quotidien, choisir une alimentation saine, se confier à une personne bienveillante. Garder l'espoir. Des grands hommes de Dieu dans l'histoire de la Bible et de l'Église passèrent par des mélancolies profondes. Élie, Jonas, Job, Jérémie, Paul et aussi Naomi. Même Luther. Idem, Charles Spurgeon. Il parlait fréquemment de son état d'âme en public. L'âme en miettes, transpercée de lances, dissoute, tourmentée. Toutefois, il n'oubliait pas de consoler ses auditeurs. Il n'y a pas de panacée à la dépression, pas de remède spirituel facile. Mais quand nous sommes dans les ténèbres, les promesses des Écritures sont suffisamment fortes pour nous garder attachés à lui. Savoir que nous appartenons au Christ est une ancre. Quand nous nous débattons, quand nous ne savons pas si nous pourrons continuer, quand nous nous sentons perdus, quand les ténèbres nous consument, nous pouvons encore nous accrocher aux promesses de Dieu, même quand nous avons à peine la force d'y croire. Ces promesses sont sûres, quels que soient nos sentiments, quel que soit notre état extérieur. Il soulignait dans ses sermons que les paroles de l'Écriture, la prière, l'écoute des prédications et la vie des personnages bibliques le fortifiaient. De même pour moi. Retenez ce paragraphe. En résumé, la dépression peut être une épreuve dans laquelle on apprend à se connaître et surtout à connaître Dieu comme le compagnon de route le plus fidèle, le consolateur le plus sûr dans l'obscurité de notre marche, jalonné de souffrances, souvent solitaire et silencieuse. C'est lorsque la nuit est profonde que les étoiles brillent. Il te couvrira de ses ailes et tu trouveras un refuge sous son plumage. Sa fidélité est un bouclier et une cuirasse. Psaume 91, verset 4.

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1: Éphésiens chapitre 3. Paul annonce le mystère que Dieu réalise par le Christ. Moi, Paul, je suis prisonnier du Christ Jésus pour vous qui n'êtes pas juifs. Vous avez sans doute entendu parler du service que Dieu, dans sa bonté, m'a chargé d'accomplir pour vous afin de réaliser son projet. Il m'a ouvert les yeux pour me faire connaître ce projet caché. Je viens de vous en parler un peu. En lisant ma lettre, vous pouvez voir combien je connais le mystère que Dieu réalise par le Christ. Ce mystère, Dieu ne l'avait pas fait connaître aux ancêtres. Mais aujourd'hui, il vient de le faire connaître par son esprit à ses apôtres saints et à ses prophètes. Voici ce mystère. En étant unis au Christ Jésus par la bonne nouvelle, ceux qui ne sont pas juifs reçoivent en partage les mêmes biens que les juifs. Ils font partie du même corps, ils participent à la même promesse. Dieu, dans sa bonté, m'a donné d'être serviteur de cette bonne nouvelle grâce à l'action de sa puissance. Moi, je suis le plus petit de tous les chrétiens. Pourtant, j'ai reçu ce don, annoncer à ceux qui ne sont pas juifs la richesse très profonde du Christ. J'ai également reçu le don de montrer clairement comment Dieu accomplit ce mystère. Lui qui est le créateur de toutes choses, il avait caché en lui ce mystère depuis toujours. Alors maintenant, par l'Église, tous ceux qui ont autorité et pouvoir dans les cieux peuvent connaître la sagesse de Dieu. Cette sagesse, Dieu la montre de mille manières, selon le projet qu'il avait fait depuis toujours. Ce projet, il l'a réalisé dans le Christ Jésus, notre Seigneur. Nous sommes unis au Christ et nous croyons en lui. Nous avons donc la liberté de nous approcher de Dieu avec confiance. C'est pourquoi je vous le demande. Ne vous laissez pas décourager par les souffrances que je supporte pour vous. Elles vous donnent la vraie gloire, l'amour du Christ. C'est pourquoi je me mets à genoux devant Dieu le Père, de qui toute famille reçoit son nom dans les cieux et sur la terre. Oui, je lui demande de vous rendre fort par son esprit, tellement sa gloire est grande. Ainsi, vous pourrez être des chrétiens solides. Que le Christ habite dans vos cœurs par la foi. Plongez vos racines dans l'amour et soyez solidement construits sur cet amour. Alors vous serez capables de comprendre avec tous les chrétiens la largeur, la longueur, la hauteur et la profondeur de l'amour du Christ. Vous connaîtrez cet amour qui dépasse tout ce qu'on peut connaître. Vous recevrez toute la vie de Dieu et il habitera totalement en vous. Dieu agit en nous avec puissance. Et quand nous lui demandons quelque chose, il peut faire beaucoup plus. Oui, sa puissance dépasse tout ce qu'on peut imaginer. À lui la gloire dans l'Église et par le Christ Jésus, dans tous les temps et pour toujours. Amen.

La météo pour ce jeudi 15 octobre, la plus belle journée de la semaine avec du soleil après dissipation des brouillards le matin et de la douceur. Les températures pour ce jeudi matin, tout d'abord 8 degrés pour Strasbourg, 9 à Paris et Orléans, 9 également pour Dijon, 10 à Lille et Lyon, 12 degrés pour Cherbourg, 13 à Toulouse, 15 degrés pour Bordeaux, Biarritz, Nice et Brest et 17 degrés pour Ajaccio. Et pour ce jeudi après-midi, 17 degrés attendus sur l'Alsace, 20 degrés sur les Hauts-de-France, 20 degrés également pour la Bretagne et la vallée du Rhône, 22 degrés sur la Normandie et la région parisienne, 23 degrés sur le centre-val de Loire, entre 26 et 28 sur la Nouvelle-Aquitaine, 26 sur l'Occitanie, 22 à 24 sur le pourtour méditerranéen et 24 degrés pour la Corse.

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1: Bien-aimé, quel que soit le réveil, il y a des hommes et des femmes qui vont prier pour déclencher une action de Dieu. Les réunions de prière qu'ils ont faites dans l'île de Lewis, ces deux femmes dont je vous ai parlé la semaine dernière, ces deux femmes, ces deux sœurs qui ont prié, dans cette petite maison humble, modeste, est parti un des plus grands réveils de l'histoire de l'Église, qui a changé une île tout entière. Dans ce réveil, les gens marchaient dans la rue et venaient sous conviction de péché, dans la rue. On retrouvait les gens agenouillés en train de pleurer, demander pardon à Dieu pour leur péché. Des gens venaient en masse au poste de police, simplement en criant, oh, ils pleuraient pour leur péché. Et après, on envoyait demander que le prédicateur vienne pour les conduire à Jésus. Les jeunes étaient à une fête en train de célébrer. Tout d'un coup, la conviction de péché est venue. Ils ont tous commencé à pleurer. Tous sont sortis comme un homme, se sont dirigés vers l'église. Aujourd'hui, nous distribuons des milliers de flyers pour les inviter. Ils n'ont aucune envie de venir. Parce que nous n'avons pas encore prié. Parce que nous n'avons pas encore prié. Je vous ai parlé de ce village qui était très hostile. Et cette femme a parlé avec le serviteur de Dieu. Elle a dit, vous devez y aller. Ah, oh, mais il ne veut pas, non, non. Et elle a dit, écoutez, le Seigneur m'a parlé. Et elle a commencé à prier. Elle a dit, Seigneur. Elle lui a dit, si tu étais proche du cœur de Dieu, tu sauras ce qu'il faut faire. Elle a dit, Seigneur, tu m'as dit que tu vas faire ça, ça et ça. Et qu'il y a 7 hommes qui seront sauvés, qui vont devenir des colons dans l'église. Mais il ne veut pas m'écouter. Elle a dit, ok, d'accord, je vais y aller. Il y est allé. Là où ils étaient hostiles à l'évangile, le Saint-Esprit a agi, ils étaient rassemblés dans l'église. Ils attendaient, il a annoncé l'évangile. Le pasteur lui a dit, il y a encore des gens qui sont de l'autre côté. Il y va et voit les 7 hommes dont le Seigneur lui avait parlé. Bien-aimé, il y a des gens qui sont censés être là, que Dieu connaît déjà. Et il va nous les révéler si nous prions. Il n'y a pas que ceux que nous connaissons. Il y a des gens que Dieu connaît, il y a des gens que Dieu voit, il y a des gens qui sont résistants aujourd'hui, mais qui seront comme Saül demain. Il y a des gens qui ne sont même pas résistants, mais qui ne savent pas où aller, vers qui se tourner, quoi faire, comment est-ce que je veux connaître Dieu, avant de connaître le Seigneur, j'avais tellement de questions. Dieu merci, il y a des chrétiens qui venaient me parler. Évidemment, je les rejetais, je les cassais, mais j'avais des questions. J'étais tourmenté par des questions. Il y a beaucoup de gens aujourd'hui qui ont des questions. Et Dieu les connaît. Comment Dieu voit quelqu'un qui n'est pas encore converti et dit que ces 7 hommes vont devenir des colons dans l'église? Il y a des gens que nous n'avons pas encore vus. Il y a des gens qui vont devenir des pasteurs, des apôtres, des évangélistes qui iront dans le monde entier pour annoncer l'évangile. Il y a des gens que nous enverrons aux 4 coins de la France, dans les villages où il n'y a même pas de poste et qui vont commencer une église et ne sont pas encore convertis. Il est important que nous ayons les yeux ouverts et que nous cessions de regarder notre nombril, ma petite vie, mon enfant, mon fils, ma fille, ma sœur, ma tante, mon cousin. Nous sommes obsédés par nous-mêmes et nous laissons les gens mourir et aller en enfer. Mais quelqu'un nous a parlé, nous. Tous ces chrétiens qui venaient me parler, je bénis Dieu pour leur vie. Je bénis Dieu pour leur insistance. Je

que j'avais des questions. Mais ça n'a rien donné. Le prêtre n'a plus rien me donner. Je fais théoriquement, sans plus. Mais il y a des gens qui n'avaient aucune qualification, qui n'étaient ni ordonnés ni rien, mais qui connaissaient Jésus, qui étaient des hommes et des femmes de prière, qui priaient avant de sortir, qui cherchaient n'importe qui dans la rue. Et vous les voyez venir, oh, encore un SU. Que Dieu les bénisse. Il y a quelqu'un qui vous a méprisé, mais qui demain va vous bénir. Il y a quelqu'un qui vous a regardé de haut et vous êtes parti en disant à quoi ça a même servi en Dieu, j'en évangélisé, ah, il m'a fait que m'insulter. Mais un jour, cette personne va être à ma place ici en train d'annoncer l'évangile quelque part dans cette nation de France et va vous bénir. Il ne se souviendra peut-être pas de votre visage ni de votre nom, mais il va dire, comme je dis aujourd'hui, que Dieu bénisse tous ces gens qui ne se sont pas laissés affecter par mon indifférence. Et ce même Paul qui tuait les chrétiens, maintenant, c'est lui qui est envoyé. Est-ce qu'il y a quelqu'un ici qui peut se mettre à prier et arrêter d'être affecté par l'attitude des gens, le regard des gens? Nous l'avons vu dans l'histoire. Tellement de personnes hostiles à l'évangile, mais qui ont été changées par la puissance du Saint-Esprit. C'est quoi cette faiblesse qui a gagné l'Église? Quand j'étais à la fac et j'habitais dans le sixième, on allait au quartier latin pour évangéliser. Et les gens nous regardaient, nous on les regardait. Parce qu'on n'avait rien à cirer de leur hostilité. On connaît le Dieu que l'on servait. Et après on regardait nos amis catholiques qui n'étaient pas contents non plus, mais on annonce Jésus. Oui, mais vous les évangéliques, vous pensez qu'on peut avoir l'assurance du salut, mais bien entendu. Oui, mais on sait pas, c'est après. Ah, on sait, hein, on sait. Jésus nous a dit comment être sauvé. Sa parole est claire sur la manière d'être sauvé. Et on sait qu'on connaît Dieu. C'est pas juste on fait des rites, etc. Non, on sait. Mais les gens nous se moquaient de nous. On n'avait rien à cirer. Pourquoi? Parce qu'on sait que Jésus est réel. Et tout a commencé avec cette réunion de prière. Quelqu'un va dire, je vais prier. Vous n'avez pas idée de ce que Dieu va déclencher dans votre vie, à travers cette église, quand nous allons commencer à prier sérieusement. Et c'est pour ça que ce même Paul a pu dire, malheur à moi si je n'annonce pas l'évangile. Le même qui infligeait le malheur sur les gens qui annonçaient l'évangile, maintenant décrétait le malheur sur lui-même si lui n'annonçait pas l'évangile. Je prie pour quelqu'un aujourd'hui que Dieu vous réveille de votre torpeur et que l'on commence à prier et croire que nos prières fonctionnent. Écoutez, Dieu veut sauver les gens. C'est nous qui ne voulons pas les sauver. Ils ont continué à jeûner et à prier et après ils leur ont imposé les mains et ils sont partis. Lisez le Nouveau Testament. Lisez le livre des Actes. Regardez ce que Dieu a accompli à travers un homme. Qu'est-ce qu'il peut accomplir à travers nous tous qui sommes ici? Et Paul était un homme de prière. Les gens qui l'ont envoyé étaient des gens de prière. Et celui qui a été envoyé était aussi un homme de prière. Et souvenez-vous de ce qui s'est passé avec Corneille. C'est grâce à la prière que Corneille a été sauvé. C'est grâce à la prière que le salut est entré dans tout cet endroit, dans toute cette famille. Parce que Corneille était un homme de prière. La parole de Dieu nous dit le concernant. Acte 10, il y avait à Césarée un homme appelé Corneille, qui était officier dans la troupe romaine, appelée cohorte italienne. Ce n'était pas un juif. Il était pieux et craignait Dieu avec toute sa maison. Il donnait beaucoup d'argent au peuple et ne cessait de prier Dieu. Vers 3 heures de l'après-midi, il vit clairement dans une vision un ange de Dieu entrer chez lui et lui dire « Corneille ». Il fixa les regards sur lui et rempli de crainte répondit « Qu'a-t-il, Seigneur ?» L'ange lui dit, tes prières et tes dons que tu as fait sont montés devant Dieu et il s'en est souvenu. Et cette histoire est extraordinaire. Maintenant, on voit des hommes à Jaffa et fait venir Simon, surnommé Pierre. Il est logé chez un certain Simon, tanneur, dont la maison se trouve près de la

0: mère. Dès que l'ange qui lui avait parlé fut parti, Corneille appela deux de ses serviteurs et un soldat pieux parmi ceux qui étaient attachés à son service. Il leur racontait tout ce qui s'était passé et les envoya à Jaffa. Le lendemain, alors que ces hommes étaient en route et qu'ils s'approchaient de la ville, Pierre monta sur le toit vers midi pour prier. Parce que Corneille était un homme de prière. Dieu lui a envoyé un ange dans une vision. Il ne connaissait pas encore le Seigneur Jésus, mais il priait Dieu. Et Dieu lui a envoyé un ange pour qu'il envoie des gens chercher Pierre, pour que Pierre vienne lui annoncer le salut. Bien-aimé, il y a des gens qui sont là que Dieu veut sauver. Il y a des gens qui sont là, qui sont en train de prier pour dire, qui va me montrer la voie du salut? Notre mentalité doit changer. Il y a beaucoup de chrétiens qui ont une mentalité d'assiégé. On ne nous aime pas, on reste entre nos quatre murs. Oh, la France est dure, les gens ne nous aiment pas. Non, il y a des gens qui demandent que Dieu leur envoie quelqu'un. Voyez le désir de Dieu de sauver. Il cherche juste une église qui va coopérer avec lui. Qui va cesser d'être obsédée par elle-même. Qui va dire, Seigneur, je vais prier. Je vais prier. Et c'est parce que Pierre était en prière. Lui aussi a eu une vision. Et dans sa vision à lui, Dieu lui a révélé ce qu'il était censé faire. Il a compris. Au début, c'était un peu flou. Lisez sa vision, je n'ai pas le temps de la relater. Mais après, quand ces hommes sont arrivés, le Saint-Esprit lui a dit d'aller avec eux. Et il a compris que c'était le sens de sa vision. Il est allé avec eux. Il y a des gens qui sont prêts, qui n'attendent que quelqu'un pour leur parler. Et c'est dans la prière que la connexion sera faite. Pierre arrive chez Corneille. Il est en train de parler. Il n'a même pas encore fini de parler. C'est de là que vient mon verset, un de mes versets préférés dans la Bible. Comment Dieu a oint de Saint-Esprit de puissant Jésus de Nazareth, qui allait de lieu en lieu faisant du bien et guérissant tous ceux qui étaient opprimés par le diable, car Dieu était avec lui. C'est le message qu'il a prêché à Corneille et sa famille. Et ils ont cru. Et pas que sa famille, même ses hommes. Là, il est question d'un soldat pieux. Donc, certains de ces soldats ils croyaient aussi en Dieu, voulaient aussi connaître Dieu. Il y a des hommes d'influence qui ont une sphère d'influence. Dieu va vous connecter avec eux parce que vous priez. Et quand ils vont être gagnés, autour d'eux, les gens seront gagnés aussi. Ce ne sera pas un homme qui va être gagné. C'est tout un groupe. C'est toute une entreprise. C'est toute une église. Pour certains des serviteurs de Dieu qui ne connaissent pas encore le Dieu qu'ils servent, le Saint-Esprit est descendu sur eux. Il y a quelques années, le Seigneur nous avait donné une parole. Il nous a dit, si nous faisons ce qu'ils ont fait, nous aurons les résultats qu'ils ont eus. Et une des choses majeures qu'ils ont fait, c'est qu'ils ont prié. Un ange est venu parce qu'un homme priait. Voyez à quel point Dieu s'intéresse au salut des âmes. Et il lui a dit ceci, tes prières et tes dons, et les dons que tu as faits, sont montés devant Dieu. Et il s'en est souvenu. Moi, je vais poser une question. Vous êtes chrétien. Est-ce que vos prières sont suffisamment sérieuses pour capter l'attention de Dieu? Est-ce que vos dons, vos offrandes, sont suffisamment sérieuses pour capter l'attention de Dieu? Vous voyez à quel point Dieu a un cœur pour les gens qui prient. Et ceci est important, parce que quand un ange vient dire à un homme qui n'est pas encore converti que Dieu est sensible à ses prières, lorsque nous prions pour le réveil, est-ce que Dieu est sensible à nos prières? Est-ce que les anges sont sensibles à nos prières? Est-ce que nos prières vont permettre de mobiliser le ministère des anges? Parce que même quelqu'un qui ne connaissait pas encore le Seigneur Jésus, ses prières ont mobilisé le ministère des anges. Quelqu'un va prier différemment. Vous allez prier comme les gens qui savent que Dieu les entend, qu'il les écoute, et que les anges sont de la partie avec nous. Vous vous souvenez de Philippe? C'est un ange qui a conduit Philippe à l'eunuque éthiopien. Parce qu'il travaille avec nous.
1: La parole de Dieu nous dit, ne vous lassez pas de faire le bien.
0: Nous, ça ne nous concerne pas parce qu'on n'a même pas encore commencé. Mais pour ceux qui prient depuis des années, et certains d'entre nous, ça fait des années que nous prions, nous croyons, et Dieu nous fait montrer des saisons différentes dans lesquelles nous entrons.
1: Dieu cherche des gens qui vont prier.
0: Parce que la volonté de Dieu sur la terre est accomplie quand les hommes prient. Parce que la terre, il l'a donnée au Fils de l'homme. Je vous ai donné beaucoup d'exemples de réveil. D.L. Moody et Charles Finney étaient des hommes puissamment utilisés dans le réveil dans le monde occidental. Charles Finney essentiellement au Royaume-Uni, aux États-Unis, et D.L. Moody au Royaume-Uni, aux États-Unis. Et ces deux hommes, on estime que 80% des conversions dans les réunions de D.L. de Charles Finney, ces conversions ont continué, que les gens sont restés. Et essentiellement pour une raison, la prière. D.L. Moody était un homme de prière aussi. Mais il y avait un homme qui s'appelait Father Nash. Et cet homme, à chaque fois que Finney allait faire une campagne quelque part, d'abord les églises se réunissaient et priaient. Et ensuite, lui, il allait des semaines à l'avance et il s'enfermait et il priait. Et ils priaient, et ils priaient, et ils priaient. Parce qu'eux avaient compris que ce n'est pas juste on se prépare. Aujourd'hui, nous avons remplacé la prière par le spectacle. Nous avons les super chants, nous avons des skits, nous avons ceci. Les gens s'amusent et après, ils sont à l'aise. Ils vous donnent votre vie à Jésus, oui. Mais rien, ils n'ont pas donné leur vie à Jésus. Si nous voulons que les gens soient gagnés à Christ et qu'ils restent dans le Seigneur, nous devons prendre la responsabilité de prier. Je vous parlais tout à l'heure du comte Nicolas von Zinzendorf. Cet homme est entré dans l'histoire comme quelqu'un dont la vie de prière et la consécration ont marqué l'histoire de la chrétienté dans le monde, pas uniquement dans son pays natal. Je pense qu'il était autrichien ou allemand. Mais une chose intéressante s'est produite qui a eu un impact sur le monde entier. Au 15e siècle, il y avait un homme qui s'appelait Jan Hus. Ceux qui aiment l'histoire de l'Église le connaissent. J'aime beaucoup l'histoire de l'Église, surtout l'histoire des gens qui ont été persécutés. Et cet homme on appelait sa réforme, on disait que c'était la réforme avant la réforme. À un moment donné, il y a nos bien-aimés, par exemple, qui connaissent l'Église orthodoxe, qui est l'Église de l'Est, n'est-ce pas? Ensuite, il y a l'Église catholique qui prédominait dans cette partie de l'Europe. Et l'Église catholique était l'Église, en quelque sorte. Et les dissidents, il n'y en avait pas beaucoup, mais quand il y en avait, ils étaient réprimés. Jan Hus était catholique, mais il prenait les changements au sein de l'Église. Il s'insurgeait contre certaines mauvaises pratiques, comme le luxe dans lequel vivait le clergé, en comparaison avec la pauvreté du peuple. Il insistait sur la valeur de la parole de Dieu, le fait que la parole de Dieu n'était pas mise en avant, s'insurgeait contre cela. Beaucoup de choses qui sont faites très contemporaines aujourd'hui dans nos églises évangéliques, moi qui étais, parce que nous aussi on est. Mais pour ses peines, il a été brûlé vif. Mais il avait commencé quelque chose, un mouvement de protestation qui a touché beaucoup de personnes. Et il y a eu, après sa mort, beaucoup de groupes qui ont commencé aussi à vouloir une foi réelle, authentique et simple, à se réunir entre eux pour prier et ainsi de suite. Et 40 ans après sa mort, il y a un homme qui a commencé un groupe. Beaucoup de gens qui étaient inspirés par lui se sont réunis en petits groupes pour vraiment retourner à la simplicité de la foi. Et parmi eux, sont ceux qui, après quelques évolutions, sont devenus des Moraviens. Les frères Moraves, on les appelait. Généralement, ils étaient appelés les Hussites, après le nom de Jan Hus. Et c'était les frères Moraves. Et ils venaient tous de la région qu'on appelle aujourd'hui la République tchèque. Vous comprenez, c'était pas des Français. Mais au fil des siècles, ils ont subi aussi beaucoup de persécutions. Et à un moment donné, aux alentours de 1724, je crois, il y a un groupe de frères moraves qui cherchaient un lieu où s'établir. Et ils ont été accueillis par le comte von Zinzendorf sur ces terres autrichiennes, si je me souviens bien, ou allemandes, autrichiennes. Et il les a accueillis, il leur a donné une partie de ces terres parce que c'était un homme très fortuné pour qu'ils s'y installent. Et ils ont créé leur village. Mais ce qui s'est passé par la suite, écoutez attentivement, c'est qu'il y a d'autres groupes. Parce qu'une centaine d'années après Jan Hus, Luther a cloué ses thèses sur la porte de l'église de Wittenberg. Et la réforme officiellement a démarré. On va voir après ce que en quoi consiste la réforme. Et différents mouvements de réforme se sont levés. Il y a eu beaucoup de choses se sont passées en Suisse, par exemple. Calvin a été exilé en Suisse et différents noms ont été connus. Et le mouvement de la réforme s'est étendu dans d'autres pays également, différentes églises, l'église luthérienne et ainsi de suite. Donc, les luthériens aussi étaient persécutés à cette époque. D'autres groupes ont été persécutés. Les anabaptistes ont été persécutés et beaucoup d'entre eux sont venus dans le village que le comte von Zinzendorf a octroyé aux frères moraves. Vous me suivez? Vous êtes encore là? Ok. Ils sont venus et ce qu'il faut savoir, c'est qu'en ce moment-là, il y avait des différences doctrinales. Certaines personnes qui ont participé à la réforme continuent encore le baptême des bébés. Comme vous savez, nous ne baptisons pas les bébés. Ensuite, il y a d'autres groupes qui ne baptisaient pas les bébés, qui ne baptisaient que des personnes qui étaient en âge de confesser leur foi. Tous ces gens, et certains étaient, certains étaient calvinistes, certains croyaient en la prédestination, certains ne croyaient pas en la prédestination. Et tous ces gens se sont retrouvés sur les terres du comte von Zinzendorf. Ils ont intégré la communauté des frères moraves. Et bien entendu, à chaque fois qu'il y a deux chrétiens, il y a différentes doctrines. Et il y a eu beaucoup de clashs, beaucoup de conflits. Le comte von Zinzendorf, je vous ai dit, à l'âge de 4 ans, s'était converti et il était dès le début un homme de prière. C'était un homme de prière, il les a réunis. Avant de les réunir, il est allé voir chacun des adultes, les hommes particulièrement, et il a discuté avec eux. Il leur a parlé de la nécessité de vivre dans la paix et dans l'amour. Lui-même, à l'âge de 4 ans, il avait fait une alliance avec Dieu. Et que c'était Jésus seul dans sa vie. Je vais voir si j'ai noté ce qu'il avait écrit dans son alliance avec Dieu. Je ne suis pas sûre de l'avoir noté. À l'âge de 4 ans, il a composé et signé cette alliance. Cher Sauveur, sois à moi et je serai à toi. À 4 ans. Sois à moi et je serai à toi. Et toute sa vie, il disait ceci, j'ai une passion. Jésus et Jésus seul. Il a discuté avec eux. Il les a convoqués. Et ils ont décidé de fonctionner dans l'amour. Et ils ont signé une alliance. Comme lui avait signé l'alliance avec Jésus. Ils ont signé une alliance avec le Seigneur pour marcher dans la paix. Mais ceci est très important. Et je vous donne la date pour que vous notiez. C'est une des grandes dates de l'histoire de l'Église. Le 12 mai 1727. Mais qu'est-ce qui s'est passé? Le 16 juillet, Zinzendorf a passé du temps dans la prière et il pleurait ardemment devant le Seigneur. Il demandait au Seigneur d'agir au milieu d'eux. Et toute la communauté a été affectée. Et eux aussi ont commencé à prier. Et il nous a dit que le 22 juillet, certains d'entre eux se sont mis d'accord pour prier ensemble. Et ils ont commencé à prier et à chanter. Ensuite, ils ont fait plusieurs réunions de prière. La nuit, ils ont prié. Zinzendorf les a conduits en prière. Et ils ont vécu ce qu'on appelle la Pentecôte moravienne, le Morave. Ils ont fait une réunion avec la Sainte Seine. Et la présence de Dieu est tombée. Et ils sont sortis de là. Apparemment, ils ne savaient pas s'ils étaient au ciel ou encore sur terre.
1: tellement la présence de Dieu est tombée. Et tout ceci, pourquoi? Parce qu'ils ont commencé à prier. Mais ce n'était pas fini. Un groupe de 48 personnes se sont réunies et ont décidé de continuer à prier. Ils ont décidé donc qu'ils allaient prier par deux toute la journée. Donc chaque deux personnes prennent une heure. Et donc ils allaient faire 24 heures de prière en continu. Après, d'autres personnes se sont jointes. D'autres personnes se sont jointes à ce groupe. Et ils ont continué à prier. Et d'autres sont venus. Et au fil du temps, cette réunion de prière ont continué à continuer. Donc, chaque moment de la journée, il y avait des gens qui priaient. Dès qu'ils ont commencé ces temps de prière, quelque chose d'extraordinaire s'est passé. Dans les 25 ans qui ont suivi, ils ont envoyé une centaine de missionnaires dans le monde. Vous pouvez penser qu'une centaine, ce n'est pas beaucoup, mais une centaine, c'était plus que toute l'Église à l'époque. Et c'était une petite communauté. Ils ont envoyé des missionnaires dans le monde entier. Il y a des missionnaires moraves qui sont venus en France. Il y a des missionnaires moraves qui sont venus en Suisse et qui ont participé au réveil en Suisse, qui ont participé au réveil en France. Ils sont allés dans le Nouveau Monde. Partout. Et non seulement ça, il y a certains qui se sont offerts comme esclaves pour pouvoir aller annoncer l'évangile aux esclaves. C'était encore la période de l'esclavage. Ces prières ont construit en eux non seulement cette unité et l'amour fraternel, mais un cœur pour les choses de Dieu. Un cœur pour Dieu. Une église qui n'annonce pas l'évangile est une église qui ne connaît pas Dieu. Il y a encore un déficit dans notre relation avec le Seigneur si nous ne sentons aucun désir de parler de lui ou même aucun empressement pour que d'autres le connaissent. Cela montre que quel que soit notre feu, le feu que nous semblons avoir, nous n'avons pas encore le feu. Et la connaissance de Dieu est encore déficitaire. Satan triomphe encore dans nos vies. Si les objectifs de Dieu ne sont pas clairs, et dès que cette communauté où il y avait des luttes intestines, dès qu'ils ont commencé à prier, la puissance de Dieu est venue. Nous, la puissance de Dieu vient dans nos réunions, et nous sommes juste satisfaits, et nous sommes fiers. Ah! La puissance est tombée! Mais nous ne comprenons pas qu'ensuite il y a une responsabilité, celle d'aller annoncer l'évangile. Je vous ai dit que cet homme, sa vie a eu un impact considérable. Parce que les frères moraves ont envoyé des missionnaires partout. Un des hommes qui ont été impactés par les frères moraves, c'était John Wesley. John Wesley est encore en haut, dont le nom va rentrer dans l'histoire. Est déjà entré dans l'histoire. Mais le jour où nous allons tous nous parler entre chrétiens, après l'apôtre Paul, je veux voir John Wesley. Il est dit que John Wesley est l'homme qui a permis à l'Angleterre d'éviter une révolution sanglante comme celle qu'on a connue en France. Parce que les conditions étaient les mêmes. Et l'hostilité envers l'Église était peut-être même pire. Et le délabrement du culte, tout. Mais John Wesley était parti. Je vous parlais de l'éducation, les bien-aimés. Il a été élevé par une mère qui leur a montré la voie du Seigneur. Susanna Wesley, une grande dame. Mais elle leur a appris ce qu'elle savait. Une grande dame. Son père était pasteur, vicaire. Mais lui et son frère, ils avaient le cœur pour Dieu, mais ils n'étaient pas réellement sauvés. Ils ne comprenaient pas comment. Ils savaient qu'il manquait quelque chose dans leur vie. Il est parti comme missionnaire aux États-Unis, dans les colonies. Et il a échoué lamentablement. Parce qu'il savait que lui-même n'avait pas encore touché le salut. Mais sur le bateau, il avait rencontré des frères moraves, une communauté de frères moraves.
0: Et il était conscient du fait qu'ils avaient une piété que lui n'avait pas. Ils semblaient avoir une connexion avec Dieu que lui n'avait pas. À un moment donné, il y avait une tempête. Lui, il était avec les autres affolés, mais les frères Moraves étaient tranquilles. Avec leurs femmes, leurs enfants, ils priaient, ils étaient... Il leur disait, mais vous ne pensez pas, on n'a pas peur, non, mais on n'a pas peur de la mort. Parce qu'ils avaient l'assurance du salut. Quand il est revenu en Angleterre, il a pu, à travers son frère, être connecté avec un homme qui s'appelait Peter Bowler, qui était un des frères Moraves. Lui était venu en mission en Angleterre. Et c'est par son influence et dans les réunions auxquelles il a assisté qu'il est venu, je ne vais pas vous donner les détails de sa conversion, qu'il est venu à l'assurance du salut. Il a été dans leur village s'appelait Henhut, protection de Dieu, dans leur village sur les terres de Count von Zizendorf. Il a été impressionné. Il a dit quelque chose, j'espère que je vous l'ai noté, que j'aimerais que l'on puisse dire de nous. Ainsi, il a dit, Dieu m'a donné le désir de mon cœur en allant à Henhut, leur village. Je suis avec une église dont la conversation est au ciel, qui a la pensée du Christ et qui marche comme le Christ a marché. C'est extraordinaire. Leur conversation est au ciel. Ils ont la pensée du Christ. Et ils marchent sur terre comme Jésus a marché. Je vais vous le redire. Leur conversation est au ciel. Ils ont la pensée du Christ. Que cela soit notre témoignage. Il a été frappé. John Wesley est retourné en Angleterre et il a continué son œuvre. Il a sillonné le pays. Il a sillonné les îles britanniques. À l'époque, on ne pouvait pas prêcher en dehors d'une église. Lui, il a été viré parce que là, sa prédication, non. Il lui fermait la porte des églises. Alors qu'il était ordonné dans l'église anglicane. Donc, il prêchait à l'extérieur. Et les gens venaient par milliers. Et les gens se convertissaient par milliers. Et le pays a été sauvé. Parce qu'il a été en contact avec des personnes qui étaient des hommes et des femmes de prière. Ce n'est pas par hasard que les choses arrivent. C'est parce que Dieu trouve un homme et une femme qui décident de prier. Il a trouvé un compte von Zizendorf à 4 ans déjà, il l'a mobilisé pour prier. Priez sur vos enfants, qu'ils entrent dans leur destinée. Ne les aboutissez pas avec des jeux. Priez pour que leur cœur soit ouvert, pour voir au-delà de ce qui est naturel, pour désirer les choses de Dieu. Tout ce que Dieu veut faire, il fera avec des gens qui se mettent en accord avec lui. Et ce qui s'est passé dans l'Angleterre de John Wesley a eu un impact sur le monde entier. A eu un impact sur les États-Unis. Il y a un impact sur beaucoup d'autres pays du monde. Il y a des luthériens en France aujourd'hui, n'est-ce pas? Il y a aussi des méthodistes en France aujourd'hui. Nous allons prier.

Introduction à la deuxième épître de Jean. La deuxième épître de Jean est une courte lettre composée d'un seul chapitre de 13 versets. Elle est adressée par l'Ancien à Kyria l'élu et à ses enfants. Le terme « l'Ancien » désigne probablement l'apôtre Jean lui-même, un titre qu'il utilise également dans 3 Jean. Quant à Kyria l'élu, certains pensent qu'il s'agit d'une femme chrétienne bien connue, tandis que d'autres y voient une métaphore de l'Église, l'épouse du Christ, et ses enfants seraient alors les croyants. Structure de la deuxième épître de Jean, adresse et salutation, exhortation à l'amour fraternel et mise en garde contre les faux docteurs. Vœux et salutations finales, le message central de l'épître. Cette lettre reprend les thèmes essentiels de 1 Jean, notamment l'amour fraternel, la vigilance face aux faux enseignants. Cependant, contrairement à la première épître de Jean, cette épître adopte une forme plus épistolaire, avec un ton plus personnel et des salutations claires. L'auteur rappelle que l'amour authentique se manifeste dans l'obéissance au commandement de Dieu. « Ce que je te demande, Kyria, ce n'est pas un commandement nouveau, mais celui que nous avons eu dès le commencement, que nous nous aimions les uns les autres. Et l'amour consiste à marcher selon ses commandements. » L'Épître met aussi en garde contre les séducteurs, c'est-à-dire ceux qui nient l'incarnation de Jésus-Christ. Car plusieurs séducteurs sont entrés dans le monde, ceux qui ne confessent pas que Jésus-Christ est venu en chair. Prenez garde à vous-même. L'auteur exhorte les croyants à ne pas recevoir ces faux docteurs, ni à leur donner l'occasion de répandre leurs enseignements erronés. Si quelqu'un vient à vous et n'apporte pas cette doctrine, ne le recevez pas dans votre maison et ne lui dites pas « Bienvenue ». Un message clair et direct. Bien que brève, cette épître est très directe et pleine de vérité. Elle insiste sur l'importance de demeurer dans la doctrine de Christ et sur le fait que celui qui va au-delà de cette doctrine n'a pas Dieu. Elle nous rappelle aussi l'équilibre entre amour et vérité. Aimer nos frères et sœurs dans la foi. Ne pas tolérer les fausses doctrines. Enfin, l'auteur préfère ne pas tout écrire et espère pouvoir parler de vive voix au destinataire. Il termine avec des salutations chaleureuses de la part des enfants de sa sœur élue, probablement une autre église.

0: aujourd'hui.
1: À jamais.
0: Merci.
1: À jamais.
0: Ah. Alléluia.
2: La météo pour ce mercredi 14 octobre, les éclaircies se développent dans de nombreuses régions malgré la persistance d'un ciel voilé. Les températures pour ce mercredi matin, 10 degrés pour Lille, 10 également pour Brest, 11 degrés à Cherbourg, 12 à Paris, 13 degrés à Strasbourg, 15 à Lyon, 16 degrés pour Bordeaux, Biarritz et Toulouse, 16 degrés également pour Marseille, 17 à Nice, 17 également pour Ajaccio et 20 degrés pour Perpignan. Et pour ce mercredi après-midi, comptez entre 17 et 18 degrés le long des côtes de la Manche, 19 degrés sur la région Île-de-France et le Grand Est, 20 degrés sur le Centre-Val de Loire, les Pays de la Loire et la Bourgogne, 22 en Vallée du Rhône, 24 à 26 degrés sur la Nouvelle-Aquitaine, de 22 à 27 degrés sur le pourtour méditerranéen, 23 degrés pour la Corse et 26 pour l'Occitanie.
3: Bonjour, les députés poursuivent aujourd'hui l'étude de la première partie du projet de loi de finances 2027 à l'Assemblée nationale consacré aux recettes. Le Palais Bourbon se penche aussi sur le prélèvement sur recettes au profit de l'UE, part essentielle de la contribution de la France au budget européen. À 7 mois de la présidentielle, le Sénat s'empare du dossier brûlant des ingérences étrangères sur la campagne. Un projet de loi visant notamment à durcir les peines pour les personnes ayant diffusé des fausses informations entre en discussion dans la haute chambre du Parlement. Le ministre de l'Éducation nationale, Édouard Geffrey, a indiqué ce matin que des améliorations de Parcoursup vont être proposées au Premier ministre d'ici la fin du mois d'octobre. En revanche, toute réforme du baccalauréat est écartée à 6 mois de la présidentielle. L'OFB, l'Office français de la biodiversité, annonce que près de la moitié des cours d'eau français étaient à sec fin septembre, une situation inédite depuis le début des relevés il y a 15 ans et qui ne montre pas de signes d'amélioration. Un petit garçon de 7 ans a été retrouvé mort hier en Guyane après avoir été oublié dans un car scolaire qui avait rejoint son dépôt. Nous avons constaté une série de dysfonctionnements, a réagi lors d'une conférence de presse Sandra Trochimara, présidente de la communauté d'agglomération du Centre Littoral. Ce vendredi, Bison Futé prévoit une circulation difficile dans le sens des départs partout en France pour le début des vacances de la Toussaint. La journée est classée orange au niveau national. La circulation sera importante sur les axes desservant les frontières du pays, la côte bretonne et l'arc méditerranéen. C'est la fin de ce flash. Une très bonne journée à toutes et à tous. Bonjour football. Hier soir, le RC Lens s'est incliné sur sa pelouse de Bollard face à un très solide Sporting Portugal 2-0. Pour le compte de la deuxième journée de la phase de Ligue de la Ligue des Champions, de son côté, Lille affrontait le vice-champion d'Europe en titre, Arsenal, à Londres. La marche était bien trop haute pour les Dogs qui se sont lourdement inclinés 3-0. Faut toujours deux nouvelles casseroles pour la FIFA. Selon une enquête du New York Times, l'instance qui chapeaute le foot mondial a loué un bureau très peu utilisé, la Trump Tower, pour le montant faramineux de 4 millions de dollars pour 7 ans. Tout ça pour se rapprocher de Donald Trump, commente le journal. Par ailleurs, selon une enquête du journal britannique The Times, la FIFA n'a pas déclaré le salaire de son président versé par la société organisatrice de la Coupe du Monde. On parle de plusieurs millions d'euros qui auraient pu servir à financer l'achat d'une villa luxueuse à Miami, où le patron du foot mondial a installé sa famille à l'approche du mondial américain. Basket des débuts catastrophiques pour la JL Bourg dans cette saison d'Eurocoupe 2026-2027 tenant du titre. Les Burgiens n'ont toujours pas décroché de victoire dans cette deuxième Coupe d'Europe dans la hiérarchie continentale. Mardi, les hommes de Frédéric Fautou étaient en déplacement chez les Lituaniens du Neptunas Klaipėda. Ils se sont inclinés 93-89. Bourg a notamment payé très cher son début de match complètement raté. C'est parti pour la 45e édition des championnats d'Europe de tennis de table du côté de Ljubljana. La fratrie Lebrun a débuté de la meilleure des façons la défense de son titre avec une victoire en 3-7 contre la paire hongro-néerlandaise composée de David Santosi et Milo Debout. Les frères Lebrun semblent bien remis de leur défaite en double samedi en finale du China's Match de Pékin. Ils défieront en 8e de finale la paire slovène Jurgic Kozul. Qualification également pour Esteban Dor et Florian Bourasso. Ils seront opposés aux Suédois Morgar et Ranfour et ne pourront pas retrouver les Lebrun avant une éventuelle demi. C'est la fin de ce Flash Sport. Une très bonne journée à notre écoute.

0: Être intelligent, cela veut dire quoi ? Dans un monde où les études intellectuelles semblent fondamentales, quelle place laissons-nous aux autres formes d'intelligence ?
1: Le Seigneur dit encore à Moïse : Écoute, j'ai choisi Bessalel, fils d'Uri et petit-fils de Hur de la tribu de Juda. Je l'ai rempli de mon esprit pour le rendre très habile et intelligent. Il connaît toutes sortes de techniques, il sait faire de belles choses, il sait travailler l'or, l'argent et le bronze. Il sait tailler les pierres précieuses et les monter sur des objets, il sait sculpter le bois. En un mot, il sait tout faire. Je lui donne comme aide Oholiab, fils d'Ahisamac, de la tribu de Dan. Je rends aussi très habiles d'autres artisans, alors ils pourront fabriquer tout ce que j'ai commandé. Exode chapitre 31, versets 1 à 6.
0: Dieu utilise des artisans pour construire sa maison et tous les outils utiles à la liturgie des prêtres. Dieu nous dit même que l'artisan est intelligent et habile de ses mains. Par conséquent, il est qualifié et reconnu par Dieu. Il a été doté par Dieu d'une intelligence qui lui permet de construire et de fabriquer ce que Dieu veut. Comme quoi, l'intelligence n'est pas que le monopole d'une élite intellectuelle, mais peut bel et bien aussi revêtir la forme du pragmatisme. De plus, dans un monde où il est bon d'être spécialiste, je suis complètement halluciné de constater que ces artisans sont capables de faire de multiples choses. Ce sont de bons généralistes. Qu'est-ce qu'on en aurait besoin aujourd'hui de ces bons généralistes ?
1: Seigneur, aide-moi à percevoir en moi et dans les autres les dons que tu nous as transmis. Et surtout, aide-moi à découvrir ce que je peux faire pour toi avec les qualités que tu m'as transmises.

0: Papa ?
1: Ouais, je t'écoute.
0: J'arrive pas à comprendre pourquoi on se moque de notre foi.
1: Ah.
0: Et pourquoi on me demande où est ton Dieu ?
1: Bah tout simplement parce que ces gens oublient que même quand il fait nuit, le soleil brille encore. Fils, n'oublie jamais. Dieu est toujours là.

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